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0: Étant parti de là, il faisait route à travers la Galilée, et il ne voulait pas qu'on le sût. Car il instruisait ses disciples, et il leur disait
1: « Le Fils de l'homme est livré aux mains des hommes, et ils le tueront, et quand il aura été tué, après 3 jours, il ressuscitera. »
0: Mais ils ne comprenaient pas cette parole, et ils craignaient de l'interroger.
2: Ils vinrent à Capharnaüm, et une fois à la maison, il leur demandait
1: « De quoi discutiez-vous en chemin ?»
2: Eux se taisaient, car en chemin, ils avaient discuté entre eux qui était le plus grand. Alors s'étant assis, il appela les 12 et leur dit
1: « Si quelqu'un veut être le premier, il sera le dernier de tous, et le serviteur de tous. »
2: Puis prenant un petit enfant, il le plaça au milieu d'eux, et l'ayant embrassé, il leur dit
1: « Quiconque accueille un des petits-enfants tel que lui à cause de mon nom, c'est moi qui l'accueille. Et quiconque m'accueille, ce n'est pas moi qui l'accueille, mais celui qui m'a envoyé. »
0: Jean lui dit
2: « Maître, nous avons vu quelqu'un expulser des démons en ton nom, quelqu'un qui ne nous suit pas, et nous voulions l'empêcher parce qu'il ne nous suivait pas. »
0: Mais Jésus dit
1: « Ne l'en empêchez pas, car il n'est personne qui puisse faire un miracle en invoquant mon nom, et sitôt après parler mal de moi. Qui n'est pas contre nous, est pour nous. Quiconque vous donnera à boire un verre d'eau pour ce motif que vous êtes au Christ, en vérité, je vous le dis, il ne perdra pas sa récompense. Mais si quelqu'un doit scandaliser l'un de ces petits qui croient, il serait mieux pour lui de se voir passer autour du cou une de ces meules que tournent les ânes et d'être jeté à la mer. Et si ta main est pour toi une occasion de péché, coupe-la. Mieux vaut pour toi entrer manchot dans la vie que de t'en aller avec tes deux mains dans la géhenne, dont le feu qui ne s'éteint pas. Et si ton pied est pour toi une occasion de péché, coupe-le. Mieux vaut pour toi entrer estropié dans la vie que d'être jeté avec tes deux pieds dans la géhenne. Et si ton œil est pour toi une occasion de péché,

Et arrache-le. Mieux vaut pour toi entrer borgne dans le royaume de Dieu que d'être jeté avec tes deux yeux dans la géhenne, où leur ver ne meurt point et où le feu ne s'éteint point, car tous seront salés par le feu. C'est une bonne chose que le sel. Mais si le sel devient insipide, avec quoi l'assaisonnerez-vous? Ayez du sel en vous-même et vivez en paix les uns avec les autres.

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Voyez-vous, lorsque j'étais jeune, étudiant, les parents d'un copain nous avaient invités et ils avaient dit « On va pas parler de Dieu au Pérou, c'est mission impossible. » Et puis finalement, le père de cet ami nous a invités un soir, ce soir-là, à une réunion. C'était une réunion avec des gitans chrétiens sur une petite place entre quatre draps. Et là, je n'avais pas de passé sulfureux, j'étais quelqu'un de normal. Et pendant la prédication, il me semblait que tous les yeux étaient braqués sur moi, et peut-être encore plus les yeux de Dieu. Et je ne sais pas comment, mais lorsque l'appel a été fait pour qui voulait donner son cœur à Dieu, il y avait quelque chose en moi qui me faisait me lever. Je regardais à droite, à gauche, j'étais le seul à me lever. Et là, ma vie a été transformée. Ce que j'aimais, je ne l'aimais plus, et ce que je n'aimais plus, je l'aimais. Et là, très rapidement, j'ai avancé dans la vie chrétienne. C'était une époque où j'ai vu énormément de gens se tourner vers Dieu, des conversions exceptionnelles. J'ai pu voir des miracles extraordinaires. J'ai vu ma mère qui avait des ulcères varicœux aux jambes. On a prié pour elle, ils sont tombés à poussière devant tout le monde. J'ai pu voir des paralytiques se lever, j'ai aidé un missionnaire. Et je peux vous dire que, voyez-vous, une estrade comme celle-ci, elle était couverte de béquilles, de gens qui avaient été guéris. J'ai même vu quelqu'un avec un pied bon. Son pied s'est rallongé devant tout le monde et il est reparti. Et alors certaines personnes disent, si je voyais Dieu, je croirais en lui. Or, voyez-vous, j'avais vu Dieu. Et au cours de ma vie, peut-être parce que certains ont dit et fait ce qu'il n'aurait pas fallu faire, mais c'est une explication, ce n'est pas une excuse, j'ai décidé de laisser un peu Dieu de côté. Et la vie a fait que j'ai pas mal réussi à ce moment-là. Avec ma femme, on était jeunes et beaux à l'époque, c'est vrai, ça existait. Et à ce moment-là, nous avons découvert la jet set des affaires. Et ça a été une vie assez brillante. Nous étions la coqueluche de tout le monde. Nous étions invités de partout. Les clubs les plus privés, les hôtels les plus fastueux, c'était devenu pratiquement normal pour nous. Et puis, au bout de 2 ou 3 ans avec ma femme, on trouvait que notre cœur était aussi vide que ces gens-là étaient creux. Alors, nous avons décidé de partir de cette ville pour venir à Valence. Et là, nous sommes revenus à l'église, mais quelque part, nous aimions les choses de Dieu, mais nous voulions aussi conserver une partie de notre vie. Et vous savez, on ne peut pas mélanger les choses de Dieu et les choses du monde. Et très rapidement, au bout d'un certain temps, les choses du monde ont dominé par rapport aux choses de Dieu. Et nous avons laissé l'église, peut-être par honnêteté à ce moment-là, parce qu'on ne pouvait pas mélanger les choses. Dieu nous a permis de ne pas dépasser certaines limites qui aurait été irrémédiable, mais notre couple est devenu un couple qui faisait peut-être bonne figure devant tout le monde, mais qui n'était plus un couple. D'alcoolisme mondain, j'étais passé à un alcoolisme chronique. J'ai connu ce que c'est que d'amener une fiole d'alcool au travail. J'ai connu les moments de solitude de vouloir me débarrasser de cet alcool, mais une heure après, il fallait que j'en reprenne. Ma femme, qui s'était droguée avec des amphétamines au départ de façon tout à fait médicale, était devenue également une loque humaine avec une drogue qui est pire que la cocaïne puisqu'on ne peut pas s'en débarrasser. Et là, lorsque nous avons touché le fond, avec ma femme, on a dit, parce qu'on ne pouvait pas oublier ce qui s'était passé dans notre jeunesse, dans notre vie, on a dit, on revient à l'église. Et là, je peux vous dire que tous les deux, nous avons donné notre cœur à Dieu. J'ai pleuré. Je crois que lorsqu'il y a eu l'appel, j'ai dû rester une heure à pleurer. Mais ça ne faisait rien. Et ces larmes se sont transformées en larmes de joie. J'ai été libéré de l'alcool. Et la chose la plus exceptionnelle,
car c'est vraiment un miracle, je bois de l'alcool comme tout le monde, lors d'un repas, lors d'un apéritif. C'est bien un miracle de Dieu, puisque lorsqu'un alcoolique cesse l'alcool, il ne doit jamais reprendre d'alcool, sinon il retombe. Ma femme a été libérée de la drogue instantanément, suite à une réunion de prière. Elle m'a même fait peur ce soir-là. Lorsqu'elle est arrivée à la maison, elle a pris tous ses comprimés. Elle en avait pour 2 ans. Elle les a fait, elle les a mis un à un dans les WC. Je vous dis que la chasse d'eau, elle a marché ce jour-là. Et le lendemain, il n'y avait aucune séquelle. Elle n'avait pas eu besoin de faire des désintoxications. Et puis, voyez-vous, notre couple est devenu certainement mieux que ce qu'il n'a jamais été. Nous avons toujours été un couple fusionnel, mais je crois qu'il y a d'autres choses nouvelles qui sont mises dans nos cœurs et dans nos vies. Dieu, depuis, nous a aidés, nous aide. Pour vous donner un exemple, j'ai fait une fin de carrière avec ce qu'on appelle un boss voyou, qui pendant 2 ans a tout fait pour essayer de me faire partir sans me donner d'indemnité. Et alors qu'on en était à des difficultés pratiquement à passer en prud'homme et en tribunal, j'ai dit au Seigneur, écoute Seigneur, moi je peux pas me débrouiller. Écoute, je te remets tout ça. Et le lendemain matin, je suis allé au travail tout tranquille. J'avais une paix immense dans mon cœur. Et mon patron m'a appelé au bureau. Il n'était pas devenu meilleur pour autant. Mais il m'a dit, alors qu'on était au moment de la rupture, il m'a dit, voilà, je vous augmente de temps. Voyez-vous, Dieu nous aide dans les petites choses, dans les grandes choses. Et ce que je voudrais dire, c'est qu'on ne peut pas mélanger Dieu et le monde. Car à un moment donné, il faut choisir l'un ou l'autre.

et l'agneau. Le Dieu très haut.

L'apôtre Paul, qui voyageait comme prisonnier à bord d'un bateau faisant voile vers Rome, fut pris dans une épouvantable tempête. Voici comment elle nous est racontée dans le livre des Actes des Apôtres au chapitre 27. Nous n'en lisons que quelques courts fragments. Pendant plusieurs jours, ni le soleil, ni les étoiles ne se montrèrent. Et la tempête restait toujours si violente que nous perdîmes tout espoir de nous sauver. Paul se leva et dit : Mes amis, je vous exhorte à prendre courage. Aucun de vous ne périra, et il n'y aura de perte que celle du navire. Ayez bon courage, car j'ai cette confiance en Dieu qu'il en sera comme il me l'a dit. Sur ce navire en péril, 275 personnes sont anéanties par la peur. Un seul domine la situation, l'apôtre Paul. Il exhorte ses compagnons et donne l'exemple en se mettant à manger. Et tous reprirent courage et mangèrent aussi. Ainsi, un seul homme, par sa foi, ranima ses désespérés et les rassura. Ils reprirent confiance. D'où venait la force morale de cet homme? Dieu lui avait parlé. Et Dieu, pour Paul, n'était pas une idée, un vague sentiment, mais une réalité. Il pouvait dire, « Le Dieu à qui j'appartiens et que je sers m'est apparu. » Quand nous pourrons en dire autant, nous serons non seulement affranchis de toute crainte, mais nous pourrons aussi rassurer les autres.

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1: Mon déclic, en fait, ça a été en détention à la maison d'arrêt de Bayonne, où j'ai subi des violences graves avec actes de barbarie. J'ai rencontré quelques jours après Bernard, aumônier et pasteur à la maison d'arrêt de Bayonne. Et de suite, en fait, j'ai été touché par la parole qui me disait, qui venait de Dieu. Donc moi, c'est Cédric, j'ai 30 ans, je travaille dans les espaces verts, j'habite à Bayonne. J'ai eu un père violent par des mots où je me faisais insulter tous les jours. Parce que bon, il avait des problèmes d'alcool. Il avait aussi des violences physiques envers ma mère et ma grand-mère maternelle. Durant mon adolescence, j'ai fait quelques vols. Donc du coup, j'ai été en famille d'accueil. Et à l'âge de mes 20 ans, j'étais en détention. Et lors de ma première condamnation, j'ai été victime aussi quand même de violences. Arrive le moment où je vais donc à Bayonne, et là j'ai subi de telles violences que même moi je voulais me taire. Sur le coup, j'ai pas voulu porter plainte ni rien, je voulais me cacher. Quand ça a été vu par les médecins, les infirmiers, les surveillants, parce qu'il y a un surveillant qui a vu les actes de violence que je subissais pendant la nuit. Donc le lendemain, j'ai changé de cellule. Et c'est à ce moment-là que j'ai commencé donc à avoir Bernard. Et j'ai été, comme je disais tout à l'heure, j'étais touché par sa parole qui me délivrait. 2018, avant que je rencontre Bernard, j'avais aucune perspective pour la suite. J'étais pas dans la joie, j'étais dans la tristesse, la colère, parce que j'avais beaucoup de colère envers les institutions. Et je suis avec de l'œil gauche, donc j'avais toujours l'œil fermé, j'avais pas de prothèse, j'avais rien. Je n'avais pas de travail encore, et j'avais rien entrepris pour tout ce qui est soins. Je suis sorti, j'avais rien du tout. Et là, aujourd'hui, je suis dans la joie. J'ai un logement à moi, à un HLM. J'ai un travail, je suis dans les espaces verts. Donc, j'ai eu la prothèse à l'œil gauche et je me suis fait refaire les dents. Dernière chose qui est en cours, donc passer le code de la route. Je l'ai obtenu dès la première fois, j'ai fait 4 fautes. Et là, j'ai commencé à entreprendre les heures de conduite. Je retiens aussi une phrase qu'on m'a dit hier, c'est que mon visage est apaisé.
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Serge Prokofiev, compositeur russe né à Santsovka en Ukraine en 1891 et mort à Moscou en 1953. Il reçut de sa mère, pianiste, les premières notions musicales et montre dès l'âge de 5 Prokofiev, compositeur russe né à Santsovka en Ukraine en 1891 et mort à Moscou en 1953. Il reçut de sa mère, pianiste,

le compositeur Glière, qui lui donne les bases de l'harmonie. Il rencontre au conservatoire son ami de toujours Nikolaï Mirkovski et reçoit des cours, entre autres, de Rimsky-Korsakov en orchestration. Prokofiev est un admirateur des compositeurs modernes, Debussy, Strauss, Reger. En 1914, à l'âge de 23 ans, donc, il se présente avec succès au concours Rubinstein de piano et joue lors de l'épreuve avec orchestre son premier concerto pour piano. Dans cette œuvre, ainsi que dans sa deuxième sonate pour piano, son style se précise. Goût pour la carrure rythmique et la vigueur de frappe, pour les harmonies âpres et imprévues. Nous écouterons, d'après l'œuvre de Shakespeare, Serge Prokofiev, Roméo et Juliette, extrait des suites numéro 1 et numéro 2, les Montaigu et les Capulet, danse populaire, masque, Roméo et Juliette. 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

des bonnes nouvelles, votre concert de musique classique, Serge Prokofiev, d'après l'œuvre de Shakespeare, Roméo et Juliette. Une musique qui fut d'abord écrite pour le théâtre de Kirov à Leningrad, anciennement Saint-Pétersbourg, et actuellement Saint-Pétersbourg de nouveau. Le contrat ne fut pas signé, mais fut signé avec le Bolchoï de Moscou, mais ne fut pas exécuté, le Bolchoï trouvant la musique pas assez dansante, entre guillemets. C'est seulement le 30 décembre 1938, alors que Prokofiev avait passé tout l'été 1935 à écrire la musique, que Roméo et Juliette furent créés à Brno, BRNO. À de bonnes nouvelles, nous continuerons avec l'Orchestre Philharmonique de New York, sous direction de Dimitri Mitropoulos, Roméo et Juliette, la mort de Tybalt, Roméo auprès de Juliette avant leur séparation. 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

0: Radio Bonne Nouvelle, votre concert de musique classique, Serge Prokofiev, Roméo Juliette. C'était Roméo auprès de Juliette avant leur séparation. Nous continuerons la musique de ce superbe ballet tout de suite après ce message inspiré de la Bible. 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
1: Le célèbre violoniste Isaïe enseignait à ses élèves l'exécution d'un morceau d'ensemble. L'un d'eux, qui n'arrivait pas à jouer un passage particulièrement difficile, pria le maître de lui en indiquer le doigté. « Eh bien, joue avec n'importe quel doigt, pourvu que ça sonne !» répondit le maître. Puis, plus aimable, il ajouta « Il y a un secret, mon cher. Regardez-moi. » Devant nos incapacités d'affronter certains passages difficiles de la vie, que ce soit des tentations, des épreuves particulièrement décourageantes, il y a un secret aussi. L'Épître aux Hébreux d'ailleurs nous le révèle. Il dit « Regardons, regardons à Jésus, le chef et le consommateur de la foi. Regardons à lui parce qu'il est le chef. Quel autre mieux que lui, je vous le demande, pourrait nous enseigner l'art de vivre une vie harmonieuse et belle ? Alors regardons à lui, aussi d'ailleurs parce qu'il peut nous donner la capacité de vaincre nos difficultés. Sa force triomphera dans notre faiblesse. Il ne s'agit pas que d'un regard, il s'agit aussi d'une expérience avec notre Seigneur Jésus. Alors quant à demain, sa forte main dans nos faiblesses tiendra notre main.

Près du Bonne Nouvelle, votre concert de musique classique, vous aurez reconnu l'air funèbre, l'adagio funèbre de Roméo au tombeau de Juliette, de Roméo et Juliette d'après Shakespeare, composé par Serge Prokofiev. Votre concert de musique classique continue avec Antonín Dvořák, compositeur tchèque, né en Bohême en 1841 et mort à Prague en 1904. Savez-vous qu'il était fils d'un boucher cafetier et qu'il commença à apprendre le métier de boucher et dû seulement à l'organiste du bourg de Slonice sa première formation musicale? C'est avec difficulté que son père l'envoya à l'école d'organiste de Prague en 1857 à l'âge de 16 ans. Nous pouvons l'en remercier. Parmi ses œuvres les plus célèbres, on trouve la symphonie numéro 9 en mi mineur, opus 95, dite du Nouveau Monde, que le compositeur Antonín Dvořák composa aux États-Unis. Et elle fait partie des œuvres dites américaines. Nous entendrons le quatrième mouvement, Allegro con fuoco, que vous reconnaîtrez sûrement. 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

Radio Bonne Nouvelle, votre concert de musique classique se termine. C'était le quatrième mouvement, Allegro con fuoco, symphonie numéro 9 en mi mineur, opus 95, dite du Nouveau Monde, d'Antonin Dvorak. Antonio Vivaldi, Larghetto du concerto opus 3 numéro 9 pour violon. Piero Tosso, violon. Severino Zanerini, violoncelle. 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

0: Fable de la Fontaine. L'alouette et ses petits avec le maître d'un champ. Ne t'attends qu'à toi seul, c'est un commun proverbe. Voici comment Ésope le mit en crédit. Les alouettes font leur nid dans les blés quand ils sont en herbe, c'est-à-dire environ le temps que tout aime et que tout pullule dans le monde. Monstre marin en fond de l'onde, tigre dans les forêts, alouette au champ. Une pourtant de ces dernières avait laissé passer la moitié d'un printemps sans goûter le plaisir des amours printanières. À toute force, enfin, elle se résolut d'imiter la nature et d'être mère encore. Elle bâtit un nid, pond, couve et fait éclore. À la hâte, le tout alla du mieux qu'il put. Les blés d'alentour mûrent avant que la nitée se trouvât assez forte encore pour voler et prendre l'essor. De mille soins divers, l'alouette agitée s'en va chercher pâture, avertit ses enfants d'être toujours au guet et faire sentinelle. « Si le possesseur de ces champs vient avec son fils, comme il viendra, dit-elle, écoutez bien, selon ce qu'il dira, chacun de nous décampera. » Sitôt que l'alouette eut quitté sa famille, le possesseur du champ vient avec son fils. « Ces blés sont mûrs, dit-il. Allez, chez nos amis, les prier que chacun, apportant sa faucille, nous vienne aider demain, dès la pointe du jour. » Notre alouette de retour trouve en alarme sa couvée. L'un commence. « Il a dit que l'aurore levée l'on fit venir demain ses amis pour l'aider. » « S'il n'a dit que cela, repartit l'alouette, rien ne nous presse encore de changer de retraite. Mais c'est demain qu'il faut tout de bon écouter. Cependant, soyez gais, voilà de quoi manger. » Eux, repus, tout s'endort, les petits et la mère. L'aube du jour arrive, et d'amis point du tout. L'alouette à l'essor, le maître s'en vient faire sa ronde, ainsi qu'à l'ordinaire. « Ces blés ne devraient pas, dit-il, être debout. Nos amis ont grand tort. » Et tort qui se repose sur de tels paresseux à servir ainsi lent. Mon fils, allez chercher chez nos parents les prier de la même chose. L'épouvante est omnie plus forte que jamais.
1: Il a dit ses parents, mère, c'est à cette heure. Non, mes enfants, dormez en paix, ne bougeons pas de notre demeure.
0: L'alouette eut raison, car personne ne vint. Pour la troisième fois, le maître se souvint de visiter ses blés.
2: « Notre erreur est extrême, dit-il, de nous attendre à d'autres gens que nous. Il n'est meilleur ami ni parent que soi-même. Retenez bien cela, mon fils.

Et savez-vous ce qu'il faut faire? Il faut qu'avec notre famille, nous prenions dès demain chacun une faucille. C'est là notre plus court et nous achèverons notre moisson quand nous pourrons. Dès lors que ce dessin fut su de l'alouette, c'est ce coup qu'il est bon de partir, mes enfants. Et les petits, en même temps, veuletant, se culbutant, délogèrent tous sans trompette. Voici ce que les mauvaises expériences d'amitié dans ce monde pourraient nous faire dire. Mais heureusement, la Bible nous enseigne autre chose. Proverbe 18:24. L'homme aux nombreux amis les a pour sa perte, mais il est tel ami plus attaché qu'un frère. On dit souvent que les véritables amis peuvent se compter tout au plus sur les doigts d'une seule main. Et je pense que c'est vrai. Mais à ce sujet, Dieu nous fait deux cadeaux. Le premier, c'est qu'il nous offre sa famille, la véritable famille du Seigneur. Je ne parle pas seulement de ceux qui se disent juste chrétiens, mais de ceux qui appliquent réellement le commandement du Maître, aime ton prochain comme toi-même. Et parmi cette famille, il nous donne de trouver ses véritables amis, ses frères. Le deuxième cadeau qu'il nous fait, c'est le fait qu'il est lui-même notre meilleur ami, celui dont la fidélité est parfaite. Il ne nous abandonnera jamais. Et je peux vous garantir que pour la moisson des blés, il ne nous laissera jamais seuls. Soyez bénis en cette journée.

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0: Il se mit de nouveau à enseigner au bord de la mer, et une foule très nombreuse s'assemble auprès de lui, si bien qu'il monte dans une barque et s'y assied en mer. Et toute la foule était à terre, près de la mer. Il leur enseignait beaucoup de choses en paraboles, et il leur disait dans son enseignement :
1: Écoutez, voici que le semeur est sorti pour semer. Et il advint, comme il semait, qu'une partie du grain est tombée au bord du chemin, et les oiseaux sont venus et ont tout mangé. Une autre est tombée sur le terrain rocheux, où elle n'avait pas beaucoup de terre, et aussitôt elle a levé, parce qu'elle n'avait pas de profondeur de terre, et lorsque le soleil s'est levé, elle a été brûlée, et faute de racines, s'est desséchée. Une autre est tombée dans les épines, et les épines ont monté, et l'ont étouffée, et elle n'a pas donné de fruits. D'autres sont tombés dans la bonne terre, et ils ont donné du fruit, en montant et en se développant, et ils ont produit l'un 30, l'autre 60, l'autre 100. Entende, qui a des oreilles pour entendre.
0: Quand il fut à l'écart, ceux de son entourage, avec les 12, l'interrogeaient sur les paraboles, et il leur disait :
1: À vous le mystère du royaume de Dieu a été donné. Mais à ceux-là qui sont dehors, tout arrive en parabole, afin qu'ils aient beau regarder et ils ne voient pas, qu'ils aient beau entendre et ils ne comprennent pas, de peur qu'ils ne se convertissent et qu'il ne leur soit pardonné.
0: Et il leur dit :
1: Vous ne saisissez pas cette parabole. Et comment comprendrez-vous toutes les paraboles ? Le semeur, c'est la parole qu'il sème. Ceux qui sont au bord du chemin où la parole est semée sont ceux qui ne l'ont pas plus tôt entendu que Satan arrive et enlève la parole semée en eux. Et de même, ceux qui sont semés sur les endroits rocheux sont ceux qui, quand ils ont entendu la parole, l'accueillent aussitôt avec joie, mais ils n'ont pas de racines en eux-mêmes et sont les hommes d'un moment. Surviennent ensuite une tribulation ou une persécution à cause de la parole, aussitôt ils succombent. Et il y en a d'autres qui sont semés dans les épines, ce sont ceux qui ont entendu la parole, mais les soucis du monde, la séduction de la richesse et les autres convoitises les pénètrent et étouffent la parole qui demeure sans fruit. Et il y a ceux qui ont été semés dans la bonne terre, ceux-là écoutent la parole, l'accueillent et portent du fruit, l'un 30, l'autre 60, l'autre

0: Et il leur disait
1: « Est-ce que la lampe vient pour qu'on la mette sous le boisseau ou sous le lit ? N'est-ce pas pour qu'on la mette sur le lampadaire ? Car il n'y a rien de caché qui ne doive être manifesté, et rien n'est demeuré secret que pour venir au grand jour. Si quelqu'un a des oreilles pour entendre, qu'il entende. »
0: Et il leur disait
1: « Prenez garde à ce que vous entendez. De la mesure dont vous mesurez, on mesurera pour vous. » Et on vous donnera encore plus, car celui qui a, on lui donnera, et celui qui n'a pas, même ce qu'il a, lui sera enlevé. »
0: Et il disait,
1: « Il en est du royaume de Dieu comme d'un homme qui aurait jeté du grain en terre, qu'il dorme et qu'il se lève, nuit et jour, la semence germe et pousse. Il ne sait comment. D'elle-même, la terre produit d'abord l'herbe, puis l'épi, puis plein de blé dans l'épi. Et quand le fruit s'y prête, aussitôt il y met la faucille, parce que la moisson est à point. »
0: Et il disait,
1: « Comment allons-nous comparer le royaume de Dieu ? Ou par quelle parabole allons-nous le figurer ? C'est comme un grain de sénévé, qui lorsqu'on le sème sur la terre, est la plus petite de toutes les graines qui sont sur la terre. Mais une fois semé, il monte et devient la plus grande de toutes les plantes potagères, et il pousse de grandes branches au point que les oiseaux du ciel peuvent s'abriter sous son ombre. »
0: C'est par un grand nombre de paraboles de ce genre qu'il leur annonçait la parole, selon qu'ils pouvaient l'entendre. Et il ne leur parlait pas sans paraboles. Mais en particulier, il expliquait tout à ses disciples.

0: Ce jour-là, le soir venu, il leur dit
1: « Passons sur l'autre rive ».
0: Et laissant la foule, il l'emmène comme il était dans la barque, et il y avait d'autres barques avec lui. Survient alors une forte bourrasque, et les vagues se jetaient dans la barque de sorte que déjà elle se remplissait. Et lui était à la poupe, dormant sur les coussins. Il le réveille en lui disant « Maître, tu ne te soucies pas de ce que nous périssons ?» S'étant réveillé, il menaça le vent et dit à la mer
1: « Silence, tais-toi !»
0: Et le vent tomba. Et il se fit un grand calme, puis il leur dit
1: « Pourquoi avez-vous peur ainsi ? N'avez-vous pas encore de foi ?»
0: Alors ils furent saisis d'une grande crainte, et ils se disaient les uns aux autres « Qui est-il donc celui-là que même le vent et la mer lui obéissent ?»

La crainte de l'Éternel mène à la vie. 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Une vie pleine, entière, rassasiée de bonheur et dans la paix. Une vie comblée. Ou si l'on passe, il est vrai, par les ténèbres de la nuit, on se sait à l'abri du Très-Haut, à l'ombre du Tout-Puissant.

Moi, je viens d'une famille de 13 enfants. Je suis né au Venezuela. Je suis le dernier des 13 enfants. Et j'ai grandi pendant mon enfance, puis mon adolescence, c'était très joyeux, puis tout était vraiment comme normal, comme tous les autres enfants. Et en rentrant à l'université, j'ai rencontré beaucoup d'amis, puis les autres sortaient beaucoup, puis j'aimais ça. On allait dans les bars, on allait jouer poule, on faisait des choses. Là. Puis on sortait beaucoup en faisant aussi des choses qui à l'époque, pour moi, c'était très, très, très correct. Je buvais beaucoup d'alcool. Je fumais beaucoup, jusqu'à 2 paquets par jour. Et je me sentais très, très, très à l'aise vivant comme ça. Ma mère, elle était chrétienne, puis elle me disait tout le temps, « Gordito, il faut que tu fasses quelque chose. Gordito, c'est petit gros. Puis, il faut que tu fasses quelque chose pour changer comment tu es en train de vivre. Parce que ça plaît pas à Dieu. » Puis moi, je m'en foutais de ce qu'elle me disait. Moi, je me sentais très, très, très à l'aise. Puis, un jour, moi, j'ai étudié en droit. Okay? J'étudiais pour être avocat. Moi, j'avais soif de justice. Je voulais faire un monde plus juste. Puis par la suite, un jour, ma mère rentre dans ma chambre et puis voit beaucoup de livres. Puis elle me dit, t'as tout lu, tout ça? Je dis, ben, la plupart, oui. Ça, c'était une des choses que j'aime beaucoup faire, c'est lire. Puis il m'a dit, bon, je vais te lancer un défi, puis je vais te porter un livre. Mais il faut que tu me promettes, avant de voir le livre, que tu vas le lire. Puis je dis, facile, je l'ai. OK, aucun problème, je te promets ça. Puis là, ma mère arrive avec une Bible. Pour moi, c'était, oh non, maman, pas une Bible. Puis elle m'a dit, oui, c'est une Bible. Et puis, je lui promis de lire la Bible. Et je dois avouer qu'en commençant comme les premiers livres, comme Genèse, Exode, Juge, Lévitique, Deutéronome, je m'endormais sur la Bible. Carrément, c'était terrible, terrible, terrible. Pas intéressant, pas tout. J'avais envie de lâcher, mais je l'avais promis qu'il fallait que je continue. Une des choses qui commençait à me toucher de la parole, c'est justement quand je commençais à arriver au livre des prophètes comme Jérémie, qui disait, c'est lui qui veut se glorifier, qui se glorifie d'avoir l'intelligence de me connaître, dit l'Éternel. Pour moi, je me considérais quelqu'un intelligent. J'ai performé au bout, puis j'aimais ça, me faire que les gens reconnaissent mon travail, puis j'aimais ça être performant tout le temps, puis avoir mon petit moment de gloire. Puis j'étais parmi les meilleurs étudiants à mon université. Mais là, les seigneurs viennent me chercher avec ces mots. Puis pour moi, c'était une lutte à l'intérieur. Puis c'était vraiment quelque chose que, en lisant de plus en plus la parole, j'étais capable de m'apercevoir qu'il y avait des choses qui changeaient en moi. Et mes anciennes habitudes de sortir, mes amis m'ont appelé, puis j'ai refusé de sortir. Disons, jusqu'à la veille, je sortais quand même aller au cinéma, des choses comme ça, mais pas jusqu'à la veille, pas fêter, pas boire, pas fumer, pas ces choses-là. Quand même, une vie assez tranquille, je pourrais dire, par rapport à ce qui était avant. Puis à partir de ce moment, toutes les choses commençaient à mettre dans leur place. Dans le travail, ça les vient. Dans les études, ça les vient. Dans tout ce que je faisais, ça les vient. Je me sentais vraiment mieux. Même si avant, je ne pouvais pas m'apercevoir ce que je faisais, je me sentais vraiment mieux. Par la suite, l'opportunité de voyager, de venir ici au Québec, s'est présentée. Chez nous, les choses ont mal tourné pendant que j'étais déjà ici. Et le Seigneur m'a montré vraiment, entre autres choses, en arrivant ici, le besoin de faire connaître davantage lui. Pas une institution, pas des gens qui sont chrétiens. Non, non, non, lui. Que ce soit lui qui parle aux gens, comme lui, il m'a parlé à moi personnellement. Et ça, c'est quelque chose qui je tiens encore. Que tout le monde, mes voisins, les gens qui sont autour de moi, ma famille, puissent vraiment rencontrer. C'est lui que j'ai rencontré. J'ai rencontré le Seigneur, puis j'ai compris vraiment son plan. Son plan, c'était que j'étais pécheur, et maintenant je le comprends. Puis qu'il n'y avait aucune chose que je pouvais faire pour changer ma condition, parce que tout vient de lui.
c'est par grâce que nous sommes sauvés. Puis, en te disant ça, il y a des émotions qui viennent en moi encore. Mais je peux te dire une chose, je suis certain aujourd'hui que moi, si c'est demain ou aujourd'hui que le Seigneur vient tout de suite, moi, je pars avec lui.

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0: retrouvons nos amis de la Voix de l'Évangile qui vont nous parler aujourd'hui avec leur invité d'une armée bien particulière. Radio Bonne Nouvelle.
1: C'est la Voix de l'Évangile. Une émission présentée par Bruno Godelet et réalisée par Ray Cornbeau à la technique. Bonjour à vous, chers amis à l'écoute. Nous vous rejoignons comme promis lors de notre dernière émission pour passer encore une fois dans votre compagnie quelques instants autour de la Bible. Il existe une armée qui n'a pas de fusil ni de territoire à défendre. Elle n'a pas de nationalité particulière. Elle ne défile jamais au pas le jour du 14 juillet, mais les enfants la suivent lorsqu'elle marche en fanfare dans les rues de nos villes. Cette armée originale, vous l'avez compris, c'est l'armée du salut. Et c'est Monsieur Bataille, qui occupe la fonction de capitaine dans la ville de Marseille, qui vient aujourd'hui pour nous en parler. Monsieur Bataille, bonjour.
2: Bonjour.
1: Alors, vous avez un nom intéressant pour un salutiste, Bataille. Est-ce que c'est facile à porter lorsqu'on est à l'armée du salut?
2: Ah, c'est un nom prédestiné. Tout à fait, mais pas plus difficile à porter qu'un autre.
1: Très bien, vous avez choisi de nous faire écouter un morceau typiquement salutiste.
2: Oui, c'est tiré d'une comédie musicale « Le sang de l'agneau », écrite par John Gowans et John Larson, qui sont deux officiers de l'armée du salut.
1: Eh bien, juste après ce morceau, vous nous expliquerez tout ce que l'on a toujours voulu savoir sur votre mouvement, mais que nous n'avons jamais osé ou pu demander.

0: Alors, capitaine Bataille, je vais vous demander de sacrifier à la tradition et de bien vouloir vous présenter auprès de nos auditeurs.
1: Eh bien, j'ai 50 ans. Je suis marié, j'ai deux enfants, un grand-fils de 28 ans, une fille de 26 ans. Et depuis pratiquement un an maintenant, nous avons une petite fille qui s'appelle Ludivine et qui a été placée chez nous par décision de justice.
0: Est-ce que votre épouse partage votre vocation d'officier de l'armée du salut ?
1: Tout à fait. N'importe comment, c'est la règle. Un officier de l'armée du salut est obligatoirement marié à une officière de l'armée du salut. Ceci parce que nous partageons le même ministère.
0: Alors, bien sûr, une question que l'on se pose généralement, c'est qu'est-ce que l'armée du salut ? Nous vous voyons en train de faire la collecte sur les trottoirs à l'époque de Noël. Est-ce que vous pouvez nous expliquer ce qu'est finalement l'armée du salut ?
1: L'armée du salut, c'est d'abord un mouvement évangélique. Les hommes et les femmes qui composent l'armée du salut sont des pécheurs sauvés par grâce. C'est-à-dire, sont des hommes et des femmes sauvés par Jésus-Christ, lavés par le sang de l'agneau. Pour ça, le morceau de musique que j'ai choisi tout à l'heure.
0: Très bien, donc vous voulez dire que tous les membres de l'armée du salut sont des chrétiens engagés.
1: Tout à fait.
0: Qui professent cette foi évangélique dont les évangiles nous parlent.
1: Tout à fait.
0: Mais comment est-ce que l'armée du salut s'est constituée? Comment est-ce qu'elle fonctionne? Puisque vous avez des uniformes, vous avez des grades, vous-même vous êtes capitaine. Pouvez-vous nous expliquer son fonctionnement et sa nature?
1: Alors l'armée du salut a vu le jour il y a un peu plus de 120 ans, en Angleterre, fondée par William et Catherine Booth. Et les fondateurs ont donné des grades pour stimuler un petit peu les hommes et les femmes appartenant à ce mouvement. L'uniforme, eh bien, c'est parce qu'à cette époque-là, tout était en uniforme. C'est le début du scoutisme avec Baden-Powell, l'uniforme. Même encore maintenant, vous allez en Angleterre, le club de boules du coin a son uniforme, les lycées ont leur uniforme. Donc, je veux dire, pour la mentalité anglophone, anglo-saxonne, ce n'est pas une hérésie que d'être en uniforme. Et pourquoi ne pas mettre la religion en uniforme? Et dans notre monde actuel, combien de fois des gens catholiques, pratiquants, me disent « Quel bonheur que vous ayez gardé votre uniforme, vous êtes au moins le signe visible qu'il y a encore des hommes et des femmes de foi dans notre monde. »
0: Alors, l'armée du salut, tout le monde la connaît finalement, mais à quel public s'adresse-t-elle au juste? Quel est son auditoire?
1: À tous les publics, à tous les auditoires. Vous avez fait allusion tout à l'heure aux collectes au moment de Noël. Mais lorsque vous avez un groupe de salutistes en cercle sur une place publique, ils sont pas là pour faire la quête. Ils sont là pour interpeller les gens et pour dire aux hommes, aux femmes, aux enfants qui passent, que faites-vous de Dieu dans votre vie? Quelle est la place, aujourd'hui nous sommes dimanche, c'est dimanche après-midi ou c'est samedi soir, quelle est la place que vous donnez à l'évangile dans votre vie de tous les jours? Et le message de l'armée du salut n'est pas de dire aux gens, vous êtes dans telle église, ah, c'est affreux, vous êtes perdus pour l'éternité, venez chez nous à l'armée du salut, au moins là vous allez être dans la vérité, pas du tout. C'est de dire aux gens, est-ce que vous vivez avec Dieu? Est-ce que vous prenez conscience que ce Dieu vous aime? Si tel est le cas, tant mieux, c'est formidable, c'est merveilleux. Mais si tel n'est pas le cas, sachez que Jésus-Christ est mort pour vous et qu'il est ressuscité pour vous et qu'il y a possibilité d'une vie nouvelle. Et c'est comme cela que moi, j'ai été interpellé il y a plus de 30 ans maintenant par un plein air sur la place publique. J'étais un voyou, j'étais un blouson noir et j'ai rencontré un groupe de jeunes qui m'a interpellé. Et j'ai répondu, et il y a 33 ans que cela dure. Et voilà, et puis c'est formidable.
0: Alors justement, lorsque je vous ai téléphoné en vue de préparer cette émission, vous avez réagi très vivement lorsque je vous ai demandé si l'armée du salut était une œuvre sociale chrétienne. Vous m'avez répondu, non, non, elle est d'abord une œuvre chrétienne sociale.
1: Bien sûr.
0: Pouvez-vous nous expliquer un peu la différence que vous faites dans ces mots?
1: Eh bien, si nous étions une œuvre sociale chrétienne, cela voudrait dire que nous mettons le social en premier, le christianisme en second. Non, nous sommes une œuvre chrétienne. Mais on ne peut pas parler de Dieu à quelqu'un qui a faim et qui a froid. On ne peut pas aller en prison, dire aux prisonniers ou aux femmes détenues que le bon Dieu les aide, et qu'il les aime, et puis lorsqu'ils sortent de prison, c'est plus notre problème. Non. Pour nous, salutistes, l'homme c'est un corps, une âme et un esprit. Pour soigner le corps et l'âme, il faut aussi annoncer l'évangile. Et ça, c'est important. Donc, le fondement de l'armée du salut, la mission première de l'armée du salut, c'est d'annoncer l'évangile. Et ce n'est seulement parce que nous annonçons l'évangile que nous risquons de voir se tourner vers nous des hommes et des femmes. Je vais prendre un exemple très concret, très précis. au début de l'Armée du Salut, une des missions premières, nous n'avions pas de salle de culte, d'où nos fanfares, pour pouvoir accompagner les chants en plein air. Lorsque un alcoolique se convertissait, lorsqu'une prostituée se convertissait, qu'est-ce qu'il fallait faire? Elle acceptait Jésus-Christ comme son sauveur personnel, il acceptait Jésus-Christ comme son sauveur personnel, et il fallait la laisser retourner sur le trottoir, le laisser retourner, lui, à sa bouteille? Non. Alors, les salutistes de l'époque ont créé des maisons d'accueil, et c'est comme cela qu'est née notre œuvre sociale. Mais notre œuvre sociale est née qu'en deuxième, j'allais dire en deuxième main. La première main, c'était d'abord l'annonce de l'évangile, la prédication de l'évangile dans des bistrots, sur des places publiques, dans des cinémas, sous la tente, hein, le cirque. Nos prédécesseurs n'avaient pas peur du ridicule, et j'espère que les salutistes d'aujourd'hui n'ont toujours pas peur du ridicule.
0: Est-ce qu'un salutiste ne se dit pas finalement quand même, au fond de lui-même, qu'il n'est pas possible d'annoncer l'évangile sans tendre la main à l'autre?
1: Tout à fait. Donnez-leur vous-même à manger, a dit le Christ. Donnez-leur vous-même à manger. Et notre œuvre sociale n'est qu'une réponse à cette injonction du Christ lorsqu'il était sur cette terre de donner nous-mêmes à manger à ceux qui se tournent vers nous.
0: Alors, sur vos uniformes, on voit dessiner un S. Et j'ai entendu dire que chez vous, il y avait le slogan des 3 S. Pouvez-vous expliquer à nos auditeurs ce qu'est ce slogan des 3 S?
1: Le slogan des 3 S n'a rien à voir avec les S que nous portons sur notre col.
0: Ah bon?
1: Le slogan, c'est soupe, savon, salut. Soupe, savon, salut.
0: 3 S.
1: 3 S. Et les S que nous portons sur nos cols, c'est tout un programme. Cela veut dire sauver par Jésus-Christ pour servir Jésus-Christ. Sauver pour servir.
0: Eh bien, Monsieur Bataille, merci pour vos réponses et nous aurons le plaisir de vous accueillir bientôt pour d'autres émissions. D'ici là, eh bien, à bientôt.
1: À bientôt.

C'était Monsieur Alain Bataille, capitaine de l'armée du salut à Marseille, et juste après, un extrait du dernier album de Dany et Moïse, Jésus l'a fait. Et bien avant de rendre l'antenne, je rappelle qu'il est toujours possible de nous écrire, soit pour réagir à cette émission, soit pour nous demander un exemplaire de la brochure gratuite du jour, dont le titre est « La nouvelle vie en Christ ». La nouvelle vie en Christ. Il s'agit d'une petite brochure qui regroupe différents textes bibliques sur différents thèmes. Voici donc notre adresse. La Voix de l'Évangile, 13202 Marseille. La Voix de l'Évangile, 13202 Marseille. Vous pouvez aussi nous téléphoner aux heures de bureau au 42 22 43 55. 42 22 43 55. C'est le moment de se séparer. Je vous donne rendez-vous pour une prochaine émission. D'ici là, portez-vous bien. À très bientôt. Au revoir.

Oui, vous l'aurez reconnu, c'était La Belle Voix de Martine Harbour, tirée de l'album de la famille Harbour, Histoire d'amour, nos amis québécois. Tout de suite sur Radio Bonne Nouvelle, Parole de vie, avec un sujet qui nous concerne tous, encore aujourd'hui, notre santé mentale.

Vous écoutez Paroles de vie, soyez les bienvenus. Voici pour commencer 36 secondes de musique et de paroles qui trahissent un mal-être évident.

C'était Niagara, je ne suis pas comprise, j'aime parler de travers et me rouler par terre. Bref, docteur, qu'est-ce qu'on peut faire? Le docteur pour nous ce matin, c'est Daniel Dejardin. Il s'interroge sur la place de l'homme dans l'univers, sur les raisons qui le font vivre et sur les philosophies qu'il s'érige en confortable appui mental. Daniel Dejardin nous dira s'il peut exister une psychiatrie chrétienne. Farid Djilani a lu son exposé.

La philosophie contemporaine se penche particulièrement sur la signification interne des choses et des phénomènes. L'homme apparaît comme donateur de sens. C'est l'homme qui éclaire la signification, l'orientation, la direction de sa propre vie. Tout le courant existentialiste, dont vous avez certainement entendu parler avec Camus, Sartre, etc., a mis au centre de ses recherches l'existant humain, l'homme, et il a donné au sens une place privilégiée. Il fallait que l'homme donne un sens à sa vie. Au-delà des cercles philosophiques ou psychopathologiques, pointe une pensée où s'efface de nos jours l'homme, sujet universel, donateur de sens. Le réel apparaît tissé de règles et de structures qui le dominent et où disparaît l'homme, l'essence humaine, créée à l'image de Dieu, faite de liberté, de sens, capable de choix personnel. C'est ceci qui est en cause aujourd'hui. Un deuxième danger qui nous semble aujourd'hui menacer le champ psychiatrique, en dehors de ses considérations philosophiques et de leur incidence sur la psychothérapie, c'est l'invasion des courants biologiques et comportementalistes. Quand on nous annonce triomphalement que l'on a découvert le gène de l'alcoolisme, que l'on peut réduire la dépression à un déficit en neuromédiateurs, je crains à nouveau pour l'homme. Son identité disparaît, il est manipulé par ses gènes, par la biologie moléculaire. Comme l'écrivait l'éditorialiste d'une revue récente de psychiatrie, l'homme, après avoir été insensé, puis aliéné, névrosé, puis neuronal, devient digital, c'est-à-dire soumis à toutes les techniques d'investigation assistées par ordinateur. Ne risquons-nous pas de réduire le comportement humain à des enjeux moléculaires ? Je tremble quand je découvre la pensée jusqu'au boutiste de Jean-Pierre Changeux, cet homme qui a écrit « Dans l'homme neuronal », c'est le titre de son ouvrage, les possibilités combinatoires liées au nombre et à la diversité des connexions du cerveau de l'homme paraissent effectivement suffisantes pour rendre compte des capacités humaines. Le clivage entre activité mentale et neuronale ne se justifie plus. Désormais, à quoi bon parler d'expression ? Autrement dit, il réduit l'homme, comme le titre de son ouvrage l'indique, l'homme neuronal, il réduit l'homme à un pur cerveau, à une pure mécanique. Mais comme nous le montre la réalité de la maladie, la souffrance psychique brise tous ces triomphalismes. Bien sûr, la recherche est fondamentale. Comme le souligne très justement un auteur dans son excellent ouvrage intitulé « Les jardiniers de la folie », beaucoup de grandes découvertes médicales qui ont eu des conséquences thérapeutiques sont dues à des observations cliniques faites sans a priori et sans contrainte. Un des meilleurs exemples les plus récents est l'utilisation de la carbazépine comme normothermique très utile pour la prévention des rechutes maniaco-dépressives. Cherchons, oui, mais que l'atome ne nous cache pas la condition de l'homme dans sa souffrance. C'est tellement moins dérangeant de prendre un médicament ou de dresser un comportement plutôt que de s'interroger sur le sens d'une conduite à la lumière d'une personnalité. Je me souviens de cette mère, rencontrée lors d'une contre-visite en pédiatrie. Elle avait entendu parler d'une possible hypoglycémie pour sa fille, avec qui elle entretenait des relations extrêmement difficiles. Elle disait « Oh, combien j'aimerais que ce soit de l'hypoglycémie !» Le sucre s'équilibre assez bien, pensait-elle. Mieux en tout cas que ses relations avec sa fille.

En conséquence, et après tous ces détours, faut-il inventer une psychiatrie chrétienne? Je répondrai d'emblée que je ne le crois pas. Il ne semble pas qu'il existe un savoir spécifique chrétien ou christianisé du psychisme. De même, il n'existe pas de pédiatrie chrétienne ou de mathématiques chrétiennes. Mais en conscience, nous avons à nous situer face à des modèles théoriques de compréhension que nous propose l'histoire de la discipline et les recherches d'aujourd'hui, autant neurobiologiques que psychopathologiques. Ne soyons pas dupes, notre approche de la souffrance n'est jamais neutre, elle se fait toujours à travers le prisme déformant mais nécessaire du savoir, et je crois que nous avons toujours eu dans nos milieux médicaux une crainte par rapport à nos modèles conceptuels. Ainsi, si on critique beaucoup les milieux psychiatriques pour leur a priori théorique, je crois que nous nous singularisons plutôt par un a priori sur la psychiatrie. Pourtant, en psychiatrie, on ne peut pas se contenter d'une approche intuitive, avec une amitié qui, de surcroît, pourrait tout guérir. Nous avons besoin d'une connaissance médicale, psychiatrique, et d'une expérience que forge la pratique pour exercer honnêtement ce métier. Je ne crois pas qu'il soit justifié d'inventer une psychiatrie chrétienne, car le risque de confusion entre les différents niveaux d'interprétation que j'avais rappelé précédemment serait trop grand. Comme nous l'avons déjà souligné, le passage se fait vite entre le psychique et le spirituel. Cependant, je crois fondamentalement à l'identité du psychique, sain ou souffrant, qui est une réalité nécessitant des soins spécifiques. Et c'est pour l'avoir nié que bien des chrétiens se sont emmurés dans une auto-culpabilité sans répit. Tel ce chrétien dépressif que je connais, et qui probablement développait une psychose maniaco-dépressive de forme monopolaire, avec des rechutes uniquement sur le mode dépressif, et qui trouva pour seule consolation le conseil de chers amis chrétiens, qui disaient « rechercher le péché de sa vie ». Il lui fallait donc se repentir du péché inconnu pour voir fondre le symptôme. On peut imaginer les dégâts que ce raisonnement peut causer dans les consciences. Et même si le psychiatre n'est pas renié, le danger est d'en faire l'autre ami, l'autre pasteur, lui refusant ainsi sa spécificité et la spécificité de son domaine. En revanche, je dis oui à une pratique chrétienne de la psychiatrie, c'est-à-dire une psychiatrie qui ne fait pas l'économie de l'histoire des recherches antérieures de la spécialité. Oui à une psychiatrie qui prend le risque d'un choix théorique, mais en restant critique par rapport à ce modèle. Une psychiatrie qui sait utiliser cet outil de compréhension, sans pour autant valider toute la philosophie de l'homme qui la sous-tend. Cela nécessite un travail d'accommodation permanent entre la réalité de la souffrance d'une part et la pensée biblique d'autre part. Mais gardons-nous d'adorer la théorie, car nous risquerions de ne plus voir la souffrance.

0: En préparant cette causerie, il m'est venu l'image d'un manteau. On pourrait comparer le savoir psychiatrique à un grand manteau de plusieurs pièces. Une étoffe s'appelle la psychanalyse, l'autre la biologie, l'autre encore le comportement, etc. Pour que le manteau tienne au corps, ne flotte pas et protège, il doit être tenu par la ceinture de la vérité. Que la parole de Dieu saigne nos reins, donne cohésion à notre compréhension, purifie nos pensées. Je dis aussi oui à une psychiatrie sans œillères, qui sait replacer son champ d'étude dans l'univers création de Dieu. En tant que chrétien, croire qu'en Dieu se résume toute la connaissance, toute la sagesse, c'est confesser la seigneurie de Christ sur tous les savoirs. Un auteur comme Francis Schaeffer a bien montré comment, à travers l'histoire des sciences, l'esprit de l'homme s'est progressivement détaché de l'empreinte biblique. Puisse le Seigneur susciter des hommes qui, tel Schaeffer, aujourd'hui disparu, se placent au bout du quai pour scruter le mouvement des courants dans la météorologie des idées. Schaeffer explique bien pourquoi ce Dieu qui n'est pas en tout a à nous apprendre sur tout, car toutes choses ont été créées par un Dieu à la fois infini et personnel. Dieu créa le monde en dehors de lui-même, c'est pourquoi le monde est une réalité objective, soumise à un développement historique, ayant ses causes et ses effets. L'histoire de l'univers est donc bien une réalité, et le moi en est une autre. L'univers et la personne humaine sont d'authentiques créations. La Bible affirme que l'homme a été créé à l'image de Dieu. Adam a dû nommer les espèces. Interroger cet univers est sûrement une des plus nobles vocations de l'homme. Chercher à jeter quelques lumières dans le psychisme humain n'est pas plus illégitime qu'étudier la relativité ou la structure des gaz rares. Ces espaces obéissent à des règles universelles qui dépassent le clivage chrétien-non-chrétien et intéressent toutes les créatures de Dieu. C'est pas parce que nous connaissons l'origine créationnelle de ces choses que nous avons le monopole des recherches ou que nous pourrions prétendre au droit de réécrire la science. Sachons, dans les disciplines qui nous sont propres, utiliser les connaissances que nous offrent les chercheurs en psychologie, en neurologie, en psychopharmacologie, sous l'autorité de Dieu et dans un esprit de service à la rencontre de l'autre. Une psychiatrie n'a pas peur d'une vraie rencontre. Je crois de plus en plus qu'au-delà de sa compétence professionnelle, les qualités humaines du psychiatre ont une grande importance. La psychiatrie à laquelle je crois ne nie pas l'importance des recherches, tant psychopathologiques que biologiques. Elle croit à la dignité de l'homme, porteur de valeurs, capable de donner sens à sa vie et à l'existence. Et enfin, je crois à une psychiatrie qui, au-delà des soins, au psychisme souffrant, sait que Dieu seul peut restituer à l'homme le vrai sens de la vie. Et en terminant, je citerai ce cri d'un psychanalyste viennois contemporain, Viktor Frankl, qui écrit ceci: « Si dans le monde viennois contemporain de Freud, on avait refoulé la sexualité, on a aujourd'hui refoulé le sens de la vie. Il faut aider nos contemporains à en retrouver le chemin. »
1: Salomon et Job ont le mieux connu et le mieux parlé de la misère de l'homme. L'un le plus heureux et l'autre le plus malheureux. L'un connaissait la vanité des plaisirs par expérience, l'autre la réalité des maux.
2: C'est le philosophe et scientifique chrétien Pascal qui, dans ses pensées, s'exprimait ainsi. Salomon et Job ont retrouvé le chemin qui mène à Dieu au travers même de la souffrance. Nous entendons pour terminer le pari, ce n'est pas celui de Pascal, mais celui du groupe Ella.

Il est temps de se quitter. Notez notre adresse si vous voulez nous écrire. Parole de vie, boîte postale 502 75 666 Paris. Je répète, parole de vie, boîte postale 502 75 666 Paris. Au revoir et à bientôt.

Oui, il nous l'a promis, il ne nous abandonnera jamais, Dieu ne nous abandonnera jamais. Il suffit de venir à lui avec le cœur ouvert et sincèrement. 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

Oui, c'était sur Radio Bonnevel, les mains magiques de Ferranté Tacher avec un morceau très célèbre, Feelings. Ferranté Tacher était très célèbre et jouait souvent en duo outre-Atlantique il y a quelques années de cela. Visa, un groupe bien français avec une promesse de Dieu. Je serai là toujours. Radio Bonnevel, tout de suite après votre émission avec le pasteur Cayan, Perspective réformée.

Chers auditeurs, vous écoutez Perspectives réformées du pasteur Kayayan. Voici un texte de l'Évangile selon Luc au sujet de la conversion. Il s'agit de la parabole de l'enfant prodigue racontée par Jésus-Christ. Un homme avait deux fils. Le plus jeune dit à son père, « Mon père, donne-moi la part de bien qui doit me revenir. » Le père leur partagea son bien. Peu de jours après, le plus jeune fils, ayant tout ramassé, partit pour un pays éloigné, et il y dissipa son bien en vivant dans la débauche. Après qu'il eut tout dépensé, une grande famine survint dans le pays, et il commença à être dans l'indigence. Alors il s'en alla, se mit au service d'un des habitants du pays, qu'il envoya dans ses champs pour paître les pourceaux. Il eut bien voulu se rassasier des caroubes que les pourceaux mangeaient, mais personne ne les lui en donnait. Étant donc rentré en lui-même, il se dit, « Combien de gens au gage de mon père ont du pain en abondance, et moi ici je meurs de faim. Je me lèverai, j'irai vers mon père, et je lui dirai, « Mon père, j'ai péché contre le ciel et contre toi, et je ne suis plus digne d'être appelé ton fils. » Traite-moi comme l'un de tes mercenaires. » Il se leva donc et alla vers son père, et comme il était encore loin, son père le vit, fut ému de compassion, et courant à lui, il se jeta à son cou et l'embrassa. Son fils lui dit, « Mon père, j'ai péché contre le ciel et contre toi. Je ne suis plus digne d'être appelé ton fils. » Mais le père dit à ses serviteurs, « Apportez vite la plus belle robe et l'enrevêtez. Mettez-lui un anneau au doigt et des souliers aux pieds. « Amenez le veau gras et tuez-le, mangeons et réjouissons-nous, parce que mon fils, que voici, était mort, et il est revenu à la vie. Il était perdu, et il est retrouvé. » Ils commencèrent à se réjouir. Nous prions Dieu. Père Céleste, voilà donc comment tu traites le pécheur repentant qui vient à toi. Tu l'attends sans jamais te lasser, et tes bras sont toujours ouverts pour le recevoir. Aux profondeurs infinies de l'amour divin, quel cœur n'en serait pas touché et pourrait hésiter à revenir à toi. Amen.

écoutent régulièrement de nos émissions, les dimanches, nous avons un programme dit liturgique, c'est-à-dire un programme qui comporte de la lecture biblique, des prières, ainsi que des chants ou de la musique religieuse. Après cela, vous avez, et sans doute vous avez été intéressé, si ce n'est passionné, par notre programme d'histoire biblique. C'est-à-dire, nous avons commencé une longue série qui va du livre de la Genèse, du premier livre de la Bible, jusqu'à la fin de l'Ancien Testament, et qui explique toute l'histoire de la relation de Dieu avec un peuple, le peuple d'Israël, afin qu'à partir de ce peuple d'Israël, il prépare l'avènement de son fils et la constitution de son Église. Il y a également la longue et passionnante série de l'histoire de l'Église, l'Église au cours de l'histoire. Nous avons des cours de catéchisme, nous avons des sujets qui traitent de la morale biblique et chrétienne, nous avons des messages d'évangélisation et d'autres sujets qui enrichissent la vie chrétienne, qui fortifient la foi et qui éclairent donc notre vie afin que nous puissions vivre sous le regard de Dieu pour sa gloire et en son honneur. Si vous avez des questions à nous poser au sujet de ces programmes, n'hésitez pas à nous écrire. Prenez note bien régulièrement de nos adresses, il vous sera donné tout à l'heure, et écrivez-nous clairement votre nom et votre adresse, et nous nous ferons un grand plaisir de vous envoyer nos textes, nos méditations, toutes nos publications. J'espère que vous serez à l'écoute de notre prochaine émission et que vous écouterez aussi la suite de l'émission d'aujourd'hui.

par le Seigneur. Chers auditeurs, je voudrais vous lire dans le livre du prophète Jérémie, au premier chapitre, quelques versets. La parole de l'Éternel me fut adressée en ces mots. « Que vois-tu, Jérémie ?» Je répondis, « Je vois une branche de l'amandier hâtif. » Et l'Éternel me dit, « Tu as bien vu, car je me hâte d'accomplir ma parole. » La parole de l'Éternel me fut adressée une seconde fois en ces mots. « Que vois-tu ?» Je répondis, « Je vois une marmite bouillonnante du côté du nord. » L'Éternel me dit, « C'est du nord que le malheur éclatera sur tous les habitants du pays. » Car voici que je vais appeler tous les peuples, les royaumes du nord, oracle de l'Éternel, ils viendront et chacun d'eux placera son siège à l'entrée des portes de Jérusalem, devant ses murailles tout autour et devant toutes les villes de Juda. Je prononcerai mes jugements contre eux à cause de toute leur méchanceté, parce qu'ils m'ont abandonné, qu'ils ont offert de l'encens à d'autres dieux et qu'ils se sont prosternés.

prosterner devant l'ouvrage de leurs mains. Et toi, mets une ceinture à tes reins. Lève-toi et déclare-leur tout ce que je t'ordonnerai. Ne tremble pas en leur présence, de peur que je ne te fasse trembler devant eux. Voici que je t'établis en ce jour sur tout le pays comme une ville forte, une colonne de fer, des murs de bronze contre les rois de Juda, contre ses ministres, contre ses sacrificateurs et contre le peuple du pays. Ils te feront la guerre, mais ils ne l'emporteront pas sur toi, car je suis avec toi pour te délivrer, oracle de l'Éternel. Qui ose affirmer, mes amis, que Dieu est mort? Certainement pas le Dieu de Jérémie. Les autres, oui, ses succès d'années, ses caricatures. Dieu se présente à nous dans sa souveraineté. L'image que nous nous faisions de lui peut disparaître à jamais. Nous ne pourrons jamais la servir à nos projets, le rendre docile à nos désirs. Il ne se débarrasse de tous les nuages que nous créons autour de lui. Il déchire les voiles dont nous l'enveloppons. Dieu vient vers nous, tel est l'extraordinaire message que nous annonce Jérémie. Il est notre Dieu et veut être notre lumière. Dieu vient à moi dans ce message du prophète. Il est totalement Dieu, celui que je dois et peux connaître. Il veille, il dénonce, il juge, il intervient pour exécuter ses projets. Dieu se révèle en exhortant et en consolant. Ma foi saisira-t-elle ce qu'il y a de troublant et ce qu'il y a de rassurant dans cette rencontre au moyen de sa parole? Parle, parle Seigneur, ton serviteur écoute. Je dis ton serviteur car enfin je le suis. Je le suis, je veux l'être et marcher dans ta route et les jours et les nuits. Amen.

Oui, s'il y aura des bonnes nouvelles, c'était deux morceaux tirés de leur dernier album, le dernier album du groupe Visa, Un peu d'amour. 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

Bonjour, je m'appelle Véronique. J'ai débuté dans la vie, c'était pas forcément un bon commencement. J'étais pas le fruit de l'amour, même pas d'un accident. Ma conception s'est passée comme ça. Un homme, un soir de printemps, a considéré qu'il avait le droit de faire ce qu'il voulait avec une jeune femme. Donc je suis le souvenir de cette nuit un peu tragique, on va dire, qui a bouleversé la vie de ma maman et qui a aussi déterminé la manière dont j'ai grandi. Ce que je peux dire, c'est que malgré tout, ma mère m'a toujours aimée et c'est certainement cet amour pour moi qui lui a permis de résister dans les moments les plus difficiles de sa vie parce qu'elle a voulu tenir le coup pour pouvoir s'occuper de moi. J'ai commencé à comprendre qu'il manquait quelqu'un dans ma vie et ce quelqu'un, bien sûr, c'était mon père. Et tout au long de mon enfance et de ma préadolescence, ce manque est allé en grandissant et m'a rendue de plus en plus malheureuse. Ma mère, de son côté, c'était quelqu'un de très fragile de par sa propre enfance. Et malgré son attachement pour moi, elle a fini par sombrer dans une grave dépression. J'étais profondément malheureuse et même les idées de mort envahissaient mon esprit à tel point que j'avais même déjà imaginé la manière dont j'allais mourir. Donc de plus en plus, l'absence du père était pesante. En grandissant, je me sentais seule, je me sentais incomprise. Donc j'avais 14 ans, quand lors d'une mission tzigane, c'est des gens très simples les tziganes, donc c'est aussi très touchant la manière dont ils annoncent l'évangile. C'est en tout cas là que j'ai décidé de lui confier vraiment ma vie à Dieu. J'ai compris que sans lui, je m'en sortirais pas. Que malgré ses efforts, ma mère était incapable de m'aider et que seul Dieu ne m'abandonnerait jamais. Donc je me suis approprié une parole de Dieu à ce moment-là qui dit « Je ne te délaisserai point, je ne t'abandonnerai point ». Petit à petit, il s'est révélé à moi comme un père aimant. Il a fallu que je comprenne que si Jésus était venu sur la terre, c'était aussi pour donner un sens à ma vie, pour me guérir mes blessures d'enfant et pour m'accompagner. J'ai compris que ma vie n'était pas en règle avec Dieu, que j'avais besoin de changer de vie. Ce que je peux dire en tout cas à l'heure d'aujourd'hui, c'est que Dieu a pris ma vie en main. Il m'a dirigée dans plein de choix, d'événements de ma vie, en particulier dans mon mariage. Alors que j'étais adulte, que j'étais moi-même maman, j'ai compris que je n'étais ni un accident, ni une erreur de la nature ou une erreur tout court, ni non plus une catastrophe qui serait survenue dans la vie de ma mère, mais que Dieu m'avait voulu ici-bas. C'est ça le bouleversement le plus grand qu'il a pu faire, c'est que d'une enfant malheureuse que j'étais, il a fait de moi une femme heureuse, avec le plus merveilleux des pères. Et je voudrais juste laisser pour finir le verset qui m'a rendue, en tout cas heureuse d'être venue au monde et qui m'a fait comprendre qui je suis vraiment et quel est le sens de ma vie. Ce verset, il se trouve dans l'épître aux Éphésiens, chapitre 2, au verset 10, et qui dit « Car nous sommes son ouvrage, ayant été créés en Jésus-Christ pour de bonnes œuvres, que Dieu a préparé d'avance afin que nous les pratiquions ».

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Actes des Apôtres, chapitre 17, verset 31. Dieu a fixé un jour où il doit juger avec justice la terre habitée par l'homme qu'il a destiné à cela, c'est-à-dire Jésus, ce dont il a donné une preuve certaine à tous en le ressuscitant d'entre les morts.

ressuscité. Le christianisme se fonde sur un fait extraordinaire, unique, la résurrection de Jésus-Christ après son procès injuste et sa mise à mort sur une croix. Comment un homme peut-il revivre alors qu'il est mort? Personne ne peut répondre à cette question. On dira que c'est inconcevable et que la mort est un phénomène irréversible. Mais ce qui est inconcevable pour l'homme ne l'est pas pour Dieu qui nous a créés. La mort n'est pas une fin. Jésus-Christ l'annonce. Tous les morts vont ressusciter, soit pour une résurrection de vie, soit pour une résurrection de jugement. Nous dit la Bible dans l'évangile de Jean au chapitre 5, verset 29. Celui qui a confessé ses péchés à Dieu et a cru que Jésus est mort pour lui sera pour toujours auprès de Dieu. C'est la résurrection de vie. Celui qui ne croit pas ressuscitera aussi, mais pour être jugé par le Seigneur. C'est la résurrection de jugement. Peut-être pensez-vous, c'est aberrant, c'est une folie. Dieu ne vous contredit pas, mais il dit, en effet, la parole de la croix, Jésus-Christ mort puis ressuscité, est folie pour ceux qui périssent. Mais il veut que vous soyez sauvés, que vous ne périssiez pas. Et pour cela, la parole de la croix est la puissance de Dieu, nous dit la première épître aux Corinthiens, chapitre 1, verset 18. Croyez à l'évangile, car il est la puissance de Dieu pour sauver quiconque croit, nous dit l'évangile aux Romains, chapitre 1,

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Un point sur les incendies en Gironde et dans les Landes. Dans les Landes, l'incendie qui s'est déclaré le jeudi 23 juillet vers 15h45 dans le massif forestier de Biscarrosse reste actif mais évolue favorablement. Le feu, provoqué par l'incendie accidentel d'un véhicule sur la RD 652 entre Biscarrosse et Sanguinet, a parcouru environ 3600 hectares. Selon les dernières informations, près de 37 000 habitants ont été déplacés depuis le début du sinistre, dont 3 000 ont pu regagner leur domicile dans des secteurs stabilisés. Le bilan matériel reste lourd avec environ 110 à 120 bâtiments détruits ou endommagés. En Gironde, l'incendie qui touche le secteur de Somos s'est déclaré le 22 juillet. Il semble avoir une origine humaine et accidentelle. Une enquête est en cours pour déterminer les circonstances exactes du départ de feu. Les flammes ont déjà parcouru près de 40 000 hectares et détruit 240 habitations. Plus de 220 000 personnes ont été évacuées dans 23 communes et 9 centres d'accueil ont été ouverts. Pour lutter contre ce sinistre d'une ampleur exceptionnelle, 2500 sapeurs-pompiers, 1500 militaires, 1200 policiers et gendarmes ainsi que plusieurs moyens aériens sont mobilisés. 75 pompiers ont été blessés, dont 10 évacués. Une pensée particulière pour les familles des deux pompiers professionnels, les caporaux Anthony Bertum et Wilfried Schmitter, décédés après avoir été piégés dans les flammes le mardi 21 juillet à Mérignac. La préfète de la Gironde a tenu à saluer la mobilisation collective. Les entreprises qui ont libéré leurs salariés sapeurs-pompiers volontaires, les enseignes ayant soutenu les centres d'accueil, les particuliers venus apporter leur aide, ainsi que les agriculteurs fortement engagés aux côtés des secours. Radio Bonne Nouvelle souhaite également remercier toutes les initiatives solidaires mises en place pour venir en aide aux personnes touchées par ces incendies. Il est possible de proposer un hébergement, de donner ou prêter des vêtements, ou encore de formuler une demande d'aide auprès d'associations mobilisées, telles que l'association Prévention Maïf, facilement joignable sur les réseaux sociaux, notamment sur Instagram, dont le compte est prévention_maïf. Face à cette épreuve, nous invitons également chacun à se joindre à un temps de prière sur Zoom pour soutenir les habitants durement éprouvés, mais aussi les sapeurs-pompiers et tous les acteurs mobilisés sur le terrain. Nous croyons que Dieu agit au travers de la prière de ses enfants. La Bible nous rappelle dans l'épître de Jacques que le prophète Élie était un homme semblable à nous. Il pria avec foi dans une situation difficile et Dieu répondit à sa prière. Puis il pria de nouveau et le ciel donna de la pluie, permettant à la terre de produire son fruit. Que ce temps soit une occasion de porter dans la prière toutes les personnes touchées par ces incendies et de demander à Dieu son secours, sa consolation et sa paix.

La crainte de l'Éternel mène à la vie. Et comblé, on passe même la nuit à l'abri du malheur. C'est la bonne nouvelle du jour sur Radio Bonne Nouvelle. Oui, la crainte de l'Éternel mène à la vie. Une vie pleine, entière, rassasiée de bonheur et dans la paix. Une vie comblée. Ou si l'on passe, il est vrai, par les ténèbres de la nuit, on se sait à l'abri du Très-Haut, à l'ombre du Tout-Puissant.

eu la chance de naître dans une famille chrétienne. Toute ma vie, de jusqu'à aujourd'hui, j'ai toujours baigné dans le milieu chrétien. Et pourtant, je l'ai pas vraiment été. J'ai été à l'église tous les dimanches. J'ai fait des groupes de jeunes. J'ai fait beaucoup de choses, beaucoup de rencontres. Sauf que j'étais un chrétien d'habitude, un chrétien par procuration, et j'avais jamais expérimenté ce que c'était vraiment rencontrer le Seigneur, en fait. Et à chaque fois que je faisais un pas vers lui, mon attitude, mon caractère et mes connaissances du monde me retenaient en arrière, et je refaisais deux pas en arrière, en fait. Jusqu'à rencontrer ma fiancée et beaucoup de monde grâce à elle, j'ai commencé à m'approcher du Seigneur, et jusqu'à un grand rassemblement de jeunes, donc où il y a eu voilà encore un appel. Donc on appelle souvent des jeunes, est-ce que vous voulez ou des moins jeunes, est-ce que vous voulez donner votre vie au Seigneur? J'ai vécu des dizaines, peut-être même une centaine d'appels, et j'avais jamais répondu. Je m'étais jamais senti prêt ou bien. Je connaissais très bien ça, et ce jour-là, et ben je me suis avancé et j'ai fait que pleurer. Je pleure pas souvent, je pleure pas régulièrement, je suis pas quelqu'un qui pleure facilement. Et ce jour-là, je savais pas quoi faire d'autre que pleurer, en fait. Et je me suis rendu compte, ce jour-là, qui était Jésus et ce qu'il avait fait pour moi. Et à partir de ce jour-là, je me suis dit que je voulais m'engager pour lui et je voulais le servir. Voilà. Et à partir de ce moment-là, j'ai pu expérimenter même dans ma vie et je me suis rendu compte que toujours depuis que je suis né, qui m'a toujours soutenu, gardé, et j'ai jamais eu à me plaindre d'accidents graves, de problèmes, soit financiers, soit familiaux. J'ai toujours été gardé, même dans mes études, dans mon travail. Vous savez que j'ai toujours, comme on appelle l'expression, j'ai eu le pain béni. J'ai pas eu beaucoup d'efforts à faire souvent pour accéder à ce que j'ai. Et je veux vraiment le remercier aujourd'hui pour tout ce qui m'a fait. Et je voulais vous dire aussi que par rapport aux prières, par rapport à ce que vous pouvez me demander, ça peut prendre un an, ça peut prendre deux ans, ça peut prendre dix ans, ça peut prendre une vie, mais le Seigneur répond toujours. Et même s'il répond pas de la façon dont vous avez pensé, souhaité, il répond de la manière qui sera la meilleure pour vous, et ça sera toujours avec du recul, on se rend compte toujours que c'est la façon où ça ne peut pas mieux se passer que cela.

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1: Eh bien, mes auditeurs et auditrices, bonjour. Nous sommes le 27 juillet, c'est une joie pour moi de vous retrouver dans notre émission Graines de vie. Que ces quelques instants que nous allons passer ensemble soient une occasion de vous encourager, de vous faire du bien. Tout de suite, nous écoutons la lecture du chapitre 27 des Proverbes.
2: Proverbes chapitre 27. Ne te vante pas de ce que tu feras demain, car tu ne sais même pas ce qui arrivera aujourd'hui. Que ta bouche ne chante pas tes louanges, laisse aux autres le soin de le faire. Oui, que ce ne soit pas toi, mais quelqu'un d'autre qui fasse ton éloge. La pierre est lourde et le sable pesant, mais l'irritation causée par l'insensé est plus lourde que ces deux ensemble. Cruelle est la colère et impétueuse la fureur, mais qui tiendra devant la jalousie? Mieux vaut reprendre ouvertement quelqu'un que se taire par amitié. Un ami qui vous blesse vous prouve par là sa fidélité, mais un ennemi multiplie les embrassades. Celui qui est rassasié dédaigne le miel, mais pour l'affamé, même ce qui est amer paraît doux. L'homme qui erre loin de son pays est comme un oiseau errant loin de son nid. L'huile odorante et les parfums mettent le cœur en joie, mais la douceur de l'amitié réconforte le cœur. Ne délaisse pas ton ami ni l'ami de ton père, et quand le malheur t'atteint, ne t'adresse pas même à ta parenté. Un voisin près de toi vaut mieux qu'un parent qui se trouve loin. Acquiers la sagesse, mon fils, et mon cœur se réjouira. Je pourrai répondre à ceux qui me critiquent. L'homme avisé voit venir le malheur et se met à l'abri. Le stupide poursuit son chemin et en subira les conséquences. Si quelqu'un s'est porté garant des dettes d'autrui, prends-lui son vêtement. Et s'il a cautionné des inconnus, exige qu'il te donne des gages. Si de grand matin, quelqu'un vient bénir son ami à voix forte, ce sera pris comme une malédiction. Une femme querelleuse est pareille à une gouttière percée qui ne cesse de couler un jour de pluie. Arrêtez ses récriminations, autant vouloir arrêter le vent ou retenir de l'huile dans sa main. L'homme s'affine au contact de son prochain, tout comme le fer se polit par le fer. Qui soigne son figuier jouira de ses fruits et qui prend soin de son maître sera honoré. Regardez dans l'eau, vous verrez votre propre visage s'y réfléchir. Sondez le cœur d'un homme, vous verrez s'y réfléchir votre propre cœur. Le séjour des morts et l'abîme sont insatiables, de même les yeux de l'homme ne sont jamais rassasiés. Le creuset épure l'argent et le four l'or, mais on juge l'homme d'après sa réputation. Même si tu broyais l'insensé dans un mortier avec un pilon comme on pile le grain, tu ne parviendrais pas à en détacher sa sottise. Tâche de bien connaître l'état de chacune de tes brebis, sois attentif à tes troupeaux, car la richesse n'est pas éternelle et une couronne ne subsiste pas à toujours. Quand tu auras récolté le foin, pendant que pousse le regain et que l'herbe des montagnes est recueillie, des moutons te fourniront de quoi te vêtir et des boucs serviront à te payer un champ. Le lait des chèvres suffira à ta nourriture, à celle de ta famille et à l'entretien de tes servantes.

Je vous propose que nous nous arrêtions un moment sur le verset 15 de ce chapitre 27. Une femme querelleuse est pareille à une gouttière percée qui ne cesse de couler un jour de pluie. Arrêter ses récriminations, autant vouloir arrêter le vent ou retenir l'huile dans sa main. Les proverbes nous parlent beaucoup de la femme querelleuse. Une personne qui recherche la dispute est un poids pour son entourage. Elle engendre la mauvaise ambiance et toutes sortes de problèmes. Autant que possible, fuyez la présence de ceux qui sont toujours prêts à entamer une dispute. Et si vous devez rester dans leur présence, eh bien ne répondez pas. C'est le diable qui anime la colère et la dispute. Si vous ne répondez pas, quand il en aura assez de se battre tout seul, eh bien il s'arrêtera. L'apôtre Jacques nous dit « D'où viennent les conflits et les querelles entre vous ? N'est-ce pas des désirs égoïstes qui combattent sans cesse en vous ?» Vous lisez cela dans l'épître de Jacques, chapitre 4, verset 1. Et un peu plus loin, au verset 7, il nous donne la solution. « Soumettez-vous donc à Dieu, résistez au diable et il fuira loin de vous. Approchez-vous de Dieu et il s'approchera de vous. » Dieu est capable de changer un caractère si vous le désirez. Si vous pensez que vous avez un esprit querelleur, que vous êtes rapide à vous mettre en colère, il y a une solution. Pour celui, celle qui place sa confiance en Jésus, il y a une pleine délivrance en lui. Il nous a délivrés du pouvoir du péché. Non seulement il a payé pour que nos péchés soient effacés, mais il nous donne aussi le pouvoir de dominer le péché. La nature du péché qui était en nous a été supprimée et remplacée par la nature de Christ. C'est cela la nouvelle naissance. Quand nous acceptons Jésus comme notre sauveur, il fait de nous une nouvelle créature. Le croyant n'a plus à être dominé par le mal, mais dans le nom de Jésus, il a autorité sur le mal. Si vous sentez que l'esprit querelleur veut s'exprimer au travers de vous, retirez-vous seul un moment. Prenez du temps dans la présence de Dieu, méditez sur tous ses bienfaits et sur les plans et les projets qu'il a pour vous. Priez pour la personne qui vous agace, bénissez-la et appelez la bénédiction de Dieu sur elle. Sachez demander pardon à ceux que vous avez offensés par votre attitude querelleuse et dans la mesure du possible, réparez le tort que vous leur avez fait. Jésus a dit « Prenez mon joug sur vous et recevez mes instructions, car je suis doux et humble de cœur, et vous trouverez du repos pour vos âmes, car mon joug est aisé et mon fardeau léger. » Matthieu 11, versets 29 à 30. Le joug de Jésus, c'est un joug d'amour. C'est en marchant dans l'amour de Dieu que vous deviendrez un dispensateur de paix et que vous répandrez la paix autour de vous. Comptez sur le Seigneur, il est là pour vous aider. Si vous recherchez sa présence, croyez qu'il va être avec vous pour vous donner d'être vraiment ce dispensateur de paix. Commencez dès aujourd'hui, ça en vaut vraiment la peine. Eh bien, si vous le voulez bien, nous nous retrouvons demain dans la prochaine émission Graines de Vie. Au revoir et à bientôt.

Nous arrivons à la fin de cette émission avec Edith. Besoin de prière ? Eh bien, vous pouvez bien sûr nous contacter pour cela, nous prierons pour vous. Notez-le dans votre courrier. Alors, dites-nous aussi ce que cette émission vous a apporté, faites-la connaître autour de vous. Adresse, Edith Pett. Boîte postale 21 30 310 Vergèze, ça s'écrit V-E-R-G-E-Z-E, Vergèze, France. Ou par courriel edith.tremplin@gmail.com. Je répète, edith.tremplin@gmail.com. Eh bien, je vous donne rendez-vous à demain. Au revoir.

Un point sur les incendies en Gironde et dans les Landes. Dans les Landes, l'incendie qui s'est déclaré le jeudi 23 juillet vers 15h45 dans le massif forestier de Biscarrosse reste actif mais évolue favorablement. Le feu, provoqué par l'incendie accidentel d'un véhicule sur la RD652 entre Biscarrosse et Sanguinet, a parcouru environ 3600 hectares. Selon les dernières informations, près de 37 000 habitants ont été déplacés depuis le début du sinistre, dont 3 000 ont pu regagner leur domicile dans des secteurs stabilisés. Le bilan matériel reste lourd avec environ 110 à 120 bâtiments détruits ou endommagés. En Gironde, l'incendie qui touche le secteur de Somos s'est déclaré le 22 juillet. Il semble avoir une origine humaine et accidentelle. Une enquête est en cours pour déterminer les circonstances exactes du départ de feu. Les flammes ont déjà parcouru près de 40 000 hectares et détruit 240 habitations. Plus de 220 000 personnes ont été évacuées dans 23 communes et 9 centres d'accueil ont été ouverts. Pour lutter contre ce sinistre d'une ampleur exceptionnelle, 2500 sapeurs-pompiers, 1500 militaires, 1200 policiers et gendarmes ainsi que plusieurs moyens aériens sont mobilisés. 75 pompiers ont été blessés, dont 10 évacués. Une pensée particulière pour les familles des deux pompiers professionnels, les caporaux Anthony Bertum et Wilfried Schmitter, décédés après avoir été piégés dans les flammes le mardi 21 juillet à Mérignac. La préfète de la Gironde a tenu à saluer la mobilisation collective. Les entreprises qui ont libéré leurs salariés sapeurs-pompiers volontaires, les enseignes ayant soutenu les centres d'accueil, les particuliers venus apporter leur aide ainsi que les agriculteurs fortement engagés aux côtés des secours. Radio Bonne Nouvelle souhaite également remercier toutes les initiatives solidaires mises en place pour venir en aide aux personnes touchées par ces incendies. Il est possible de proposer un hébergement, de donner ou prêter des vêtements ou encore de formuler une demande d'aide auprès d'associations mobilisées telles que l'association Prévention Maïf, facilement joignable sur les réseaux sociaux, notamment sur Instagram dont le compte est prévention_maïf. Face à cette épreuve, nous invitons également chacun à se joindre à un temps de prière sur Zoom pour soutenir les habitants durement éprouvés, mais aussi les sapeurs-pompiers et tous les acteurs mobilisés sur le terrain. Nous croyons que Dieu agit au travers de la prière de ses enfants. La Bible nous rappelle dans l'Épître de Jacques que le prophète Élie était un homme semblable à nous. Il pria avec foi dans une situation difficile et Dieu répondit à sa prière. Puis il pria de nouveau et le ciel donna de la pluie, permettant à la terre de produire son fruit. Que ce temps soit une occasion de porter dans la prière toutes les personnes touchées par ces incendies et de demander à Dieu son secours, sa consolation et sa paix.

Pour moi, je regarderai vers l'Éternel. Je mettrai mon espérance dans le Dieu de mon salut. Mon Dieu m'exaucera. Ainsi s'exprimait la foi vivante du prophète Michée. Regarder vers Dieu, c'est être sauvé du désespoir. Regarder vers lui, c'est être délivré de ses soucis. Regarder, c'est être délivré de ce qui nous obsède. C'est être possédé d'une paix qui surpasse toute compréhension, d'une force vitale nouvelle, d'une joie sans pareille. Est-ce difficile de regarder? Nous ne pensons pas qu'il puisse y avoir geste plus simple. Regarder, c'est fixer son attention sur quelqu'un ou sur quelque chose. Regarder à Dieu, c'est fixer son attention sur lui. C'est s'attendre à lui, compter sur son intervention. C'est, en un mot, avoir la foi. Celui qui sait s'attendre à Dieu en est revitalisé. Il demeure calme et confiant toujours. C'est pourquoi nous vous disons, amis à l'écoute, regardez à Dieu. C'est votre espérance et votre salut. Il vous répondra.

0: Un point sur les incendies en Gironde et dans les Landes. Dans les Landes, l'incendie qui s'est déclaré le jeudi 23 juillet vers 15h45 dans le massif forestier de Biscarrosse reste actif mais évolue favorablement. Le feu, provoqué par l'incendie accidentel d'un véhicule sur la RD 652 entre Biscarrosse et Sanguinet, a parcouru environ 3600 hectares. Selon les dernières informations, près de 37 000 habitants ont été déplacés depuis le début du sinistre, dont 3 000 ont pu regagner leur domicile dans des secteurs stabilisés. Le bilan matériel reste lourd avec environ 110 à 120 bâtiments détruits ou endommagés. En Gironde, l'incendie qui touche le secteur de Somos s'est déclaré le 22 juillet. Il semble avoir une origine humaine et accidentelle. Une enquête est en cours pour déterminer les circonstances exactes du départ de feu. Les flammes ont déjà parcouru près de 40 000 hectares et détruit 240 habitations. Plus de 220 000 personnes ont été évacuées dans 23 communes et 9 centres d'accueil ont été ouverts. Pour lutter contre ce sinistre d'une ampleur exceptionnelle, 2500 sapeurs-pompiers, 1500 militaires, 1200 policiers et gendarmes ainsi que plusieurs moyens aériens sont mobilisés. 75 pompiers ont été blessés, dont 10 évacués. Une pensée particulière pour les familles des deux pompiers professionnels, les caporaux Anthony Bertum et Wilfried Schmitter, décédés après avoir été piégés dans les flammes le mardi 21 juillet à Mérignac. La préfète de la Gironde a tenu à saluer la mobilisation collective. Les entreprises qui ont libéré leurs salariés sapeurs-pompiers volontaires, les enseignes ayant soutenu les centres d'accueil, les particuliers venus apporter leur aide, ainsi que les agriculteurs fortement engagés aux côtés des secours. Radio Bonne Nouvelle souhaite également remercier toutes les initiatives solidaires mises en place pour venir en aide aux personnes touchées par ces incendies. Il est possible de proposer un hébergement, de donner ou prêter des vêtements, ou encore de formuler une demande d'aide auprès d'associations mobilisées, telles que l'association Prévention Maïf, facilement joignable sur les réseaux sociaux, notamment sur Instagram, dont le compte est prévention_maïf. Face à cette épreuve, nous invitons également chacun à se joindre à un temps de prière sur Zoom pour soutenir les habitants durement éprouvés, mais aussi les sapeurs-pompiers et tous les acteurs mobilisés sur le terrain. Nous croyons que Dieu agit au travers de la prière de ses enfants. La Bible nous rappelle dans l'épître de Jacques que le prophète Élie était un homme semblable à nous. Il pria avec foi dans une situation difficile et Dieu répondit à sa prière. Puis il pria de nouveau et le ciel donna de la pluie, permettant à la terre de produire son fruit. Que ce temps soit une occasion de porter dans la prière toutes les personnes touchées par ces incendies et de demander à Dieu son secours, sa consolation et sa paix.
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Je vous propose aujourd'hui d'étudier la biographie d'un évangéliste revivaliste, Evan Roberts, surnommé le revivaliste énigmatique. En 1905, dans le journal Life of Faith, Evan Roberts déclara « Ma mission est d'abord pour les églises. Lorsque l'église sera pleinement consciente de son devoir, alors elle pourra conduire le monde vers le royaume. Une église à genoux est irrésistible. Combien d'entre vous ont reçu le baptême dans le Saint-Esprit ? Ah, peu de réveils dans l'histoire de l'église n'ont eu autant d'impact dans le monde que celui du Pays de Galles. Alors une question se pose. Pouvons-nous encore nous attendre à vivre de tels temps de visitation ? Bien entendu, je vous encourage à le croire. La réponse est oui, car Dieu est souverain. Et l'Écriture enseigne que Dieu est au ciel et qu'il fait tout ce qu'il veut. Et même si le réveil du Pays de Galles n'a duré que 2 ans, il nous rappelle que Dieu dispose d'un agenda dans lequel il donne rendez-vous aux nations. Le croyez-vous ? Amen. Moi, en tout cas, je veux y croire. Donald G. a écrit « Le réveil est avant tout une action souveraine de Dieu qui s'est répandue tel un feu sur un terrain desséché. Alors croyez pour votre propre pays. S'il n'a pas encore vécu une telle vague transformatrice de l'esprit, ne doutez pas, mais tenez-vous sur la brèche et intercédez, réclamez la pluie de l'arrière-saison. » Nous allons lire un passage dans Joël chapitre 2, verset 23. C'est vraiment une parole prophétique, c'est un décret de Dieu que nous devons saisir. Joël 2, 23, « Et vous, enfants de Sion, soyez dans l'allégresse et réjouissez-vous en l'Éternel, votre Dieu, il vous donnera la pluie en son temps. » Amen. Il y a le temps de Dieu. « Il vous enverra la pluie de la première et de l'arrière-saison comme autrefois. » Amen. Alléluia, gloire à Dieu pour ces merveilleuses promesses. S'il est vrai que le Seigneur a adressé à l'Église ce merveilleux commandement, celui d'annoncer la bonne nouvelle à toute la création, nous ne pouvons pas nier que l'Église a besoin d'être vivifiée pour remplir sa mission. Et Dieu soit loué, dans son agenda, Dieu fixe des rendez-vous avec son peuple. Pourquoi ? Pour le réveiller. Et l'un des signes les plus frappants du réveil du Pays de Galles, c'est certainement ce feu, cette passion des âmes qui a embrasé soudainement le cœur de la majorité des croyants. Il y a eu comme un momentum, un rendez-vous divin avec le peuple gallois. Le pays tout entier fut touché par cette vague submersive de l'Évangile qui s'est répandue en tout lieu, dans les tramways, dans la rue et même jusqu'au fond des mines. Toutes les couches de la société furent touchées par le message de l'Évangile. Ne pensons surtout pas que ce pays était disposé à accueillir le réveil. Il était loin, loin, loin d'être vertueux. Au contraire, l'atmosphère spirituelle était de plus en plus sombre. Les bars, la prostitution, la loterie, les combats de coqs, la consommation d'alcool, les crimes et les actes odieux en tout genre faisaient la une des journaux. Car en effet, un réveil est souvent la conséquence d'un travail préparatoire du Saint-Esprit au sein même du peuple de Dieu. Dieu suscite tout d'abord des intercesseurs. La faim et la soif de voir Dieu agir gagnaient de plus en plus le cœur des serviteurs de Dieu. Il fallait que quelque chose se passe, il fallait que ça change. Et plusieurs signes de crépitement se sont fait entendre. En août 1904, une convention est organisée avec les docteurs Meyer et Pearson. Une réunion est tenue à Cardiff au cours du même mois avec le docteur Torrey. Et déjà là, de nombreuses âmes décident de se tourner vers Jésus. Et puis les églises de Ross invitent un prédicateur nommé Jones. 4 semaines après le départ de ce prédicateur, un journal rapporte ceci. Écoutez bien, toute la région est saisie d'une force spirituelle extraordinaire et rien ne donne à penser que cette force va lâcher prise. De toute évidence, ces nombreuses réunions ont servi de combustible au réveil gallois. Mais le feu va se répandre sans que personne ne puisse le contenir. Et Dieu va se servir d'un homme, un jeune homme, son nom Evan Roberts. Evan Roberts est né le 8 juin 1878 au sein d'une famille chrétienne
qui était profondément imprégné des valeurs calvinistes et méthodistes. Il a grandi au sein d'une famille où la Bible occupait une place centrale et cette foi lui procurait de solides valeurs morales. Il connaît l'Église, il a grandi dans l'Église, il aime l'Église. Trop de revivalistes sont restés focalisés sur le salut des âmes perdues et ont malheureusement omis cette nécessité de vivifier l'Église du Seigneur, représentée par toutes ces nombreuses communautés composées de centaines de familles. Le monde est mort dans ses péchés et il a besoin de vivre une résurrection spirituelle, que ce soit clair, que seul le Saint-Esprit, une résurrection, que seul le Saint-Esprit peut opérer au moyen du ministère de la parole, et c'est ce ministère qui a le pouvoir de planter dans les cœurs cette semence incorruptible qui va produire la vie de Dieu. L'Église, quant à elle, elle a besoin de se réveiller. Et le jeune Evan Roberts a donc bénéficié de ce privilège de grandir au sein d'une famille dont les valeurs étaient chrétiennes, celles du protestantisme méthodiste. Mais une douloureuse épreuve va complètement changer le cours de son existence. Il va être victime d'un accident au fond de la mine, où là, son père va se briser la jambe, contraignant le jeune Evan à quitter l'école pour remplacer son père. Il faut que de l'argent rentre dans le foyer. Mais le Père Céleste prend soin de lui. Son poste consiste à garder les portes du puits, ce qui lui permet de partager abondamment la bonne nouvelle. Et plus tard, toujours dans le cadre des activités minières, il fera même office de forgeron. Comme on le dit souvent, le fer aiguise le fer. Et au fil du temps, le Seigneur forge son serviteur, embrasant d'un feu de plus en plus puissant le cœur du jeune homme. S'il arrive qu'Evan descende au fond de la mine, une chose est sûre, il n'y va jamais, jamais sans sa Bible. Elle ne le quitte jamais, cette Bible. Et pas question pour lui de la cacher. Même ce terrible incendie qui fit rage un jour dans son secteur n'est pas parvenu à brûler cette Bible. Dieu porte un regard favorable sur le jeune garçon. Et en 1891, il a 13 ans. Et là, il va vivre une rencontre personnelle et profonde avec Dieu à la suite de cette question qu'un prédicateur adresse à l'auditoire de son assemblée. Et cette phrase qui va résonner derrière le pupitre le tourmente sans cesse. Qu'as-tu fait pour Jésus? Qu'as-tu fait pour Jésus? Qu'as-tu fait pour Jésus? En 1898, il a 20 ans. Il quitte la maison pour se rendre dans une ville située plus au nord, Mountain Ash. Il sent au plus profond de lui que Dieu le prépare pour de plus grandes œuvres. En 1903, âgé de 25 ans, il recherche le baptême dans le Saint-Esprit. Et il prie avec persévérance pour sa réception. C'est alors qu'il va vivre des temps de visitation très particuliers pendant la nuit. Il raconte d'ailleurs qu'il était souvent réveillé vers 1h du matin et il priait pendant 4 heures. Ensuite, il s'endormait à 5 heures et ensuite il se relevait à 9 heures pour prier jusqu'à midi. En 1904, il quitte définitivement la mine car une passion le consume totalement, celle de la conquête des âmes. Au cours du printemps de l'année 1904, Evan Roberts va vivre un moment d'extase, un moment de visitation, ce qu'il appela plus tard sa montagne de la transfiguration. On raconte que cette puissante visitation laissa même des traces jusque dans son comportement, car il était assez régulièrement saisi de tremblements, provoquant même l'étonnement au sein de sa propre famille. Et il reliait ce phénomène à ce jour où Dieu l'avait visité. Le cœur d'Evan Roberts brûlait de façon tellement intense pour Dieu que certaines personnes n'hésitaient pas à émettre certaines réserves quant à son équilibre psychique. Il fut accusé par ses nombreux détracteurs de souffrir d'obsessions religieuses et même de mysticisme. Avec son tempérament enflammé, ce jeune homme était en complète rupture avec le conservatisme de l'époque. Mais un changement était nécessaire. Il fallait un réveil. Dès que le pasteur de son assemblée lui confia la réunion de prière, les cœurs furent remués. Face à l'enthousiasme qui gagne le peuple, le pasteur l'encourage à considérer le fait de se consacrer au ministère à plein temps. Et ce feu qui embrasait sa vie le consumait et le chassait irrémédiablement vers une immense moisson. Il était déchiré entre le fait de s'intégrer au cadre
institutionnel et celui de se libérer de ce qu'il considérait comme des carcans pour s'engager pleinement dans une œuvre d'évangélisation conduite totalement par le Saint-Esprit. Déjà, dès 1904, ce tiraillement le plongeait terriblement dans des moments de dépression et de grande espérance pour le pays. Il lui fallait lâcher prise sur sa vie et se livrer complètement à la souveraineté du Saint-Esprit. Si le Seigneur fait de ses serviteurs des flammes de feu, le revivaliste doit veiller à garder l'équilibre. Le feu de la passion des âmes doit le consumer, mais jamais le carboniser. Son aspiration à une plus grande connexion avec le divin ne doit pas le couper de cette connexion avec l'humain. Le 31 octobre 1904, un premier réveil éclate dans une petite église locale produisant une impressionnante croissance. Evan Roberts est puissamment animé par l'Esprit Saint. Il a quitté le pupitre, il se promène au beau milieu de l'auditoire, proclamant, interpellant ceux qui l'écoutent. Le but de cette visite d'église était la formation d'intercesseurs dans la perspective du réveil. Même les enfants étaient formés à prier le matin et le soir pour que Dieu répande son esprit. L'une des caractéristiques du réveil du Pays de Galles fut la résistance à toute forme d'idolâtrie. Evan Roberts, qui fut l'un des moteurs de ce réveil, refusa même d'être élevé au rang d'homme providentiel. Les photos du revivaliste furent d'ailleurs très rares. Il lui est même arrivé de se cacher derrière le pupitre le jour où un journaliste est venu pour prendre des photos de celui qui était connu pour être le promoteur de ce réveil spirituel. Le revivaliste doit-il passer son temps à se cacher, à raser les murs, à éviter la presse, les médias, pour la simple et unique raison qu'il pourrait tomber dans l'orgueil à cause d'une certaine popularité? Avec l'expérience, j'ai remarqué qu'il n'est pas besoin d'avoir de grands auditoires devant soi et des miracles pour être gagné par l'orgueil. Tout ministère doit régler ce problème dans son cœur. L'apôtre Paul nous offre un véritable exemple en la matière. Il avait su trouver le point d'équilibre entre son ministère, qui était parfois accompagné de miracles extraordinaires, c'est ce que dit la Bible, et l'auteur incontesté de tous ces miracles, c'est-à-dire Dieu. Il faisait en sorte de donner gloire à Dieu en toutes circonstances. Dans cette lettre adressée aux chrétiens de Rome, il écrit dans Romains 15, versets 17 à 20, « J'ai donc sujet de me glorifier en Jésus-Christ pour ce qui regarde les choses de Dieu, car je n'oserais mentionner aucune chose que Christ n'ait pas faite par moi pour amener les païens à l'obéissance par la parole et par les actes, par la puissance des miracles et des prodiges, par la puissance de l'Esprit de Dieu, en sorte que, depuis Jérusalem et les pays voisins jusqu'en Illyrie, j'ai abondamment répandu l'évangile de Christ. Et je me suis fait l'honneur d'annoncer l'évangile là où Christ n'avait point été nommé afin de ne pas bâtir sur le fondement d'autrui, selon qu'il est écrit, ceux à qui il n'avait point été annoncé verront, et ceux qui n'en avaient point entendu parler comprendront. Dans un réveil, la tentation consiste à mettre davantage l'accent sur les manifestations plutôt que sur le message. Les manifestations de l'esprit et les réactions à l'œuvre du Saint-Esprit sont la conséquence, sous-entendu la réponse, à la pertinence du message, mais aussi à l'action pénétrante du Saint-Esprit dans le cœur des auditeurs. Dans la prédication galloise, plusieurs points majeurs ont été identifiés. Écoutez bien, premièrement, la confession des péchés pour que l'Église soit purifiée. Ensuite, le ministère de la réconciliation, c'est-à-dire se pardonner les uns les autres. L'obéissance immédiate et inconditionnelle aux injonctions du Saint-Esprit. Ensuite, la confession publique du Christ en tant que sauveur qui doit devenir un style de vie. Voilà, ces quatre principes se trouvent résumés dans le passage suivant, 2 Chroniques 7, 14. Le réveil du Pays de Galles a été le témoin d'une grande diversité de manifestations, de phénomènes émotionnels et physiques qui furent la conséquence de l'action profonde de Dieu dans le cœur de l'homme. Des transports de joie, des cris, des danses, des brisements, des visions, des larmes. Il est clair que lorsque de tels mouvements se produisent dans des milieux où le formalisme régente la foi, les avis et les comportements divergent. Il y a ceux qui se jettent dans la vague et ceux qui la fuient.
On veut bien recevoir la vague de l'esprit, mais on désire une vague pure qui ne drainerait aucun déchet sur la plage. Malheureusement, écoutez-moi bien, elle n'existe pas. Le réveil est un mouvement qui vient d'en haut, mais qui s'inscrit dans la réalité humaine, et nous savons que le monde est corrompu par la chair et le péché. Le réveil n'est pas le ciel, mais c'est une vague qui vient d'en haut et qui visite le peuple de Dieu ici-bas sur la terre. Donald G., qui fut un des pionniers du mouvement de Pentecôte, fut aussi un des magnifiques fruits du réveil du Pays de Galles. Il a assisté à de nombreuses manifestations et dans un de ses livres, il a écrit « Chacun était si rempli de l'esprit que nous nous sommes levés pour louer le Seigneur. Certains sont tombés par terre dans l'esprit et d'autres ont dansé dans le même esprit. Il y a eu beaucoup de bruit. Est venue ensuite l'heure du petit déjeuner, puis celle des cours. Les professeurs se sont inquiétés, ont envoyé ce cher vieux Daddy Walsh pour prendre les choses en main et nous calmer un peu. Gloire à Dieu, tout cela était si réel qu'il a dit « Je ne voudrais toucher à cela pour rien au monde ». Selon le récit de Donald G., ce temps de visitation a duré près de 6 semaines. Les étudiants essayaient bien de reprendre les cours, mais à chaque fois, la visitation de l'esprit reprenait le dessus. Bon nombre des étudiants furent remplis de l'esprit, renouvelés et même guéris. L'Église devrait davantage rechercher l'action pénétrante de l'Esprit-Saint, même si celle-ci s'accompagne de quelques réactions émotionnelles plutôt que de chercher à fabriquer une atmosphère artificielle qui lui donne l'illusion d'être réveillée. Les vies doivent changer radicalement. Elles doivent être transformées par l'action du Saint-Esprit. Evan Roberts ne fut pas un grand orateur, mais il fut un véritable revivaliste. Il fut certainement l'un des revivalistes les plus énigmatiques de l'histoire de l'Église. On dit qu'il amena à la fois plus de gens par ses larmes et ses prières que par ses sermons. D'ailleurs, quand il prêchait, il ne parlait pas très fort, c'était certainement lié à son tempérament, mais aussi à la nature de son ministère au travers duquel Dieu manifestait la puissance de son onction quand il priait. Il est même arrivé qu'au cours d'une réunion, il prie 3 heures et prêche seulement 15 minutes. La visitation de Dieu était tellement forte que le temps était comme suspendu. On oubliait même l'heure des repas. La prière devenait continuelle. Evan Roberts priait à genoux, mais aussi debout. Il marchait, il tapait des mains, il levait ses mains vers le ciel et parfois même il sautait. Frank Bartleman, qui fut le témoin du réveil d'Azusa Street, a écrit au sujet d'Evan Roberts « En proie à une intense agonie, Roberts s'effondrait derrière le pupitre pendant que la foule défaillait. » Cette volonté chez Van Roberts de s'effacer alors que le réveil le plaçait sur le devant de la scène l'a plongé dans des tiraillements intérieurs qui ont produit chez lui une anxiété qui l'a dévoré. Il enchaînait réunion sur réunion, déplacement sur déplacement, prêchant à de grands auditoires, conduisant des milliers à la croix. Mais au-dedans de lui, son psychisme était en souffrance. Il a même commencé à s'agacer contre tous ceux qui lui demandaient de prendre un peu de repos. En 1905, Evan Roberts est comme gagné par la confusion. Il affirme qu'il aspire à prendre part aux souffrances de Christ. Il passe en quelques secondes d'une attitude chaleureuse à un comportement répressif, dépressif. Il ne cesse de s'examiner. Il craint de ne pas dire de bonnes choses, de voler la gloire à Dieu. Il semble même entendre des voix et n'est plus sûr qu'il s'agisse de la voix de Dieu. Nous sommes ici face à un homme que Dieu a utilisé de façon remarquable, mais qui glisse progressivement vers le burn-out. Victime de l'épuisement, il doit s'arrêter et il est même recueilli par un ami. Il sombre dans une dépression, dans une telle dépression, que plusieurs de ses missions sont annulées. Après avoir pris un peu de repos, il décide de reprendre le chemin de l'évangélisation. Mais l'homme n'est plus le même. Il est profondément atteint dans sa santé. Une tournée est programmée et elle est même publiée dans les journaux, alors que nous nous souvenons qu'il répugnait ce genre de communication. Mais au moment de prendre place derrière le pupitre, sa secrétaire se présente et lit à l'assistance ce message de sa part. « Dis aux gens que je ne viendrai pas à ce service. L'esprit m'empêche de m'y rendre et d'y parler. » Evan Roberts prend la bonne décision de se reposer à nouveau et de passer du temps devant Dieu dans la prière et la lecture de la parole de Dieu. Après ce temps de repos, il reprend le chemin de l'exercice du ministère, mais il retombe très vite
dans les mêmes excès et les mêmes travers, subissant les moqueries et les railleries du public. Au cours de l'été 1906, il est âgé de 28 ans et il se rend dans le nord du Pays de Galles où il prêche sur un sujet intitulé « Le nouveau fardeau ». Il exhorte les croyants à prendre part aux souffrances de Christ. Et ce sujet devient une véritable obsession chez lui. Il est révélateur de son malaise profond. Mais malheureusement, Penn Lewis, une femme très influente, contribue à précipiter sa chute. Fascinée par ce genre de message, elle met la main sur le jeune homme qui est épuisé. Elle avait une idée derrière la tête. Ayant été démise de son propre ministère, à la suite de graves erreurs de doctrine, elle a voulu tirer les ficelles de cette figure montante du réveil gallois. Elle cherchait à se faire valoir. Et comme elle avait souffert de nombreuses calomnies, elle encourageait Van Roberts à s'exprimer sur toutes les injustices, les critiques dont il était victime. Malheureusement, cette femme a creusé la tombe de son ministère. Son influence l'a précipité dans une quatrième dépression. Et étant à la retraite avec son mari, elle a fait construire une maison à Woodlands dans laquelle une chambre était réservée à Evan Roberts. Il disposait d'un escalier privé et d'une salle de prière. Elle a mis littéralement la main sur lui et chaque jour, elle venait lui parler, profitant de l'occasion pour lui rappeler les nombreuses erreurs qu'il avait commises dans son ministère. Mais son état psychique ne permettait pas à Evan Roberts de prendre suffisamment de recul. Il se trouva pris au piège. Elle ne cessait de lui dire que sa vie n'était pas suffisamment crucifiée et que ses dons étaient bien trop charnels. Evan Roberts en arriva même à penser qu'il avait trompé le public et qu'il s'était trompé lui-même. Face au discours de Madame Penn Lewis, Evan Roberts a rejeté la dimension surnaturelle du ministère. Comment une seule femme était-elle parvenue à éteindre l'un des outils les plus merveilleux que le Seigneur avait utilisé pour l'un des plus spectaculaires des réveils? Proverbe 15, verset 4, nous dit ceci. La langue douce est un arbre de vie, mais la langue perverse brise l'âme. Environ une année plus tard, Evan Roberts commence à émerger de sa dépression. Mais les médecins qui s'occupent de son état lui déconseillent définitivement de reprendre le ministère de la prédication. Bien entendu, cette relation du revivaliste avec cette femme n'a pas manqué de susciter les plus vives polémiques. Elle le coupa de ses plus fidèles amis. Elle l'isola tellement de l'extérieur à un tel point que l'information concernant la mort de sa mère ne lui fut pas communiquée ou elle lui fut communiquée que bien plus tard. Quand son père vint lui rendre visite, il refusa de lui parler. Il évoqua qu'il avait été mis à part pour un but plus élevé et qu'à cause de cela, il se devait d'oublier les liens du sang. Cette triste fin nous enseigne quelque chose d'important. Ne permettons jamais à personne de mettre la main sur nous. Écoutons la voix de ceux qui nous sont proches. On estime qu'Evan Roberts demeura 8 années dans la maison des Penn Lewis. Il sombra dans un total enfermement. Il quitta la scène publique pour se réfugier dans une maison, loin du public. Et de 1919 à 1921, il est alors dans la quarantaine. Il quitte les Penn Lewis pour se rendre à Brighton dans le Sussex. Il tente bien de rédiger quelques enseignements sous forme de brochures, mais sans grand succès. Le contenu n'est pas très structuré et comporte pas mal de passages bibliques sortis de leur contexte. La confusion de son esprit transparaît même jusque dans ses écrits. La publication de l'ouvrage « La guerre faite aux saints » suscite les plus grandes déceptions parmi tous ceux qui avaient trouvé le salut au travers de son ministère. Ce livre semble contredire tout ce qu'il a pu prêcher et enseigner. En 1926, Evan Roberts rentre chez lui. Son père est souffrant et à sa plus grande surprise, il est accueilli avec joie. Tous les membres de la famille lui assurent qu'ils lui ont pardonné tous ses excès. On lui demande même d'assurer un service. Il accepte malgré les vives recommandations des médecins. Et tous les auditeurs sont bouleversés d'entendre tout à nouveau la voix. L'expérience est si étonnante que le bruit se répand. Allons-nous vivre un nouveau réveil? Allons-nous vivre un nouveau réveil? En 1928, son père décède. Le jour de ses funérailles, alors que des éloges sont prononcés à son sujet, il prend soudainement la parole et s'écrie «
Ce n'est pas une mort, mais une résurrection. Rendons témoignage à la vérité. Quelqu'un fit remarquer qu'elle avait ressenti comme une puissance traversant son corps quand il prit la parole. Le bruit s'est répandu que Dieu allait se servir à nouveau de lui pour un nouveau réveil. Les diacres de Morija le sollicitèrent pour des réunions et la nouvelle s'est répandue dans tout le pays. La foule s'est rassemblée, une foule immense. Il y avait des gens jusqu'à l'extérieur. Les enfants accouraient pour écouter celui qui avait été l'instrument de la bénédiction de leurs parents. Et d'une voix calme, il prêchait à l'intérieur et à l'extérieur. Alors une tournée s'est dessinée. Dans sa prédication, il a mis en garde l'Église contre le matérialisme et le conservatisme. Des signes et des prodiges ont accompagné cette ultime vague. Plusieurs guérisons et délivrances ont fait grand bruit et ont attiré les foules, comme tous ses parents qui menaient leurs enfants à Evan Roberts. Et Evan Roberts pratiquait la guérison divine, la délivrance et le don de prophétie, et il déclarait qu'il était devenu pentecôtiste. La chose s'est déroulée dans une petite salle de prière, et alors qu'il priait pour un enfant, on raconte que la pièce fut tout à coup remplie, illuminée d'une lumière intense, et que l'onction de Dieu est devenue comme palpable. Et devant le phénomène, les parents ont poussé des grands cris, et ces cris ont été entendus des habitants du quartier qui sont précipités pour voir ce qui était en train de se passer. Alors une grande foule s'est assemblée devant le lieu de prière à tel point que les chariots ne parvenaient plus à passer. Un an plus tard, il a disparu une nouvelle fois de la scène publique. En 1931, il est âgé de 53 ans. On ne parle plus de lui. Il réside dans une chambre mise gracieusement à sa disposition par une demoiselle, Oswald Williams. Il passe les dernières années de sa vie à écrire des poèmes et des correspondances qu'il adresse à divers ministères, et son journal intime permet de découvrir qu'il aimait le sport et le théâtre. En mai 1950, l'homme de 72 ans écrivit le mot « malade » dans son journal intime. Quelques mois plus tard, en janvier 1951, il achève sa course et fut inhumé derrière la chapelle Morija dans le nord du pays de Galles. Le journal The Western Mail fit l'éloge d'Evan Roberts en publiant ces mots. Ce fut un homme qui expérimenta des choses étranges. La vie et le ministère d'Evan Roberts nous rappellent que Dieu peut accomplir les choses les plus glorieuses au travers de la vie d'un homme fragile, un homme de la même nature que nous. Paul nous adresse cette parole que nous ferons bien de mémoriser aujourd'hui. 2 Corinthiens chapitre 4 verset 7. Nous portons ce trésor dans des vases de terre, afin que cette grande puissance soit attribuée à Dieu et non pas à nous.

La Bible nous dit dans la première épître de Pierre, chapitre 1, verset 25, « La parole du Seigneur demeure éternellement ». Elle nous dit également dans l'épître aux Hébreux, chapitre 4, verset 12, « La parole de Dieu est vivante ». Valeur inestimable. Certains collectionneurs n'hésitent pas à payer très cher des livres anciens, en particulier des Bibles, qui ont pour eux une grande valeur. Pourtant, ce n'est pas le prix d'achat d'une Bible qui en fait la valeur, même si en novembre 2013, un livre de psaumes datant de 1640 a été vendu aux enchères pour 14 millions de dollars. La Bible n'est pas l'œuvre d'un homme, c'est la parole de Dieu. Elle est sans prix. C'est le cadeau de Dieu fait à l'humanité pour lui faire connaître ses pensées et son amour. Il s'y révèle à l'homme, tout particulièrement dans les quatre évangiles qui décrivent la venue de Jésus, son Fils, sur la terre. Cette révélation du Dieu qui est amour et lumière vient agir sur notre conscience et notre cœur pour nous faire trouver le pardon de nos péchés et nous donner gratuitement la vie éternelle. Chaque récit de la Bible, chaque détail et chaque parole du premier verset de l'Ancien Testament au dernier verset du Nouveau Testament concourt à mettre en évidence l'amour du Créateur qui veut sauver l'homme perdu. La Bible seule est la clé pour comprendre qui est Dieu, parfait et juste, et son plan pour nous. Et pour les hommes et les femmes qui croient le message de Dieu contenu dans ce livre, il est irremplaçable et à un prix inestimable parce qu'il leur apporte paix et bonheur. Cette parole est meilleure pour moi que des milliers de pièces d'or et d'argent. Psaume 119, verset 72. 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
1: Mon déclic, en fait, ça a été en détention à la maison d'arrêt de Bayonne, où j'ai subi des violences graves avec actes de barbarie. J'ai rencontré quelques jours après Bernard, aumônier et pasteur à la maison d'arrêt de Bayonne. Et de suite, en fait, j'ai été touché par la parole qui me disait, qui venait de Dieu. Donc moi, c'est Cédric, j'ai 30 ans, je travaille dans les espaces verts, j'habite à Bayonne. J'ai eu un père violent par des mots où je me faisais insulter tous les jours. Parce que bon, il avait des problèmes d'alcool. Il avait aussi des violences physiques envers ma mère et ma grand-mère maternelle. Durant mon adolescence, j'ai fait quelques vols. Donc du coup, j'ai été en famille d'accueil. Et à l'âge de mes 20 ans, j'étais en détention. Et lors de ma première condamnation, j'ai été victime aussi quand même de violences. Arrive le moment où je vais donc à Bayonne. Et là, j'ai subi de telles violences que même moi, je voulais me taire. Sur le coup, j'ai pas voulu porter plainte ni rien. Je voulais me cacher. Quand ça a été vu par les médecins, les infirmiers, les surveillants, parce qu'il y a un surveillant qui a vu les actes de violence que je subissais pendant la nuit. Donc le lendemain, j'ai changé de cellule. Et c'est à ce moment-là que j'ai commencé donc à avoir Bernard. Et j'ai été, comme je disais tout à l'heure, j'étais touché par sa parole qui me délivrait. 2018, avant que je rencontre Bernard, j'avais aucune perspective pour la suite. J'étais pas dans la joie, j'étais dans la tristesse, la colère, parce que j'avais beaucoup de colère envers les institutions. Et je suis avec de l'œil gauche, donc j'avais toujours l'œil fermé, j'avais pas de prothèse, j'avais rien. Je n'avais pas de travail encore et j'avais rien entrepris pour tout ce qui est soins. Je suis sorti, j'avais rien du tout. Et là, aujourd'hui, je suis dans la joie. J'ai un logement à moi, un HLM. J'ai un travail, je suis dans les espaces verts. Donc, j'ai eu la prothèse à l'œil gauche et je me suis fait refaire les dents. Dernière chose qui est en cours, donc, j'ai passé le code de la route. Je l'ai obtenu dès la première fois, j'ai fait 4 fautes. Et là, j'ai commencé à entreprendre les heures de conduite. Je retiens aussi une phrase qu'on m'a dit hier, c'est que mon visage est apaisé.
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0: Sur ces entrefaites, la foule s'étant rassemblée par milliers, au point qu'on s'écrasait les uns les autres, il se mit à dire d'abord à ses disciples
1: « Méfiez-vous du levain, c'est-à-dire de l'hypocrisie des pharisiens. Rien en effet n'est voilé qui ne sera révélé, rien de caché qui ne sera connu. C'est pourquoi tout ce que vous aurez dit dans les ténèbres sera entendu au grand jour, et ce que vous aurez dit à l'oreille dans les pièces les plus retirées sera proclamé sur les toits. Je vous le dis à vous, mes amis, ne craignez rien de ceux qui tuent le corps, et après cela ne peuvent rien faire de plus. Je vais vous montrer qui vous devez craindre. Craignez celui qui, après avoir tué, a le pouvoir de jeter dans la géhenne. Oui, je vous le dis, celui-là, craignez-le. Ne vend-on pas 5 passereaux pour 2 as, et pas un d'entre eux n'est en oubli devant Dieu? Bien plus, vos cheveux même sont tous comptés. Soyez sans crainte, vous valez mieux qu'une multitude de passereaux. Je vous le dis, quiconque se sera déclaré pour moi devant les hommes, le Fils de l'homme aussi se déclarera pour lui devant les anges de Dieu. Mais celui qui m'aura renié à la face des hommes sera renié à la face des anges de Dieu. Et quiconque dira une parole contre le Fils de l'homme, cela lui sera remis. Mais à qui aura blasphémé contre le Saint-Esprit, cela ne sera pas remis. Lorsqu'on vous conduira devant les synagogues, les magistrats et les autorités, ne cherchez pas avec inquiétude comment vous défendre ou que dire, car le Saint-Esprit vous enseignera à cette heure même ce qu'il faut dire.
0: Quelqu'un de la foule lui dit, « Maître, dis à mon frère de partager avec moi notre héritage. » Il lui dit,
1: « Homme, qui m'a établi pour être votre juge ou régler vos partages ?»
0: Puis il leur dit,
1: « Attention, gardez-vous de toute cupidité, car au sein même de l'abondance, la vie d'un homme n'est pas assurée par ses biens. »
0: Il leur dit alors une parabole.
1: Il y avait un homme riche dont les terres avaient beaucoup rapporté. Et il se demandait en lui-même, « Que vais-je faire? Car je n'ai pas où recueillir ma récolte. » Puis il se dit, « Voici ce que je vais faire. J'abattrai mes greniers, j'en construirai de plus grands, j'y recueillerai tout mon blé et mes biens, et je dirai à mon âme, tu as quantité de biens en réserve pour de nombreuses années, repose-toi, mange, bois, fais la fête. » Mais Dieu lui dit, « Insensé, cette nuit même on va te redemander ton âme. » Et ce que tu as amassé, qui l'aura? Ainsi en est-il de celui qui thésaurise pour lui-même, au lieu de s'enrichir en vue de Dieu.
0: Puis il dit à ses disciples,
1: voilà pourquoi je vous dis, ne vous inquiétez pas pour votre vie de ce que vous mangerez, ni pour votre corps de quoi vous le vêtirez. Car la vie est plus que la nourriture, et le corps plus que le vêtement. Considérez les corbeaux. Ils ne sèment ni ne moissonnent. Ils n'ont ni cellier ni grenier. Et Dieu les nourrit. Combien plus valez-vous que les oiseaux? Qui d'entre vous, d'ailleurs, peut, en s'en inquiétant, ajouter une coudée à la longueur de sa vie? Si dont la plus petite chose même passe votre pouvoir, pourquoi vous inquiétez des autres? Considérez les lys, comme ils ne filent ni ne tissent. Or, je vous le dis, Salomon lui-même, dans toute sa gloire, n'a pas été vêtu comme l'un d'eux. Que si dans les champs, Dieu habille de la sorte l'herbe qui est aujourd'hui et demain sera jetée au four, combien plus le fera-t-il pour vous, gens de peu de foi? Vous non plus ne cherchez pas ce que vous mangerez et ce que vous boirez. Ne vous tourmentez pas, car ce sont là toutes choses dont les païens de ce monde sont en quête, mais votre Père sait que vous en avez besoin. Aussi bien, cherchez son royaume, et cela vous sera donné par surcroît. Sois sans crainte, petit troupeau, car votre Père s'est complu à vous donner le royaume. Vendez vos biens, et donnez-les en aumône. Faites-vous des bourses qui ne s'usent pas. Un trésor inépuisable dans les cieux, où ni voleur n'approche, ni mythe ne détruit. car où est votre trésor, là aussi sera votre cœur. Que vos reins soient sains et vos lampes allumées. Soyez semblables, vous, à des gens qui attendent leur maître à son retour de noces, pour lui ouvrir dès qu'il viendra et frappera. Heureux ces serviteurs que le maître en arrivant trouvera en train de veiller. En vérité, je vous le dis, il se ceindra, les fera mettre à table, et, passant de l'un à l'autre, il les servira. Qu'ils viennent à la deuxième ou à la troisième veille, s'ils trouvent les choses ainsi, heureux seront-ils. Comprenez bien ceci. Si le maître de maison avait su à quelle heure le voleur devait venir, il n'aurait pas laissé percer le mur de sa maison. Vous aussi, tenez-vous prêts, car c'est à l'heure que vous ne pensez pas que le Fils de l'homme va venir. »
0: Pierre dit alors, « Seigneur, est-ce pour nous que tu dis cette parabole, ou bien pour tout le monde ?» Et le Seigneur dit,
1: « Quel est donc l'intendant fidèle, avisé, que le maître établira sur ses gens pour leur donner en temps voulu leur ration de blé ? Heureux ce serviteur que son maître en arrivant trouvera occupé de la sorte. Vraiment, je vous le dis, il l'établira sur tous ses biens. Mais si ce serviteur dit en son cœur, « Mon maître tarde à venir » et qu'il se met à frapper les serviteurs et les servantes, à manger, boire et s'enivrer, le maître de ce serviteur arrivera au jour qu'il n'attend pas et à l'heure qu'il ne connaît pas. Il le retranchera et lui assignera sa part parmi les infidèles. Le serviteur, qui connaissant la volonté de son maître, n'aura rien préparé ou fait selon sa volonté, recevra un grand nombre de coups. Quant à celui qui, sans la connaître, aura par sa conduite mérité des coups, il n'en recevra qu'un petit nombre. À qui on aura donné beaucoup, il sera beaucoup demandé. Et à qui on aura confié beaucoup, on réclamera davantage.

0: Je suis venu jeter un feu sur la terre, et comme je voudrais que déjà, il fût allumé. Je dois être baptisé d'un baptême, et qu'elle n'ait pas mon angoisse, jusqu'à ce qu'il soit consommé. Pensez-vous que je sois apparu pour établir la paix sur la terre? Non, je vous le dis, mais bien la division. Désormais, en effet, dans une maison de 5 personnes, on sera divisé, 3 contre 2 et 2 contre 3. On sera divisé, père contre fils, et fils contre père, mère contre sa fille, et fille contre sa mère, belle-mère contre sa bru, et bru contre sa belle-mère.
1: Il disait encore aux foules.
0: Lorsque vous voyez un nuage se lever au couchant, aussitôt vous dites que la pluie vient, et ainsi arrive-t-il. Et lorsque c'est le vent du midi qui souffle, vous dites qu'il va faire chaud, et c'est ce qui arrive. Hypocrite, vous savez discerner le visage de la terre et du ciel. Et ce temps-ci alors, comment ne le discernez-vous pas? Mais pourquoi ne jugez-vous pas par vous-même de ce qui est juste? Ainsi, quand tu vas avec ton adversaire devant le magistrat, tâche en chemin d'en finir avec lui, de peur qu'il ne te traîne devant le juge. Que le juge ne te livre à l'exécuteur et que l'exécuteur ne te jette en prison. Je te le dis, tu ne sortiras pas de là que tu n'aies rendu même jusqu'au dernier sou.

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Oui, on commence avec une musique qui nous vient bien des Antilles. Joël Filin, qui chante aussi dans le groupe Jean 316, tiré de son album Paul Victoire, distribué par Sephora Diffusion. Pardonne, donne la main à ton ennemi, libère ton cœur, aime et pardonne. Sentier de paix et d'harmonie. 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

0: Et c'est avec plaisir que nous allons retrouver nos amis de la voix de l'Évangile avec cette fois-ci Monsieur Alain Choiquier qui va nous parler bien sûr de la Bible. La Bible, un livre à lire. 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
1: 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Bonjour à vous, chers amis, vous êtes bien à l'écoute de votre émission préférée pour passer quelques instants autour de la Bible. La Bible est sans contredit le plus grand best-seller de tous les temps. On dit même qu'elle est le livre des livres. Cependant, la Bible n'est pas seulement un livre qu'il faut absolument posséder dans sa bibliothèque, mais elle est surtout et avant tout un livre qu'il faut lire. Juste après le trio Richard Toupin, Alain Choiquier, prédicateur et conférencier itinérant, nous expliquera pourquoi c'est si important de lire les Saintes Écritures. En attendant, place à la musique, le trio Richard Toupin chante « Heureux, bien heureux ».

L'apôtre Paul, écrivant à Timothée, dans sa deuxième lettre au chapitre 3 et au verset 16, lui dit ce qui suit « Toute écriture est inspirée de Dieu et utile pour enseigner, pour convaincre, pour corriger, pour instruire,

instruire dans la justice, afin que l'homme de Dieu soit accompli et propre à toute bonne œuvre. La Bible, amis auditeurs. Je ne puis deviner votre réaction en évoquant ce livre. Tant de préjugés l'entourent. La Bible, c'est quoi ? J'ai conscience que j'en ai déjà assez dit sur le sujet. Mais ce sujet reste inépuisable. Oui, inépuisable, car ce livre est le plus grand des monuments littéraires sous le ciel depuis le commencement. Épuiserions-nous la question en quelques émissions sur les ondes ? Vous n'y pensez pas, surtout qu'elle couvre toute l'histoire de notre espèce sous un jour impressionnant. Évidemment, la Bible a une odeur de vieille encre, mais son message est d'une actualité étonnante, puisqu'elle traite déjà de demain, étant ainsi plus actuelle que tous nos journaux d'aujourd'hui. Certains appréciant que les livres à la mode la mettent de côté. Qu'ils sachent cela, que seule la mode est ce qui se démode. 35 millions d'exemplaires de Bible sont vendus chaque année. Comment expliquer que ce livre vieux de 20 siècles environ est en ce moment un best-seller mondial de librairie, traduit en 1600 langues et dialectes environ? Imaginez que, de 1816 à nos jours, il a été vendu à 2 458 millions d'exemplaires. Ce livre domine le monde et s'adresse aux hommes de tous les siècles. En 1947, l'authenticité de son texte s'est vue affirmée et prouvée par l'étonnante découverte des manuscrits de la Mer Morte, dits manuscrits de Qumran. Robert Kampf a dit de la Bible « Il s'agit d'un des textes qui a nourri la pensée universelle depuis des siècles ». L'importance de la Bible est évidente. Son ignorance creuse un abîme dans la culture. Je veux la Bible pour tout homme désireux d'étendre ses connaissances, de réfléchir sur sa condition et de goûter la beauté des pensées du Verbe. La Bible, amis auditeurs, n'est pas le fruit de la pensée humaine, ce qui explique qu'elle ne s'est pas démodée, bien heureusement. Imaginez, en effet, que le goût du jour en littérature en ce moment est à l'homosexualité, entre hommes ou entre femmes. Cette littérature morbide crée un climat ambiant malsain auquel on nous oblige. La Bible, elle, nous fait respirer l'air pur des cimes spirituelles. Elle est le livre à travers lequel Dieu nous parle. Elle est le livre de Dieu, la parole de Dieu, ce qui explique qu'elle a pu défier les siècles, résister à l'oubli, aux persécutions. Ce que Jésus-Christ a dit de sa parole s'est réalisé et se réalise encore. Le ciel et la terre passeront, mais mes paroles ne passeront pas, a-t-il affirmé. Mais déjà 6 siècles avant lui, Ésaïe le prophète avait écrit « La parole de notre Dieu demeure éternellement ». La Bible est à la source de la culture judéo-chrétienne. Elle inspira et le fait encore toutes sortes d'artistes, de peintres, de poètes, de musiciens, de sculpteurs, d'écrivains, de quelque race que ce soit. Ce livre est-il crédible ? La crédibilité est ce qui rend un document digne de confiance. Dès les temps les plus anciens, l'Ancien Testament a fait autorité chez les Juifs, malgré vents et marées, et des périodes de grande décadence morale et spirituelle. La science confirme l'Ancien Testament, ainsi que l'histoire, la botanique, la zoologie, la géographie et l'archéologie. Tenez, par exemple, l'archéologie profane a longtemps suspecté les Saintes Écritures d'erreurs monumentales à propos de la civilisation des Hittites ou des Hétiens dont elle parle souvent dans l'Ancienne Alliance. Abraham, est-il écrit, acheta la caverne de Macpéla, d'Éphron, le Hittite, au livre de la Genèse, au chapitre 23. Ésaü épousa 2 femmes, Hittites, au chapitre 26 de la Genèse toujours, et d'autres textes encore, qu'on accueillait avec beaucoup de circonspection. Car on n'avait eu aucune trace archéologique des Hittites, jusque vers les années 1880. C'est alors que 2 archéologues, Wright et Sayce,
fouillant le sol des Hittites que la Bible leur indiquait, mirent à jour ce que les savants appellent la résurrection archéologique de ce grand peuple désormais célèbre. Ces Hittites formaient un empire entre la Mésopotamie et l'Europe. Entre 1906 et 1912, un archéologue allemand découvrit 10 000 tablettes d'argile dans la capitale des Hittites. Ils formaient un peuple puissant et avaient la corde musicale très sensible. Là encore, la Bible avait dit vrai. Quant au Nouveau Testament, les auteurs chrétiens des premiers siècles en avaient accepté l'autorité, le citant très souvent. Des auteurs païens même, tels Tacite, Suétone, Pline, confirment certains faits historiques du Nouveau Testament. D'autre part, l'histoire, les références aux rois, aux gouverneurs, la géographie et la philologie, l'étude des mœurs le confirment également.

0: ni catholique ni protestante. Elle est la parole de Dieu. Aucune église, aucune dénomination, aucun mouvement religieux ne peut s'en emparer pour dire qu'elle lui appartienne. Il y a maintenant des traductions catholiques, protestantes, parmi les versions catholiques du Saint-Livre. Notons celle de l'abbé Crampon, du cardinal Liénard de l'école biblique de Jérusalem, des moines de Maretsu, du chanoine Ostie, pour les traductions protestantes, celle d'Osterwald, de Darby, de Louis II, de la Synodale. Précisons aussi qu'il existe une version œcuménique de la Bible, la version Tob, entreprise en 1970 et achevée en 1976. Chacun peut trouver dans ces différentes versions des Saintes Écritures le message rédempteur du Christ. Par contre, il existe certaines versions fantaisistes, entreprises dans le but à peine avoué de faire aller la Bible dans le sens de la doctrine à laquelle on adhère. Telle la traduction du Nouveau Monde des Témoins de Jéhovah que nous ne saurions surtout pas vous recommander et recommander à ceux qui cherchent la vérité. Manipuler le texte biblique pour le faire aller dans le sens que l'on croit est pour le moins scandaleux. La Bible est-elle nécessaire? Sans aucun doute, car nous ne saurions sans elle connaître Dieu et nous connaître nous-mêmes par le fait. La Bible pose les grandes questions de l'homme de toujours, depuis le commencement. Elle y répond de façon précise et claire. Il est certes vrai que Dieu se révèle par la nature, la création animée et inanimée, comme par la conscience, mais ces langages de Dieu nous laissent sur notre faim de le connaître, lui, dans sa personne, dans son cœur et dans ses grands desseins. Dieu a donc choisi, au cours d'une période de 1500 ans environ, une quarantaine d'hommes qu'il a inspirés et auxquels il a dit, comme à Ésaïe le prophète, « Écris ces choses, grave-les dans un livre, afin qu'elles subsistent dans les temps à venir, éternellement et à perpétuité. » Lisez donc ce verset au chapitre 30 et au verset 8. La Bible rapporte les œuvres et les paroles de Dieu. Elle nous révèle la pensée initiale de Dieu en nous rendant accessibles les choses spirituelles qui, au premier abord, peuvent paraître inaccessibles. Là où elle est reçue et acceptée par la foi comme révélation divine, la Bible a opéré et opère encore des changements remarquables. Elle régénère l'individu et transforme la société. Elle apporte le message dont les hommes ont besoin tous les jours pour une mise en ordre de leur rapport entre eux et avec Dieu. Le Christ tout entier dans les Écritures est la fin de la révélation divine. La fin en même temps que son sommet. L'auteur de l'Épître aux Hébreux le relate au premier chapitre et au premier verset en ces termes. « Après avoir autrefois, à plusieurs reprises et de plusieurs manières parlé à nos pères par les prophètes, Dieu dans ces derniers temps nous a parlé par le Fils, qu'il a établi héritier de toutes choses, par lequel il a aussi créé le monde et qui, étant le reflet de sa gloire et l'empreinte de sa personne, et soutenant toute chose par sa parole puissante, a fait la purification des péchés et s'est assis à la droite de la majesté divine dans les lieux très hauts. Ceci dit, amis auditeurs, la Bible est nécessaire, car elle nous fait connaître le Christ, image du Dieu vivant et invisible. Le Christ a été celui que l'Ancien Testament a promis. Celui que l'Évangile a incarné, celui que les actes et les lettres des apôtres ont proclamé, celui que l'Apocalypse a élevé et exalté, la Bible est pleinement suffisante à la connaissance de Dieu. Elle vous offre le Christ pour sauveur et ami. En voulez-vous? À vous lire bientôt à cet égard, amis auditeurs.
1: Merci Alain Choiquier pour vos exhortations sur la Bible. Et le moins que l'on puisse dire, c'est que vous êtes très motivant dans votre façon d'en parler. En tout cas, puissent vos paroles donner envie à nos auditeurs de lire les Saintes Écritures. Et pour les y aider, Je leur propose de nous écrire afin de nous réclamer un exemplaire de l'Évangile selon Luc ou selon Jean. Voici donc notre adresse, la Voix de l'Évangile, 13202 Marseille. La Voix de l'Évangile, 13202 Marseille. Vous pouvez aussi nous téléphoner aux heures de bureau au 42 22 43 55. 42 22 43 55. L'heure c'est l'heure, c'est le moment de se séparer. Mais sans faute, nous nous retrouverons prochainement. Au revoir.

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0: sur Radio Bonne Nouvelle. Pour changer un tout petit peu, c'était de la musique classique, de la grande musique classique, Johann Sebastian Bach, Magnificat en Ré majeur pour soliste, chœur et orchestre. Un compact disque de chez Sony dans la collection Maestro, dans la collection et dont le titre Les plus beaux chœurs de Bach. Dans quelques instants, nous allons retrouver nos amis de Paroles de Vie. Radio Bonne Nouvelle.
1: Vous écoutez Paroles de Vie, soyez les bienvenus.
2: Cet acte, si évidemment personnel et solitaire, souligne de façon dramatique que l'homme est avant tout un être de relation avec l'autre, son prochain, et avec Dieu, son créateur.
1: C'est Daniel Dejardin, psychiatre d'enfants et d'adolescents, qui s'exprime ainsi dans une étude à laquelle a aussi collaboré notre invité du jour, Jean-François Noble. C'est à partir des psaumes que Jean-François Noble a réfléchi à cette question du suicide. Son expérience lui est aussi d'une utilité évidente, il est pasteur et thérapeute. Farid Gilani continue de s'entretenir avec lui.

0: Parfois, on peut, dans la réalité, organiser des espèces d'îlots, d'oasis, presque d'irréalité.
1: Mais il faut comprendre, et en particulier les personnes qui sont tentées par le suicide, cette réalité, elle est devenue insupportable. Est-ce que vous iriez jusqu'à ce qu'a fait un psychiatre en Angleterre et qui a été jugé pour cela, qui a aidé un patient à se suicider, un patient qui avait des troubles psychiques? Il était difficile de dire si sa souffrance affectait son libre arbitre, son raisonnement, mais...
0: J'ai jamais été confronté à une telle demande, donc je vais répondre un peu de manière théorique en termes de principe. En termes de principe, c'est sûr que je vais pas entrer dans ce type-là d'assistance. Je vais proposer d'autres façons de le travailler, d'autres thérapeutiques, dans l'espoir, mais ça reste un espoir, parce qu'il y a des thérapies qui échouent, il y a des situations d'impasse où finalement la personne ne voit de réponse que dans la mort. Pour moi, je crois qu'il y a un aspect de mystère aussi à respecter là. Il y a à faire la critique de nos limites, de nos incompétences, parfois peut-être même de nos erreurs professionnelles, parce que ça peut aussi arriver. Je me souviens d'un service funèbre que j'ai dû célébrer d'une ancienne paroissienne. J'ai dit que son suicide était peut-être l'acte le plus libre et le plus authentique qu'elle ait jamais fait. Ah bon, c'est peut-être énorme de dire ça, hein, mais c'est peut-être là qu'elle était le plus je, qu'elle était le plus vrai, le plus elle-même. Alors, tout de suite après, c'est important de dire que si l'entourage, la société, l'Église ne peut pas offrir une autre façon au prochain d'être je qu'en se donnant la mort, nous avons à nous questionner. Donc, je dis pas qu'elle a eu raison de faire ça, mais je pense que avec qui elle était, le contexte où elle était, c'est probablement là qu'elle était le plus elle-même, dans une souffrance, dans un déchirement, dans quelque chose de vraiment très tragique. Oui.
1: Alors là, évidemment, vous mettez un peu en question l'entourage du suicidé.
0: Oui. Pas seulement la famille, parce que la famille qu'on a quand on est adulte, elle est que très secondairement responsable. Elle ne fait que réactiver des choses beaucoup plus anciennes qui ne sont pas montées à la conscience, qui n'ont pas été travaillées, qui n'ont peut-être pas été prises assez tôt.
1: Pour échapper à cet enfermement, il faudrait pouvoir faire tomber les mécanismes de défense.
0: Alors, je crois qu'il y a toute une prophylaxie du suicide, et cette prophylaxie, elle est dans le fait de pouvoir justement accueillir cette vie fantasmatique, accueillir mes envies de mort, mais quand elles sont encore petites, plutôt que d'avoir peur de l'image qu'on a de soi-même, d'être monstrueux, d'être épouvantable. C'est pour ça que je trouve que David est très aidant, parce qu'il montre comment il ne juge pas sa subjectivité. Comment, parce que justement, tout ce qu'il peut accueillir du fond de lui, Dieu le sait déjà. Et Dieu l'aime avec ça. Dieu l'aime pas quand il aura résolu ça. Dieu l'aime avec son envie de tuer.
1: Tel qu'il est, oui.
0: Tel qu'il est.
1: Oui.
0: Et c'est ça qui est fondamental. Et qui alors, pour moi, est au cœur de la bonne nouvelle de l'Évangile. Parce que l'Évangile, c'est un message d'amour et de réconciliation. C'est pas « je t'aimerais quand tu seras rasé et que tu auras brossé tes dents. Tu peux venir avec ta barbe de 3 jours et ton haleine fétide. Viens dans mes bras, je te prends. Je te prends tel que tu es. » Toi.

0: Cette voix qui vient du ciel, elle peut être au fond de nous. Dieu peut parler en nous et nous pouvons nous écouter nous-mêmes en quelque sorte pour entendre nos besoins, nos manques. Alors n'étouffons pas notre voix, quand bien même serait-elle celle de la colère ou de la révolte. Et n'étouffons pas non plus la voix de celui, le Christ, qui peut nous apaiser. David a pour sa part vécu une réconciliation avec lui-même et avec Dieu. Cela s'appelle le pardon. Et Jean-François Noble nous en parle maintenant. Farid Gilani, que nous écoutons, faisant référence au psaume 55.
1: La douleur a été telle que je crois qu'il y a l'envie de tuer cet ami. Je crois qu'il n'y a pas pire chose dans la vie que d'être trahi par un ami. Quand vous avez donné votre confiance à quelqu'un et que vous vous faites poser, que vous vous faites larguer, trahir, traîner dans la boue, la réaction de santé, c'est d'avoir envie de supprimer l'autre. Donc dans le psaume, on voit comment il entre en contact avec un début de colère. Et pour que cette colère ne se mue pas en violence, et c'est une des choses très très intéressantes de ce psaume, il laisse à Dieu la vengeance. Alors là, je crois qu'il y a...
2: C'est le commencement du pardon, ça.
1: Et ça, c'est la première étape du pardon. C'est d'abord de ne pas faire justice soi-même. Ce n'est pas moi qui fais la justice. Même si je suis le lésé, même si j'ai mal jusqu'au fond de mon ventre et que j'ai besoin de hurler, ce n'est pas moi qui établis la justice. Parce que moi, dans ma douleur, je n'ai pas assez de recul pour comprendre pourquoi l'autre a fait ce qu'il m'a fait. Et lui aussi a son contexte de vie, et lui aussi a sa souffrance, et lui aussi a ses blessures, qui fait que ce qui pour moi est insupportable était peut-être pour lui la seule chose qu'il pouvait faire à ce moment-là. Donc c'est pas moi qui peux être son juge, parce que je vais le juger que de ma souffrance, à partir de ma douleur. Je vais pas pouvoir tenir compte de son histoire à lui, de qui il est lui. Dieu peut faire ça. Si Dieu m'accueille, Dieu accueille aussi l'autre. L'étape suivante, ça va être quand la douleur sera suffisamment extériorisée, vous utilisiez un mot que j'aimais bien tout à l'heure, exorcisée, que la douleur sera mise à l'extérieur par une répétition de mouvements de colère et de pleurs, à ce moment-là, il va y avoir un certain apaisement qui va se trouver à l'intérieur de soi. Parce que j'aurai corporellement et émotionnellement mis cela dehors. Et avec ce nouvel espace à l'intérieur de moi, je vais commencer à pouvoir aller dans le pardon. Pour pardonner, ça prend du temps. Et il y a besoin d'avoir pu d'abord dresser la facture, la dette que l'autre a envers nous. Vous savez, dans le Nouveau Testament, le pardon, c'est remettre la dette à l'esclave. Je crois que je peux pardonner à quelqu'un quand j'ai d'abord fait toute la facture. Voilà ce que tu me dois. Dresser la facture, c'est sortir la colère. Et c'est dire l'injustice, c'est dire son mal, sa blessure. Et quand on a dressé toute cette facture, à ce moment-là, on peut commencer à dire, bon, je la déchire. Mais la difficulté, c'est que pour sortir sa colère, derrière, il y a la peur d'être seul. Et de ce sens-là, c'est pas un travail qu'on peut faire tout seul. On a besoin d'être accompagné. On a besoin de pouvoir expérimenter que même quand on dit toute cette souffrance, toute cette colère, je reste aimé. Dans cela, j'ai besoin d'un témoin de ma colère, d'un témoin qui comprend ma douleur et qui accompagne ma colère. C'est ce que David fait avec Dieu. Dans le psaume 139, il a commencé par dire tout ce lien avec Dieu, tout cet amour de Dieu, et après il peut lâcher sa colère. Parce qu'il sait que Dieu ne va pas le rejeter. Dieu ne va pas lui dire « va dans ta chambre, t'es un vilain gamin ». Et puis quand tu seras bien élevé, tu reviendras. Mais les sales gueules comme toi, on n'en veut pas, non. Non, même quand je fais ma sale gueule, c'est-à-dire que même quand je dis tout mon mal et que ma gueule, mon visage se déforme de douleur, à ce moment-là, j'ai besoin de savoir qu'il y a encore des bras qui m'accueillent. Il y a encore quelqu'un qui est là.
2: C'est l'Ecclésiaste qui reconnaissait très justement en disant, il écrivait « Malheur à l'homme seul, car s'il tombe, il n'a personne pour le relever ».
1: C'est exactement ça. Oui. C'est-à-dire que quand j'exprime ma colère, après je tombe dans la tristesse. J'ai jamais pensé à faire le lien avec cette parole. Là, vous m'apportez quelque chose, je vous remercie en passant. C'est exactement ça, je me dresse dans ma colère pour tomber. Mais quand je tombe, j'ai besoin de quelqu'un. J'ai besoin du consolateur. Consolateur, c'est être avec le solitaire, être avec celui qui est tombé.

0: Je crois que fondamentalement, la communauté chrétienne est un lieu où faire des rencontres, où pouvoir sortir de sa solitude. En même temps, pouvoir sortir de sa solitude, c'est pouvoir dissoudre un certain nombre de mécanismes de défense. Et quand on dissout ces mécanismes de défense, on retrouve des choses, des blessures qui font très mal et qui mobilisent des énergies très très intenses. Donc il faut pouvoir accompagner ça. Alors dans la communauté, on peut offrir une présence, on peut offrir un accueil, une ouverture pour pouvoir vraiment se relier profondément. Il y a besoin de la relation d'aide. Et je dirais qu'il y a besoin de la thérapie. Et là, c'est important de ne pas s'improviser là-dedans, parce que c'est beaucoup plus facile de mettre les émotions en route, c'est beaucoup plus difficile d'aider à la personne à les canaliser, et parfois à savoir retenir son émotion, parce que si elle sort trop tôt et trop massivement, elle est déstructurante pour la personnalité. Et dans ce sens-là, s'il y a des auditeurs qui nous écoutent, il ne s'agit pas qu'ils commencent à hurler tout seuls chez eux. Ne faites pas ça. Vous avez vraiment besoin de pouvoir être accompagné et éventuellement de pouvoir être protégé de cette énergie qui peut être très très forte. Moi, je pense que c'est important de lier la relation individuelle avec Dieu avec la relation à la communauté.
1: Avant de prendre congé de vous, je vous rappelle notre adresse. Parole de vie, boîte postale 502, 75 666 Paris. Prenez note de cette adresse. Parole de vie, boîte postale 502, 75 666 Paris. Au revoir et à très bientôt.

Oui, à très bientôt. Mais vous le savez très très bien, sur Radio Bonne Nouvelle, nous les retrouvons régulièrement, nos amis de Parole de Vie. 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

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C'était notre cher Plume-Pierre. Oui, John Featherstone. Je crois en toi, Seigneur Jésus. 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Dans quelques minutes, nous retrouverons, après un peu de musique, rassurez-vous, nous retrouverons nos amis de la Voix du Christ, nos amis luthériens.

777 avec une chanson tirée de leur album Accueille ton roi. Une très belle chanson, oui. Seigneur, souviens-toi de moi. Souviens-toi de moi. 777 sur Radio Bonne Nouvelle.

0: À tous nos amis, bonjour. Qui ne rêve de faire de grandes choses? Si c'est pour le bien commun, c'est un désir louable. Mais se croire le plus grand, c'est paradoxalement tomber bien bas, dans l'orgueil et l'erreur. Il est bon que les témoins de l'Évangile remettent parfois les pendules à l'heure, comme ce fut le cas dans l'anecdote que vous voulez nous raconter, Marie-France. Allez-y, Marie-France.
1: Volontiers, Jean. En 1715, mourait Louis XIV, roi de France. Ne se croyait-il pas de droit divin et l'incarnation de l'État? Alors pour souligner sa grandeur sans pareille, il avait ordonné qu'à son enterrement, la cathédrale ne soit éclairée que par une seule lumière, un chandelier placé sur son cercueil. Le silence se fit quand l'évêque Massillon commença à parler. Il s'avança lentement vers le cercueil et devinez quoi? Il souffla la bougie. Sur ce, il dit « Dieu seul est grand ».

Prions. Père bien-aimé, tu connais notre cœur. Il est parfois buté, parfois désespéré. Aussi nous arrive-t-il de trembler devant notre avenir. Rappelle-nous que tu prends soin de nous. Montre-nous dans ta parole comment tu t'y consacres avec dévouement, puissance et réussite. Les mots nous manquent pour te dire notre gratitude. Mais voilà. Ce que nous vivons au quotidien nous remplit parfois de doutes. Nous avons alors du mal à croire que tu t'occupes de nous. Écoute notre prière et donne-nous cette confiance que connaît l'enfant qui se laisse conduire par son père pour traverser une rue dangereuse. Ne permets plus que nous doutions de ta fidélité et de ton amour, car elle nous porte et nous rassure chaque jour de nouveau. Nous te le demandons, comme des enfants s'adressent avec confiance à leur père.

0: Chers auditeurs, nous vous parlerons aujourd'hui encore de notre Seigneur Jésus-Christ, mais nous le ferons d'une façon un peu différente. Nous ferons parler un oiseau, le loriot d'Amérique. Nous lui prêterons nos lèvres pour qu'il vous raconte son histoire et vous proclame combien Dieu est grand et sage, puissant et bon envers ses créatures.
1: Oui, mes frères et sœurs de la même couvée n'étions âgés que de quelques mois quand nos parents nous ont quittés. Nous savions à peine voler quand nous les avons vus pour la dernière fois. Ils étaient partis pour les îles Hawaï, mais nous ne le savions pas encore. La seule chose qui nous intéressait à l'époque, c'était de nous empiffrer. Il est vrai que nous les avons fait travailler dur pour cela. En peu de temps, j'ai pris 70 grammes, c'est-à-dire plus de la moitié du poids de mon corps. Savez-vous ce que cela représente? Imaginez de quoi vous auriez l'air si cela vous arrivait, si en 3 mois, vous passiez de 60 à 90 kilos, ou bien de 80 à 120. Vous aimeriez peut-être savoir pourquoi je mange tant. Eh bien, c'est très simple. C'est mon Créateur qui m'a programmé ainsi. J'ai besoin de ce surplus de poids parce qu'il me servira de carburant pour voler de l'Alaska aux îles Hawaï. Cela ferait près de 4500 kilomètres. Et sur tout le parcours, je mange tant. Eh bien, c'est très simple. C'est mon Créateur qui m'a programmé ainsi. J'ai besoin de ce surplus de poids parce qu'il me servira de carburant pour voler de l'Alaska aux îles Hawaï.

se sont intéressés à nous et ont découvert que c'était, pour le genre d'oiseau que nous sommes, la vitesse idéale. Si nous volions moins vite, nous consommerions trop d'énergie pour maintenir notre vitesse de croisière. Et si nous volions plus vite, il nous en faudrait aussi de trop pour surmonter la résistance de l'air. Notre coefficient de pénétration dans l'air est tel que 51 à l'heure, c'est pour nous l'idéal. Juste ce qu'il faut pour consommer les graisses que nous avons accumulées quand nos parents nous apportaient à manger. Savez-vous bien calculer? Sinon, allez vite chercher votre calculette. Les savants ont calculé que nous, les loriots d'Amérique, nous consommons pendant chaque heure de vol 0,6% de notre poids pour nous déplacer et produire les calories dont nous avons besoin pour nous maintenir à la bonne température. Savez-vous que les engins que vous fabriquez pour voler sont bien plus mal conçus que nous? C'est ainsi que, proportionnellement à son poids, un hélicoptère consomme 7 fois plus de carburant et un avion à réaction 20 fois plus. Quand je quitte l'Alaska pour Hawaï, je pèse 200 grammes. 1,2 g, c'est le poids que je perds à chaque heure de vol. Au bout de la première heure, je ne pèse donc plus que 198,8. Sachez qu'au bout de mon voyage, je ne dois pas peser moins de 130 grammes, car je vous ai dit que je n'avais que 70 grammes de réserve à brûler. Si je les gère mal, je tombe à l'eau et je me noie. Il me faut 82,2 grammes de graisse pour arriver à bon port. Or, je n'en ai que 70. Normalement, je devrais donc tomber à l'eau à 800 km de mon but. Eh oui, mais c'est compter sans Dieu. Il nous a donné deux consignes. Premièrement, ne partez jamais seul. Deuxièmement, volez en formant un delta. En effet, en volant ainsi, chacun de nous économise l'un dans l'autre 23% de son énergie. Sauf le meneur, bien sûr, celui qui ouvre le vol. Mais c'est pour cela aussi que nous nous relayons régulièrement. 88 heures de vol, donc 3 jours et 4 nuits, sans interruption. Il y a des savants parmi vous qui ont calculé que cela représente 250 000 battements d'ailes. Essayez d'actionner les rames d'un canot 250 000 fois sans la moindre pause, et vous verrez ce que cela signifie. Et comment pouvais-je savoir qu'il me fallait accumuler 70 grammes de graisse? Et qui m'a dit que je devais me rendre à Hawaï et m'a indiqué le bon chemin? Je n'ai ni carte, ni boussole, et je n'avais encore jamais fait le voyage. Et pas moyen de s'orienter en cours de route. Supposez que nous calculions mal notre coût et que nous passions à 100 km des îles sans les voir. Et comme il n'y en a pas d'autres dans tout le coin du Pacifique, eh bien ce serait pour nous une mort certaine. Vos savants en sont encore à se demander comment nous faisons pour déterminer notre trajectoire. Et pour la corriger, car nous rencontrons souvent des vents violents qui nous déportent. Nous volons par tous les temps, qu'il pleuve ou qu'il vente, parfois dans d'épais brouillards, que le soleil brille ou qu'il se cache, que la lune et les étoiles illuminent le ciel ou qu'il soit opaque, nous parvenons toujours à notre but. Mais même le jour où ils sauront quelle est la boussole invisible qui nous dirige, ils ne pourront pas encore expliquer d'où nous viennent ces aptitudes étonnantes. Je vais vous l'expliquer. Dieu nous a dotés d'un pilotage automatique. Il y a dans vos Boeing et vos Airbus des instruments semblables. Ils sont connectés à des ordinateurs qui calculent en permanence la position de l'avion, la comparent à la trajectoire qui a été programmée pour le vol et donnent au pilote toutes les indications dont il a besoin pour garder le cap. Eh bien, notre Créateur a réglé notre système de navigation sur les coordonnées des îles Hawaï. Nous sommes en liaison permanente avec des balises invisibles disséminées sur les îles. Notre poste de pilotage automatique? Il ne lui faut pas des mètres cubes d'espace comme à tous les instruments de bord, aux écrans, aux innombrables boutons et aux kilomètres de câbles qui encombrent les cockpits de vos avions. Non, non, il est logé quelque part dans notre petite tête. Et en plus, il ne se trompe jamais. Des incidents comme celui de l'Airbus d'Absheim ou celui du Mont-Saint-Odile, nous, non, on ne connaît pas. Il faudrait que nos parents ne nous aient pas suffisamment nourris ou que nous soyons malades pour ne pas arriver à destination. Et vous croyez encore que tout cela est dû au hasard? Eh bien, pas moi. Réfléchissez donc. Il aurait fallu que le premier loriot d'Amérique décide un jour de prendre 70 grammes de graisse, qu'une fois ses réserves faites, il décide de partir et qu'il parte dans la bonne direction, sans que tout au long des 4500 km, rien ne le détourne de sa route.

0: J'avoue que cela fait beaucoup. Et tout cela pour le premier Loriot qui aurait eu envie de migrer. Et ces petits, faut-il imaginer qu'ils en étaient capables de la même façon et jusque dans le plus petit détail? Car il suffisait d'une erreur infinitésimale pour tout faire échouer.
1: Chers auditeurs, c'était mon histoire de Loriot. Je vous la laisse méditer en demandant à Dieu de vous ouvrir les yeux.
0: Quant à moi, petit Loriot d'Amérique, je vous dis avec le psalmiste, louez l'Éternel, invoquez son nom. Faites connaître parmi les peuples ses hauts faits. Chantez, chantez en son honneur. Parlez de toutes ses merveilles. Glorifiez-vous de son saint nom. Que le cœur de ceux qui cherchent l'Éternel se réjouisse. Ayez recours à l'Éternel et à son appui. Cherchez continuellement sa face.
1: Voilà, chers amis, c'était l'histoire d'un petit Loriot qui ne sait pas parler et surtout pas faire de grands discours, mais qui sait glorifier le Seigneur à sa façon, et bien mieux que beaucoup d'hommes. N'oubliez pas de le faire aussi.

0: Nous allons maintenant nous séparer jusqu'à la semaine prochaine. Nous vous invitons à rester fidèle à Dieu dans la lecture de la Bible et dans la prière. 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

Oui, à la semaine prochaine ou à très bientôt, en tout cas sur Radio Bonne Nouvelle, si c'est pas avant. 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

Un point sur les incendies en Gironde et dans les Landes. Dans les Landes, l'incendie qui s'est déclaré le jeudi 23 juillet vers 15h45 dans le massif forestier de Biscarrosse reste actif mais évolue favorablement. Le feu, provoqué par l'incendie accidentel d'un véhicule sur la RD 652 entre Biscarrosse et Sanguinet, a parcouru environ 3600 hectares. Selon les dernières informations, près de 37 000 habitants ont été déplacés depuis le début du sinistre, dont 3 000 ont pu regagner leur domicile dans des secteurs stabilisés. Le bilan matériel reste lourd avec environ 110 à 120 bâtiments détruits ou endommagés. En Gironde, l'incendie qui touche le secteur de Somos s'est déclaré le 22 juillet. Il semble avoir une origine humaine et accidentelle. Une enquête est en cours pour déterminer les circonstances exactes du départ de feu. Les flammes ont déjà parcouru près de 40 000 hectares et détruit 240 habitations. Plus de 220 000 personnes ont été évacuées dans 23 communes et 9 centres d'accueil ont été ouverts. Pour lutter contre ce sinistre d'une ampleur exceptionnelle, 2500 sapeurs-pompiers, 1500 militaires, 1200 policiers et gendarmes ainsi que plusieurs moyens aériens sont mobilisés. 75 pompiers ont été blessés, dont 10 évacués. Une pensée particulière pour les familles des deux pompiers professionnels, les caporaux Anthony Bertom et Wilfried Schmitter, décédés après avoir été piégés dans les flammes le mardi 21 juillet à Mérignac. La préfète de la Gironde a tenu à saluer la mobilisation collective. Les entreprises qui ont libéré leurs salariés sapeurs-pompiers volontaires, les enseignes ayant soutenu les centres d'accueil, les particuliers venus apporter leur aide, ainsi que les agriculteurs fortement engagés aux côtés des secours. Radio Bonne Nouvelle souhaite également remercier toutes les initiatives solidaires mises en place pour venir en aide aux personnes touchées par ces incendies. Il est possible de proposer un hébergement, de donner ou prêter des vêtements, ou encore de formuler une demande d'aide auprès d'associations mobilisées, telles que l'association Prévention Maïf, facilement joignable sur les réseaux sociaux, notamment sur Instagram, dont le compte est prévention_maïf. Face à cette épreuve, nous invitons également chacun à se joindre à un temps de prière sur Zoom pour soutenir les habitants durement éprouvés, mais aussi les sapeurs-pompiers et tous les acteurs mobilisés sur le terrain. Nous croyons que Dieu agit au travers de la prière de ses enfants. La Bible nous rappelle dans l'épître de Jacques que le prophète Élie était un homme semblable à nous. Il pria avec foi dans une situation difficile et Dieu répondit à sa prière. Puis il pria de nouveau et le ciel donna de la pluie, permettant à la terre de produire son fruit. Que ce temps soit une occasion de porter dans la prière toutes les personnes touchées par ces incendies et de demander à Dieu son secours, sa consolation et sa paix.

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La Bible nous dit dans Jean, chapitre 14, verset 19. Jésus a dit, « Vous, vous me verrez, parce que moi je vis, vous aussi vous vivrez. » La Bible nous dit également dans Apocalypse, chapitre 22, verset 16. « Moi, je suis l'étoile du matin. » Vers la nuit ou vers l'aube, on raconte que, lors des obsèques de Winston Churchill, qui a vécu de 1874 à 1965, une mélodie destinée traditionnellement à réveiller les soldats fut jouée juste après un chant pour les morts. Il est temps de se réveiller, il est temps de se lever, il est temps d'accueillir le jour qui se lève. Vous imaginez aisément le contraste ? D'un côté, on se lamente sur un mort, et d'un autre, on parle de réveil et d'un nouveau jour. Peut-être qu'aujourd'hui, c'est le souvenir d'une personne proche de vous qui est décédée, ou d'une tragédie qui a marqué le monde entier. Vous vous demandez ce que vous réservent les prochains jours. Une certaine appréhension vous habite devant l'inconnu, comme si vous marchiez vers la nuit. Mais écoutez l'autre mélodie. Peut-être que vous allez vivre une nouvelle étape, une extraordinaire occasion de revivre. Dieu nous dit dans la Bible que si l'avenir est sombre pour ceux qui l'envisagent sans lui, il est lumineux pour celui qui lui fait confiance. Il nous dit qu'à chaque instant, il est possible de choisir la vie, au lieu de se contenter d'attendre la mort. Oui, Jésus-Christ n'est pas venu pour rien, mais bien pour nous réconcilier avec Dieu et faire de nous des êtres nouveaux. Celui qui croit au Seigneur Jésus a une vie de relation heureuse avec Dieu et comme conséquence une espérance certaine, celle d'être pour toujours avec lui dans le ciel. C'est ce que nous vous souhaitons. Ayez confiance en Dieu et regardez vers Jésus-Christ, l'étoile brillante du matin. Oui, l'aube va se

Bienvenue à l'heure de la conférence sur Radio Bonne Nouvelle. Le message suivant a été enregistré en mai 1990 au cours d'une série de conférences ayant pour thème central « Au crépuscule du XXe siècle, crise de notre civilisation en sursis ». Il a été apporté par le physicien nucléaire Serge Tarasenko. Maintenant à la retraite, il était attaché à l'époque à la recherche sur l'euratome. Il travaillait près d'Oxford au projet JET développé par la Commission européenne de l'énergie atomique en vue de domestiquer l'énergie thermonucléaire, dite énergie H, et ainsi de produire de l'électricité. Bien que ces propos ont été donnés il y a maintenant plus de 20 ans, il semblait bon à l'équipe de Radio Bonne Nouvelle de les partager avec vous, auditeurs, auditrices, car ils brûlent toujours d'actualité. Le titre de cette intervention est « Au creux de la crise de l'essoufflement, un nouveau souffle ». Voici la première partie.

0: Nous voulons ouvrir nos Bibles, d'abord au livre de la Genèse, au chapitre 2. Nous lisons d'abord les versets 7 à 9, puis 15 à 17. L'Éternel Dieu forma l'homme de la poussière de la terre. Il souffla dans ses narines un souffle de vie, et l'homme devint un être vivant. Puis l'Éternel Dieu planta un jardin en Éden, du côté de l'Orient, et il y mit l'homme qu'il avait formé. L'Éternel Dieu fit pousser du sol des arbres de toute espèce, agréables à voir et bons à manger, et l'arbre de la vie au milieu du jardin, et l'arbre de la connaissance du bien et du mal. L'Éternel Dieu prit l'homme et le plaça dans le jardin d'Éden pour le cultiver et pour le garder. L'Éternel Dieu donna cet ordre à l'homme : tu pourras manger de tous les arbres du jardin, mais tu ne mangeras pas de l'arbre de la connaissance du bien et du mal, car le jour où tu y en mangeras, tu mourras. Et puis nous lisons dans l'Évangile de Jean, au chapitre 12, les versets 20 à 25. Jean 12, versets 20 à 25. Quelques Grecs, du nombre de ceux qui étaient montés pour adorer pendant la fête, s'adressèrent à Philippe de Bethsaïda en Galilée et lui dirent avec instance, « Seigneur, nous voudrions voir Jésus. » Philippe alla le dire à André, puis André et Philippe le dirent à Jésus. Jésus leur répondit, « L'heure est venue où le Fils de l'homme doit être glorifié. En vérité, je vous le dis, si le grain de blé qui est tombé en terre ne meurt, il reste seul. Mais s'il meurt, il porte beaucoup de fruits. Celui qui aime sa vie la perdra, et celui qui hait sa vie dans ce monde la conservera pour la vie éternelle. » Et enfin, nous lisons toujours dans l'Évangile de Jean, cette fois-ci au chapitre 20, les versets 19 à 23. Jean, chapitre 20, les versets 19 à 23. Le soir de ce jour, qui était le premier de la semaine, les portes du lieu où se trouvaient les disciples étant fermées à cause de la crainte qu'ils avaient des Juifs, Jésus vint, se présenta au milieu d'eux et leur dit, « La paix soit avec vous. » Et quand il eut dit cela, il leur montra ses mains et son côté. Les disciples furent dans la joie en voyant le Seigneur. Jésus leur dit de nouveau, « La paix soit avec vous. Comme le Père m'a envoyé, moi aussi je vous envoie. » Après ces paroles, il souffla sur eux et leur dit, « Recevez le Saint-Esprit. Ceux à qui vous pardonnerez les péchés, ils leur seront pardonnés, et ceux à qui vous les retiendrez, ils leur seront retenus. »
1: Nous voici donc parvenus à ce troisième volet de notre parcours sur ce thème d'une civilisation en crise. Civilisation en crise, comme nous l'avons vu, parce que l'homme avait perdu une vision, la vision des choses, le sens des choses. À la première session, nous avions en quelque sorte redécouvert la trace de ce sens. Dans notre histoire, nous avons vu que c'était le Christ, bien au-delà de tout ce que nous en avons fait, à travers nos religions, nos théologies, nos expériences. Et hier, nous nous sommes penchés sur l'homme. Cet homme à qui nous avons posé la question « Qui es-tu et où vas-tu ?» Et nous avons regardé, d'un côté, comment la connaissance des hommes met l'homme en position de penser qu'il se connaît et qu'il sait où il va. Nous avons découvert qu'avec la science tant rationnelle qui limitait beaucoup les choses, que la nouvelle qui avance la nouvelle science, la nouvelle connaissance, l'homme acquiert une vision très troublante de lui-même. Nous avons beaucoup parlé des apparences. Nous avons vu, pour ceux qui étaient dans cette salle, et j'en reconnais beaucoup, et nous avons peut-être conçu certaines migraines pour certains, l'homme est aussi infini. Ce que nous voyons de nous-mêmes, de l'autre, n'est qu'une apparence. Nous le voyons que parce que c'est l'image de notre cerveau. Et en fait, si nous pouvions voir l'homme dans sa réalité, nous le verrions d'une infinité, d'une infinitude qui nous dépasserait. Nous le voyons que parce que c'est l'image de notre cerveau. Et en fait, si nous pouvions voir l'homme dans sa réalité, nous le verrions d'une infinité.

Car ce qui change, c'est notre façon d'annoncer. L'évangile reste toujours le même. Seulement, nous l'avons habillé de nos visions cérébrales et nous l'avons réduit à certainement beaucoup moins que ce qu'il est. Le message de l'évangile a été teinté de la culture dans laquelle nous étions, nous sommes. Et ce message a été réduit, a été même, il y a une tentative de le ramener au niveau de la raison humaine pour qu'il comprenne d'abord, parce que l'homme vivait ce préjugé qu'il ne pouvait pas démontrer, selon lequel il fallait d'abord qu'il comprenne avant qu'il entre dans la connaissance des choses. Jamais, comme je l'ai souligné hier, on ne peut prouver qu'il faille prouver pour entrer dans la réalité. Et ce drame a réduit l'image de l'homme à quelque chose qui semble éclater aujourd'hui au vu des découvertes scientifiques des 70 dernières années. Et progressivement, nous avons, en bien sûr très peu de temps, parcouru le résultat de 70 ans de recherche. C'est pour ça les migraines, peut-être pour certains. C'est impossible. Nous en avons eu une esquisse très sommaire, mais dans 20 ou 30 ans, ce sera monnaie courante. J'ai écrit un livre, enfin j'ai écrit, si vous voulez, l'essentiel, l'esquisse d'un livre en Angleterre, qu'aucun éditeur peut accepter pour le moment. Je le reçois toujours avec la remarque, il est trop en avance sur son temps. Et comme pour eux, le commerce ne tient que par le profit qui rentre, on ne peut pas vendre un livre qui risque de ne pas être lu parce qu'il est en avance. Ce n'est pas de la science-fiction, c'est l'annonce. Dans la perspective d'une révolution de notre culture comme on n'en a jamais eu. Ce qui s'adapte au temps, ce n'est pas l'évangile, c'est la façon de le présenter. Et il est évident que, au long de ces soirées, pour beaucoup, c'est une nouveauté. Mais ne nous arrêtons pas à ce que nous ne comprenons pas. Ce qui fait la puissance de l'évangile, c'est qu'il passe au-delà de nos barrières, c'est-à-dire nos limitations intellectuelles. Je veux dire par là que même dans un langage indéchiffrable pour un charbonnier, venant d'un orateur au langage évolué, si ces paroles sont porteuses de la puissance de Dieu par l'Esprit, elles pénétreront droit au centre de l'être qui est ce charbonnier, même si son intellect n'a rien compris. Alors, ce soir encore, ce rappel, ne cherchons pas à comprendre. Écoutons. Je vois beaucoup de jeunes dans cette salle. Dans 10, 20, 30 ans, ils vont connaître ce langage nouveau, car les choses changent très vite en ce moment. Et il y a une véritable révolution culturelle à notre porte, qui a déjà commencé. Malheureusement, une fois de plus, l'homme arrive, même s'il y a cette bouffée d'espérance qui semble être celle de nos civilisations, parce que tout change très vite, l'homme arrive à bout de souffle. Nous avons vu dans le premier récit de la Genèse un condensé extraordinaire dans ce verset 7 de Genèse 2, de l'apparition de l'homme. Jamais l'auteur de la Genèse ne prétend décrire l'homme, mais il met devant nous un texte qui nous pousse à aller au-delà du texte, à retrouver l'esprit dans lequel cela a été écrit. Bien entendu, ce texte nous interpelle ce soir, et nous voyons l'homme, et je l'avais déjà souligné hier, sans trop m'attarder, l'homme nous apparaît aussi comme un recto verso. J'ai beaucoup parlé de la partie formée de l'homme, ce qu'il est. J'ai beaucoup insisté sur les découvertes les plus récentes au niveau de la science neuronale. Je reconnais quelques médecins dans la salle. Ils vont aussi vivre cette révolution de la science médicale, qui en ce moment est à l'étude, non pas au niveau d'un bistouri ou de la fac de médecine, mais dans les laboratoires où fonctionnent les ordinateurs les plus perfectionnés que l'homme n'ait jamais pu inventer. Les ordinateurs neuronaux, qui découvrent que le cerveau est une usine extraordinaire, qu'il ne nous fournit que des images, des apparences, qu'il ne nous fait pas entrer dans la réalité, et que l'homme est prisonnier à la limite de ce qu'il perçoit, de ce qu'il conçoit, de ce qu'il comprend, de ce qu'il démontre, qui ne

0: que des perceptions, des sensations cérébrales. Et se pose la question de savoir, puisque la réalité est inaccessible directement, quelle est-elle? Et la chose extraordinaire dans la Bible, la parole de Dieu, puissance de Dieu, c'est que elle laisse suffisamment d'informations, non pas pour que nous comprenions, mais pour nous mettre sur la voie, car cette découverte doit être la nôtre. La Bible n'a jamais été une recette, une méthode. Ce n'est pas une checklist. Je dis checklist, j'ai été pilote. Avant de décoller, on a une impressionnante liste où il faut vérifier si tout est en ordre. Pas de décollage possible tant que tout n'a pas été vérifié. La checklist qu'on a souvent vue dans la Bible, on se dit, si je suis telle voie, si je réponds à tel verset, les choses iront bien. La Bible laisse à l'homme sa responsabilité de se mettre à l'écoute de Dieu. Ce qu'elle fait, elle lui fournit l'éclairage sur son chemin. Ta parole est une lumière sur mon sentier. Elle n'est pas une carte de géographie. Elle n'est pas même une boussole. Elle n'est qu'une lumière. C'est à l'homme de trouver son chemin, mais comme nous l'avons vu hier, il est le siège d'une force de rappel phénoménale vers son Créateur, dans le plus profond de son être, qui le pousse vers celui duquel il est issu, auquel il est appelé à retourner dans la perfection. Et c'est dans cette perspective que l'auteur de la Genèse nous présente l'homme recto verso. Le formé de l'homme, celle que la science peut voir, ce côté-là, elle essaye de voir, et encore, elle n'a pas accès direct, elle ne le fait que par image interposée, un langage qui ne décrit pas la réalité de l'homme lorsqu'il parle de génétique, de chimie, de biomoléculaire, de muscles, de cellules. L'homme ne fait que décrire les sensations de son cerveau lorsque la réalité humaine interagit avec le champ de son observation. Il ne décrit rien de l'homme, il décrit ce qu'est l'homme, qui ne peut pas voir directement, produit sur lui au niveau de ses perceptions cérébrales. Voilà un changement de longueur d'onde, si j'ose dire, qui va affecter la science médicale de cette fin de siècle et du siècle à venir. C'est très important. La Bible nous parle du formé de l'homme. Et elle nous dit, dans un texte que je n'ai pas lu, que lorsque l'homme considère le formé, il ne peut répondre qu'à une seule question, quoi il est, mais pas à la question qui il est. Il faudra pouvoir entrer dans la connaissance de l'autre côté, de l'autre versant de la nature humaine, le créé de l'homme, pour répondre à la question qui il est. Et l'homme de la rue, s'il est modestement intéressé par quoi il est, ses origines, son fonctionnement, son avenir en tant que corps, en tant qu'évolution du cerveau, il est existentiellement concerné. C'est tout le sens de sa vie, de savoir qui il est, quel est le sens de sa vie sur terre. Et la Bible nous dit, c'est dans le créé de l'homme qu'il se trouve. Or, précisément, créer, c'est quelque chose que je ne peux pas voir. Certains ont dit, créer, c'est passer du néant à quelque chose de visible. Le point de départ ne peut être le néant. Le néant n'est qu'un concept cérébral. C'est l'invisible, le non accessible, qui se matérialise, tout comme le vent que nous avons vu hier. Invisible se matérialise par le mouvement des feuilles. Le vent se révèle parce qu'on voit des feuilles bouger, mais lui-même directement n'est pas visible. L'homme dans sa réalité n'est pas visible, et c'est sa réalité ultime, c'est le fait qu'il est créé à l'image de Dieu. Donc son image n'est pas visible. Et là, la dimension divine, aussi infinie que Dieu lui-même. L'image d'un Dieu infini ne peut pas être un grain de poussière, un souffle qui passe. Ça, c'est l'enveloppe. La réalité de l'homme est au-delà de l'enveloppe, bien qu'elle s'exprime à travers l'enveloppe. Ça sera l'âme humaine. Et on voit dans ce verset que c'est Dieu qui non pas amène une âme dans l'homme, elle existe déjà. Avant que Dieu ne souffle, l'homme est déjà une âme, tout comme l'animal qui est une âme aussi, c'est-à-dire le siège d'émotions, de sensations profondes, peut-être même d'affection élémentaire au niveau de l'animal. Chez l'homme, c'est beaucoup plus poussé. Mais cette âme n'est pas vivante éternellement. Parce que Dieu souffle, il confère à l'âme une dimension éternelle. Et l'homme, créé, c'est-à-dire dans cette dimension infinie, c'est ça le vase que Dieu appelle l'esprit de l'homme, cette infinitude, n'est pas encore rempli. Dieu passe, le souffle passe, l'âme devient vivante, mais parce que le vase esprit infini n'est pas encore rempli de l'infinitude de Dieu, l'esprit de Dieu, l'homme s'interroge. L'homme acquiert une conscience profonde de son éternitude. Il a beau tricher avec elle, il a beau essayer de la détourner de mille et une façons, d'ignorer, de se mettre comme la tête de l'autruche dans le sable, dans le trou de sa jouissance de l'existence, tôt ou tard, cette question le rattrape. Quel est le sens de ma vie ? Non, tout ne s'arrête pas à la tombe, même si je dis le contraire aux autres, par bravade. L'homme est cette éternité, parce que Dieu a soufflé en lui. Mais il a soufflé pour qu'un jour, lui aussi, l'homme, se remplisse de l'infinitude de Dieu, cet esprit de Dieu. L'esprit de Dieu, c'est pas de l'eau dans un vase. La plénitude de l'esprit, c'est pas en termes de quantité. La plénitude de l'esprit, c'est cette infinité de Dieu. Et l'homme est appelé à grandir dans cette infinité, si j'ose dire. Il est appelé à revêtir de plus en plus la stature de Christ pour atteindre un jour une vie infinie, complète, totale, où même son corps le rejoint. Voilà le dessein de Dieu. Ce souffle que Dieu a laissé passer, un souffle, il passe et il s'en va. Il n'est pas dit « Dieu souffle en permanence dans l'homme depuis ». Il est passé, mais il a laissé la trace divine dans l'homme. L'homme est animé du souffle de son âme, si j'ose dire, du souffle de sa vie qui le quitte lorsqu'il meurt. Mais c'est sur la base de ce souffle, sur la base d'un souffle qui va s'exprimer par toute sa puissance intellectuelle, émotionnelle, scientifique, sentimentale, religieuse, va essayer de construire sa civilisation. Et l'homme est là, au début de son histoire, dans cet univers, et je suis sûr que ça sera cher aux environnementalistes de notre époque, aux verts, comme on les appelle. L'image, c'est celle d'un jardin. Un jardin, l'homme est là devant toute la création avec cette responsabilité de gestion. Cette responsabilité de gestion, il va essayer de l'assumer. Mais il n'est encore que l'ombre de lui-même. Hier, nous avons lu un texte brièvement, sur lequel d'ailleurs nous ne sommes même pas arrêtés, où il est dit que ce premier homme n'est qu'un être animé. Un animal, pas dans le sens de chien, de chameau ou autre, un être animé qui n'est que l'ombre de lui-même. Parce que le dessein de Dieu pour l'homme, c'est de le rendre vivant sur le registre de la vie en Dieu, le diapason d'une plénitude de l'esprit. L'homme n'est pas encore habité par la vie de l'esprit, mais il en a la vocation. Il est incapable de faire un choix correctement. Paul nous rappelle que ce n'est que l'homme spirituel, celui qui devient un esprit vivifiant, qui peut le faire. J'aime beaucoup le mot grec qui a été traduit par vivifiant, zoopoieo, qui veut dire qui donne la vie à l'animal. C'est-à-dire que cet être animé, première version que nous sommes, lorsque nous sortons du sein de la mère, que nous grandissons avec toutes nos facultés, à leur zénith, peut-être certains atteindront le prix Nobel. D'autres auront la tête d'un pays, le pays le plus puissant du monde. Ils ne sont que l'ombre d'eux-mêmes. Ils sont toujours aliénés spirituels. Il leur manque l'essentiel, le seul essentiel qui débouche dans la perfection, l'être spirituel. C'est être l'esprit vivifiant. Mais lorsque l'esprit pénètre, et nous verrons comment, à ce moment-là, l'homme se retrouve enfin trouve enfin dans sa dimension finale. La création peut se parachever, l'homme est enfin en route, définitivement, sur la voie de la perfection. Et cet esprit de Dieu interpénètre ce qui est animal en lui, cette chair et ce sang qui n'héritent pas du royaume de Dieu, qui n'ont pas part à cet or nouveau. Eux aussi, il faudra qu'ils soient transformés. Mais déjà sur cette terre, et nous le verrons surtout en cinquième session, cet être, ce souffle de Dieu l'interpénètre et donne à la vie qu'il connaît sur terre un sens, une direction. Et voilà l'avenir. Et voilà la réponse à la crise. Nous l'avons souligné de session en session. Nous n'arrêterons jamais de le souligner assez. L'homme est créé dans cette perspective, il est mis dans un jardin, et ce qui s'offre à lui dans le récit, c'est déjà deux arbres. Un arbre, c'est fait pour être, comme dit la mentalité hébreu, pour être mangé. Il ne parle pas tellement du fruit, il parle de l'arbre qui se mange. Bon, je n'insisterai pas sur ces détails, et une pensée très profonde derrière, mais j'aimerais attirer votre attention sur le caractère sacré de manger. En effet, c'est presque mystique. Lorsque je mange, déjà sur un plan purement nutritif et diététique, lorsque je mange, je brise la nourriture avec mes dents, mécaniquement, chimiquement avec la digestion, et en ce faisant, je relâche une énergie qui était tapie dans la nourriture et qui est transférée, je l'estime, je la mesure en calories, elle est transférée de la nourriture à mon corps. Donc je prolonge, peut-être de quelques secondes ou quelques heures ma vie, si je pouvais calculer ça, parce que j'ai transféré un principe qui était dans la nourriture, je l'ai transféré dans mon corps. Supposez que nous soyons plusieurs à manger, à la même table, et c'est ça le sens sacré que prenait le repas dans la civilisation juive, eh bien nous sommes plusieurs à partager au même principe. Parce que nous mangeons et que nous transférons le même principe en nous, nous sommes déjà unis. Il y a une comme union. C'est comme une union. Parce que nous sommes unis par le même principe. Manger, c'est donc s'identifier à, s'unir avec. Et l'homme a devant lui la possibilité d'entrer dans deux réalités. Comme vous le voyez, c'est encore deux recto verso. S'il y a l'arbre de la vie, il y a aussi mort. S'il y a le bien, il y a aussi le mal. J'aimerais d'abord parler du premier arbre, qui est mentionné avant même l'arbre de la connaissance du bien et du mal. Ça veut dire que l'homme, tout au long de son histoire, sera confronté à la possibilité de s'unir à quelque chose qui est central à toute notre histoire. Arbre de la vie. Suite à quelques échanges avec des rabbins, lecture de la Midrash Rabba, revient sans cesse ce thème que le mot « arbre de vie » tel qu'il est écrit ici, en hébreu, c'est le même mot que le bois sur lequel on pend le condamné, le gibet. Et cet arbre, c'est un arbre de la vie, parce qu'on pend un condamné, la vie va être disponible. Voilà déjà l'annonce de la croix dès le début de notre histoire. Ce qui fait la force extraordinaire du message de la croix, c'est sa permanence. La croix est toujours, l'œuvre de la croix est toujours avec l'homme depuis le début. Mais il faudra aussi qu'elle se manifeste, qu'elle devienne événement, historique sûr, mais événement à Golgotha. À ce moment-là, on verra un homme crucifié sur deux planches à 90 degrés. Mais la croix est beaucoup plus. Elle est cette extraordinaire couverture, ce fil cramoisi, comme certains disaient, cette couture qui traverse toute notre histoire. La croix est avec l'homme depuis toujours. Si la Bible parle de l'agneau immolé dès avant la fondation du monde, c'est dans ce sens-là. Et non seulement cela, n'est-ce pas Jésus qui rappelle, par l'exemple du grain, c'était notre deuxième lecture, le grain de blé, la réalité profonde de ce qui va se passer à la croix, qui va non seulement nous concerner, mais dans laquelle nous allons tous participer. Car dans ce deuxième récit, nous avons affaire à des Grecs qui veulent voir Jésus. Et ce récit nous dit, répète textuellement ces mots, « Seigneur, en parlant » Il ne parlait pas à Jésus, il parlait à Philippe. Seigneur, nous voudrions voir Jésus. Alors le mot voir en grec, idéa, veut dire nous voulons voir l'apparence extérieure de Jésus. Je suis fasciné de voir à quel point ceux qui ont écrit ont utilisé des mots que l'esprit leur soumettait. Ça veut dire que déjà, il y avait cette sagesse remarquable de constater que lorsqu'ils allaient voir Jésus, ils n'allaient en voir que l'apparence extérieure. Les disciples le savaient bien aussi, car plus tard, Jésus leur rappellera « Vous me voyez, mais vous me verrez ». J'ai déjà souligné ça hier ou avant-hier. C'est-à-dire, lorsqu'ils voyaient Jésus sur terre, c'était l'apparence extérieure. Et nous aussi, même 20 siècles plus tard, nous pouvons être bloqués dans une vision purement d'apparence extérieure. Cette fois-ci, ce ne sera pas par le cortex visuel, ça sera au niveau sensoriel de nos expériences. On sent que Jésus est présent, on sent que Jésus agit dans ma vie. C'est vrai, il se fait sentir, si j'ose dire, tout comme le vent invisible se fait sentir par la caresse sur mon visage. Mais nous avons la tentation de réduire le Christ à ce que nous en avons ressenti, expérimenté. Et là, nous le réduisons à une apparence, car tout ce que nous ressentons, c'est du cérébral. Ça veut dire, c'est pas une pensée. Ce sont des signaux qui nous parviennent du cerveau. Ça, on ne peut plus tricher avec cette vision. Elle traduit l'état actuel des connaissances. Quand on parle du cœur, c'est une façon poétique, mais même nos émotions proviennent du fonctionnement de neurones, de synapses qui transmettent, de courants qui circulent en sens inverse sur la même voie comme nous avons vu hier, des centres qui s'activent. Et si nous réduisons Jésus à ce que nous en avons ressenti, nous l'enfermons dans une apparence extérieure. Et nous risquons cet accident d'une foi qui s'éteint. Car lorsque Jésus ne se fait plus sentir, nous sommes les êtres les plus misérables de la terre. Et nous crions à Dieu et nous voulons vite le sentir. Et si nous ne le sentons pas personnellement, nous courons vers des réunions où il y a des miracles, des prodiges, des guérisons, parce qu'on veut le voir en action, on veut en voir les apparences. Et nous sommes toujours prisonniers des apparences. Nous reviendrons beaucoup sur ce point demain. Comment il faut aller de l'apparence à sa réalité. Et cette apparence, qui était celle que voulaient voir les Grecs, ce désir de voir ainsi, les amène directement à Jésus, qui voit dans leur fond de leur cœur, et qui déjà leur montre qu'il y a une façon de sortir de la prison des apparences, d'entrer dans la réalité, et ce qui l'amène, c'est une fois de plus, cette dynamique extraordinaire du brisement. Il nous donne l'exemple du grain de blé. Il nous dit, voyez, il ne le dit pas comme ça, mais je transpose, ce grain de blé, il a un potentiel, une possibilité extraordinaire, c'est celle de nourrir le monde. Seulement, s'il reste comme il est, il ne nourrira pas le monde. Il faut qu'il tombe dans le sol. À ce moment-là, la terre qui s'en trouve le reçoit, le recouvre. Et le grain dans ce sol n'est pas détruit, il est brisé, il est démonté et réassemblé dans un ordre différent. C'est l'ordre de l'épi qui portera, lui, 20, 30, 40 grains, qui, eux, mis ensemble avec tous les épis du monde, nourriront le globe. Donc, tout comme la nourriture, qui ne relâche ce potentiel que par le brisement, et qui ne reconstitue lorsqu'elle est transférée, lorsque cette énergie est transférée en nous, de la même façon, ce grain de blé est l'image pour l'homme de ce qui doit être fait pour que l'homme enfin trouve sa dimension finale, celle de son parachèvement, sa plénitude, celle qui débouche dans la perfection. En d'autres termes, ce que nous naissons n'est que le prototype de ce que nous sommes. Nous sommes appelés à la stature de l'homme Christ, celle qu'on ne peut pas comprendre. Et d'ailleurs, nous n'avons même pas à nous en faire, parce que le comprendre finit dans la tombe comme le reste. Alors que la stature, elle grandit. Si l'homme extérieur, notre enveloppe se détruit, l'homme intérieur, entre parenthèses, n'a pas besoin de guérison, c'est Christ lui-même. Cet homme intérieur grandit, s'élève et atteint la stature parfaite. Quelle vision extraordinaire! Mais encore faut-il que ce brisement soit fait, et l'homme ne peut pas le faire. Il faudra que Dieu le fasse pour l'homme et avec l'homme. C'est tout le message de la croix. Lorsque il s'incarne, il épouse notre condition. Non seulement notre chair, notre sang, ses imperfections, dans le sens de ses limitations, mais il épouse ce qui a été le point noir de notre histoire. Quel est-il ? C'est le deuxième arbre qui va en parler.
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0: L'arbre dans lequel nous nous identifions à un recto verso indissociable. Le bien et le mal. Le bien et le mal, rien à voir avec les notions de la morale. Elles changent de siècle en siècle. La notion de bien et de mal change de siècle en siècle. La morale hédoniste dans laquelle le monde vit à l'heure actuelle, c'est celle de « jouissons au maximum, ça c'est le bien, tout ce qui m'empêche de jouir, c'est le mal ». Voilà comment la morale a changé, si on peut appeler ça une morale. Le bien, dans le sens biblique, c'est ce qui est conforme au dessein divin. Le mal, c'est ce qui se met en travers, tout en ayant l'apparence d'une conformité. Vous voyez déjà comment le mal, c'est pas opposé à la conformité, c'est ayant l'apparence, mais en fait, de travers. Et ces principes sont disponibles à l'homme dès le départ de son histoire. La Bible le présente comme un fruit, comme un arbre, mais en fait, c'est pour bien illustrer le drame dans lequel va s'élancer l'homme au début de son histoire. Lorsqu'il voudra connaître, si vous voulez, la conformité à son idée de l'harmonie des choses, son idée du succès, de la réussite, il ne pourra pas faire autrement, lorsqu'il entrera dans cette connaissance, que de connaître l'ombre de ce qui est conforme, mais en même temps, ce qui n'est pas conforme, tout en ayant l'apparence de l'être. Voilà le drame. Et il ne peut pas séparer les deux. Et là encore, la parole de Dieu, aux richesses extraordinaires, nous rappelle dans Hébreux chapitre 5, que c'est simplement celui qui enfin se parachève en Christ, grandit en lui, mûrit, qui est seul capable de discerner, cette fois-ci, la différence entre le bien et le mal. L'homme tel qu'il naît ne peut pas. Regardez nos inventions. Je vous parle en tant que scientifique. À chaque fois que nous inventions quelque chose, on le faisait dans le sens du bien, on voulait ça pour le bien de l'humanité, et on ne pouvait pas dissocier cette invention de la tentation qu'a l'homme de le retourner contre lui-même. La puissance nucléaire, source d'énergie nouvelle, et en même temps, qui peut détruire la planète rapidement par la bombe, lentement par les déchets mal contrôlés, moyennement par une centrale qui explose. Recto verso indissociable. Le génétique, pareil. Quelle extraordinaire espérance de pouvoir entrer dans le secret de ce qui assure la transmission de la nature humaine, son héritage, de découvrir peut-être la clé de la plupart des cancers, et en même temps, ne pas pouvoir se soustraire à la tentation de la manipulation génétique pour produire, si on pouvait, et on y arrivera un jour, si on pouvait, un être conforme à notre programmation, notre vision d'être humain, qui ne sera certainement pas conforme à celle de Dieu, parce que celle de Dieu, c'est un être humain infini comme lui, vivant en Christ. Recto verso, il ne peut pas l'éviter. Et c'est un être, en plus, qui n'est que l'ombre de lui-même. Alors, placé devant le tentateur, c'est le Satan, l'esprit de rébellion, le père de tous les menteurs, c'est-à-dire l'origine de tout ce qui est mensonge. Et un mensonge, c'est pas un gros bobard. Le mensonge prend toujours l'apparence du crédible, de quelque chose qui est valable, et si je ne fais pas attention, j'avale cela et je vis quelque chose qui est opposé au dessein divin. J'aime beaucoup le mot grec pseudo, pour traduire mensonge. Enfin, la racine. C'est pseudo vrai, mais ça n'est pas vrai. Ce tentateur se présente, dès le début de son histoire, il le fera au niveau de toutes les générations. Et l'homme n'est pas capable d'assumer cette tentation. On nous dit, il avait le libre arbitre, le choix d'obéir ou de désobéir. Mais comment voulez-vous qu'il exerce ce choix? Supposez qu'il ait choisi d'obéir. Est-ce que cet être, tel qu'il apparaît sur terre, peut résister à l'adversaire? C'est seulement la puissance de la croix qui, lorsqu'elle aura vaincu l'adversaire, qui donnera la possibilité à l'homme de lui résister, mais pas avant. Il ne peut pas résister. Il s'écroule. Et c'est tout le drame de notre histoire. Et ce souffle qui est passé en nous, ce souffle s'éteint petit à petit. Oh, il s'éteindra physiquement lorsque nous mourrons. Mais cette trace divine en nous se perd dans les sables. L'homme se surcharge d'images nouvelles, de lui-même, de sa société, de là où il veut arriver. Et le résultat, c'est une perte de souffle. Je me suis amusé, peut-être le mot amusé un peu cynique, à un peu faire une vision globale de ce qui va de travers. Et j'ai trouvé un peu comme les quatre points cardinaux de ce qui va de travers dans notre monde. Je l'ai mis sur un papier pour vous éviter d'être trop longtemps là-dedans. Les points cardinaux, c'est comme une croix. Quatre directions. La première vision de ce qui ne va pas, c'est les menaces sur notre écosystème, c'est-à-dire ce qui nous assure la vie. Nous sommes dans une sphère très mince d'épaisseur, c'est même pas une boule, c'est la surface d'une sphère. Il y a certain nombre de kilomètres vers l'atmosphère, certain nombre vers le sol, en profondeur, et c'est tout. Et ça couvre la surface. Sorti de cette pellicule, perdue dans l'infini des systèmes galactiques, l'homme ne peut pas survivre. Et en ce moment, il n'a jamais été autant menacé par la destruction de cette pellicule, cet écosystème. Comment ? La menace nucléaire, j'ai noté. La surpopulation. La pollution de l'air, de l'eau des mers. Le réchauffement global de l'atmosphère. La destruction de la couche d'ozone. La contamination de la nourriture par des additions synthétiques. Et j'en passe. L'homme détruit son écosystème et lui-même. Deuxième point cardinal qui traduit cette perte du souffle de notre civilisation. Désintégration de la personne. Regardez ces problèmes de santé. Nos médecins sont surchargés. Les cabinets médicaux, en Angleterre, ça se fait, c'est toujours groupé les médecins et puis les salles d'attente sont toujours remplies de gens. Mais les problèmes de santé qui surnagent au-dessus de tout, c'est les cancers, les crises cardiaques, le sida, les dépressions, les désordres psychiatriques. Désintégration de la personne humaine, de cet être chair et sang, âme vivante du souffle de Dieu. Troisièmement, désintégration de la société, troisième point cardinal. Dans les problèmes de comportement de l'être individuel et social, les crimes, la violence, les accidents, les suicides, la drogue, l'alcoolisme, les désordres du comportement, le dérapage de l'aptitude de nos enfants pour apprendre, qui est souvent excité même par la télévision sans s'en rendre compte, désintégration de la société, désintégration de la structure de notre économie, de notre politique, les anomalies dans le fonctionnement des nations. Des nations qui n'arrivent pas à juguler leur inflation, qui tournent à 200-300%, qui empruntent au Fonds monétaire international en sachant qu'ils ne rembourseront jamais. Un paradoxe encore plus fort. Des nations qui se libèrent d'un joug marxiste et qui laissent un vide effrayant. Qui remplira ce vide ? Ils arriveront peut-être à orner, balayer leur maison. Mais lorsque celui qu'ils ont chassé reviendra 7 fois plus fort, la fin sera terrible. C'est le grand drame de la perestroïka. Jamais, au grand jamais, le dessein de Dieu a été une restructuration. Nous avons vu jusqu'ici, perestroïka veut dire restructuration. Dieu propose à l'homme quelque chose de bien plus fondamental. Il propose un démantèlement pour un ordre nouveau, qui dépasse même tout ce que l'homme peut comprendre et qui pourtant peut se vivre. Aucun homme ne peut l'imiter. Seul le Christ, qui s'incarne, va assumer toutes ces désintégrations, toutes les conséquences. Il ne va pas assumer nos maladies, il ne va pas avoir le cancer, la polio, le sida, mais il va assumer ce qui fait la terreur de la maladie, l'isolement dans lequel nous sommes, la tentation à la rébellion, la terrible angoisse. Pourquoi à moi ? Qu'est-ce que je vais devenir ? Est-ce que je vais mourir ? C'est tout cela qu'il assume. Et parce que l'homme a fait un mauvais choix, il continue dans son aveuglement de prendre l'apparence de ce qui est bien et puis en fait de se retrouver dans le mal. Eh bien, il est à côté de la cible de ce que Dieu veut que soit l'humanité. Et le mot hébreu qui est traduit par « à côté de la cible », c'est le mot « péché ». Le péché est la conséquence d'une désobéissance que l'homme ne pouvait pas éviter. Nous changerons de cette habitude que nous a insufflée depuis des centenaires à croire que l'homme avait été libre. Mais l'homme était même pas capable de s'assumer lui-même. La liberté ne se trouve qu'en Christ. Il ne connaissait même pas la réalité de Christ. Qui me parle de liberté, de l'homme dans le choix? Il va falloir se réveiller, et les réveils seront durs sur ce chapitre-là. Voilà un concept qui commence déjà à voler par la fenêtre. Le concept du libre arbitre. Un concept séculier inventé par un homme se glorifiant lui-même et que le christianisme a absorbé en se compromettant avec ce concept. La Bible ne parle jamais de liberté, elle parle de libération. Pour que l'homme, au bout du cheminement de sa libération, soit entièrement libre comme Dieu l'est lorsqu'il est totalement identifié à Dieu. Et l'homme, ne pouvant éviter désobéir, devient péché. C'est pas lui et le péché, c'est pas il pêche parce qu'il est péché. Il est à côté de la cible. Et l'extraordinaire de l'incarnation, c'est que Dieu, en Jésus-Christ, reprend tout cela sur lui-même. Il se fait péché pour nous, lui n'ayant jamais péché, il en assume toutes les conséquences. Quelle dégradation! Pourquoi? Parce qu'il fallait qu'il s'abaisse, pour qu'en s'abaissant, il se laisse briser. Car s'il y a la mort d'un homme sur une croix, mort physique, il y a beaucoup plus. Ce que l'homme voit et dont il témoigne dans l'histoire, dans le récit qui suivra, c'est certainement un événement où quelqu'un meurt sur le bois d'une croix. Mais ce qui se passe sur la croix est beaucoup plus grandiose. Cet infini de l'homme qui ne pouvait se remplir de l'Esprit de Dieu, qui était venu de Dieu pour retourner à lui, en Christ, celui en qui, par qui et pour qui tout a été fait, se trouve aussi sur la croix. Paul nous rappelle sans cesse, nous avons été crucifiés. Il dit pas nous serons, on va savoir ce que ça veut dire, on a été avec lui et non seulement crucifiés, mais ensevelis et réassemblés, ressuscités. Si donc vous êtes ressuscités, la résurrection a déjà commencé lorsque l'être débouche dans son parachèvement. Elle ne s'achève que lorsque son corps aussi connaît ce démantèlement pour une résurrection. Quelle vision grandiose, cohérente, sublime du dessein de Dieu. Christ épouse tout cela pour que l'homme retrouve enfin le souffle nouveau. Il fallait que le grain descende en terre. Mais c'est pas seulement le grain, c'est tous les grains qui sont descendus. Ça veut dire, en termes concrets, chers amis qui êtes dans cette salle, que ce que vous êtes dans votre réalité, pas dans votre corps, vous n'y étiez même pas il y a 20 siècles, à Golgotha. Et même ceux qui y étaient n'étaient pas cloués sur une croix, ils étaient spectateurs. Et le malheur, c'est que une certaine théologie nous présente la croix comme un lieu où se passe quelque chose et fait de nous des spectateurs. Et après, on nous dit acceptez, parce que c'est quand même le Fils de Dieu qui est mort pour vous. Mais ce qui fait la puissance et en même temps le scandale de la croix, c'est que nous y étions. Et là aussi, il faudra que l'Église retrouve ce message pour avoir une crédibilité dans le monde. Et c'est un message de scandale. La raison ne peut pas l'accepter. Et c'est pourtant ce qui en fait sa force. Voilà tout le sens de l'œuvre de la croix. Elle nous suit depuis toujours. Et l'homme est appelé à retrouver ce souffle. Et nous avons lu dans ce troisième passage les premiers résultats. Toujours, depuis toujours, l'humanité s'était essoufflée. Au niveau de toutes les civilisations, une certaine histoire montre, en étudiant les Aztèques, les Incas par exemple, que les civilisations disparaissent par destruction intérieure. C'est pas une invasion qui vient qui détruit une civilisation, même si ça existe, ce n'est pas ça. C'est l'intérieur d'une civilisation, elle implose. Elle se vide par l'intérieur parce qu'elle perd son souffle, elle tourne en rond et elle disparaît. Et nous sommes menacés de la même extinction, et cette fois-ci beaucoup plus grave, parce que dans cette extinction, nous entraînons notre environnement. Et ça, c'est encore plus grave. Les Aztèques, au moins, ils ont laissé l'Amérique du Sud tranquille, au niveau des arbres, des forêts que l'homme moderne détruit, précisément en Amérique du Sud. Une civilisation à bout de souffle. Et pourtant, le récit que nous avons lu dans Jean 20, Jésus, qui rencontre, après l'œuvre de la croix, ressuscité qu'il est, l'ayant fait pour le monde entier, pour que l'homme accepte, il dit à ceux, les premiers témoins de cela, il leur dit, recevez le Saint-Esprit. Parce que si Dieu a soufflé au début de notre histoire, dans notre âme, cette fois-ci, il souffle au niveau de l'esprit. Et l'homme, d'âme vivante qu'elle était, devient esprit vivifiant. Voilà le nouveau souffle. Voilà, offert, grâce à l'œuvre de la croix, l'avenir, la porte ouverte vers la libération. L'homme va en sortir en titubant. Le christianisme, nous en connaissons l'histoire dans le bassin méditerranéen et ailleurs, et tant d'autres pays où la persécution existe encore. L'Église vacille, se redresse, repart. Mais ce nouveau souffle l'anime. Et si aujourd'hui, dans le monde que nous vivons, l'Église semble perdre de sa crédibilité, c'est parce qu'elle a négligé ce souffle. Elle l'a réduit à des discours sur le souffle. Ce n'est plus que des discours, des théologies. Et lorsque l'Esprit souffle, lorsque Dieu donne une dernière chance, c'est pas la dernière, mais une chance nouvelle, au niveau d'un renouveau dit charismatique, l'homme se fourvoie une fois de plus. Il ramène le souffle de l'Esprit à simplement l'exercice du surnaturel pour épater la galerie. Je sais qu'il y a des corps guéris, je sais qu'il y a des personnes délivrées au niveau du renouveau. Mais on ne cherche plus que le sensationnel. Des groupes se réunissent pour retrouver le sensationnel du miracle. De nouveau, ceux qui sont censés être le sel de la terre commencent à de nouveau à perdre le souffle. Mais je voudrais terminer en disant que nous allons vivre un souffle de la force d'un ouragan traverser notre civilisation. Nous allons vivre dans les 10, 20, 30 années qui viennent, je ne peux pas situer le temps, mais c'est très proche, une renaissance extraordinaire à grande échelle. Parce que, enfin, pour une fois à grande échelle dans son histoire, ceux qui sont censés être le sel de la terre vont se tourner vers Dieu, vont se repentir. Peut-être nos conducteurs spirituels en tête. Car ceux qui nous forment ne le font que parce qu'ils ont été formés aussi. Et si formation il y a aussi là un recto verso, il y a aussi la face des formations. Et si nos églises soufflent d'asphyxie spirituelle, c'est qu'on leur sert des discours et de la théologie au lieu de les amener dans le concret du vivant en Christ. Quand Paul dit « ce n'est plus moi qui vis, c'est Christ qui vit en moi », nous en sommes encore à proposer une relation avec Dieu. Mais une relation, chers amis, il faut être deux. Il est là-haut, je suis en bas, je le prie pour qu'il m'aide, j'essaie de me relier à lui. C'est un point de départ, ce n'est qu'une religion, religare en latin. C'est ça, se relier. Mais jamais le Nouveau Testament nous propose une relation. Il nous propose beaucoup mieux une union. En Christ, c'est toujours ce qui revient dans les lettres de Paul. Alors je crois que l'Église est à la veille de le retrouver. Et à ce moment-là, passera un souffle sur le monde. Au moment où nous sommes à la veille d'une extinction de notre civilisation, une civilisation déshumanisée par la perversion de la connaissance et de tant d'autres choses, ce souffle passera comme un ouragan. Et de nouveau, il y aura une espérance. Et je glorifie Dieu pour cela. Mais surtout, que ceux qui ne connaissent pas ce souffle de Dieu, qui ne sont que ce souffle qui s'éteint dans la tombe et dont et l'âme retourne devant celui qui l'a créé, et parce qu'il n'est pas prêt pour la perfection, il risque d'être séparé éternellement, au lieu d'être uni éternellement, que cela retrouve, plutôt réponde à cette faculté extraordinaire, cet appel qui jaillit sans cesse de la parole de Dieu, dont je suis l'écho, l'interprète, et qui est pourtant un appel solennel ce soir. Je ne ferai pas d'appel comme on fait d'une façon habituelle. Je ne ferai pas lever de main. Je dirais simplement qu'il y a une possibilité pour ceux qui veulent que ce changement s'opère de saisir une carte de décision qui est toujours distribuée à la fin. Mais c'est beaucoup plus qu'une carte de décision. Le Seigneur nous interpelle personnellement, tout un chacun ce soir. Si nous n'en avons jamais reçu ce souffle qui nous met dans notre éternité, dès le départ, qui va transformer notre vie comme on a le voir dans les 4e et 5e sessions, ou si nous l'avons reçu et que nous l'avons laissé s'éteindre, s'attrister, comme dit la parole, Dieu nous appelle ce soir. Il nous remet en question. Ce n'est pas un orateur, c'est le Seigneur lui-même qu'il nous donne de répondre à cette remise en question dans ce qu'il voudrait que nous soyons. Et c'est lui qui le fera, parce qu'il en a toute la force et il nous l'offre ce soir. Amen. Seigneur, nous te bénissons parce que ce soir, tu nous as remis dans la lumière de la croix. La croix, au-delà de l'événement historique, de cette réalité grandiose qui fait que tu amènes toute chose à la perfection. Seigneur, nous ne comprenons pas ton dessein. Pourquoi tu le fais passer par un brisement et une résurrection? Mais nous te glorifions parce que c'est le sens de toute chose et que tu nous y appelles et surtout que tu l'as fait pour nous. Nous n'avons pas à nous briser nous-mêmes par des œuvres de renoncement, de ceci, de cela. Tu nous pousses beaucoup plus loin. Tu nous dis, c'est fait. Tu as été crucifié avec moi et même enseveli. Veux-tu couper toute trace avec ton passé? Tu n'en garderas qu'une mémoire qui ne fera plus souffrir. Veux-tu enfin te mettre sur la voie de l'avenir, celle de l'être régénéré, refait? C'est disponible. Je l'ai fait pour toi. Merci Seigneur parce que tu nous le rappelles. Et nous te demandons de continuer à parler au cœur de ceux qui veulent entendre leur parler, de les accompagner dans leur demeure, dans leur nuit de sommeil, dans les jours qui vont suivre. Et nous savons, Seigneur, que quand tu appelles, on ne peut pas refuser. Et quand on te refuse, c'est parce qu'on n'a pas encore complètement entendu ton appel. Merci Seigneur, parce que ce soir, tu veux le faire entendre complètement à tous ceux qui s'attendent à toi, dans le saint et précieux nom de Jésus. Amen.
1: C'était le temps de la conférence sur Radio Bonne Nouvelle. Un message de Serge Tarasenko, enregistré en mai 1990 au cours d'une série de conférences ayant pour thème central « Au crépuscule du XXe siècle, crise de notre civilisation en sursis ». Ce physicien nucléaire, maintenant à la retraite, était attaché à l'époque à la recherche sur l'oratome. Il travaillait près d'Oxford au projet JET, développé par la Commission européenne de l'énergie atomique, en vue de domestiquer l'énergie thermonucléaire, dite énergie H, et ainsi de produire de l'électricité. Le titre de cette intervention était « Au creux de la crise de l'essoufflement, un nouveau souffle ». Bien que ces propos ont été donnés il y a maintenant plus de 20 ans, il semblait bon à l'équipe de Radio Bonne Nouvelle de les partager avec vous, auditeurs, auditrices, car ils brûlent toujours d'actualité. Si vous avez raté le début de cette conférence, vous pourrez toujours la réécouter en allant sur notre site internet www.rbn-fm.fr dans la rubrique Radio, puis l'onglet Programme en allant sur le jour et l'heure à laquelle cette émission a été diffusée sur Radio Bonne Nouvelle. À bientôt.

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de Jean-Sébastien Bach, nous vous proposons quelque chose de assez original. Il s'agit, pour commencer, du concerto pour deux clavecins en do mineur, qui sera suivi de Peter Tchaïkovski, la musique du ballet qu'il a écrit, du ballet du Lac des Cygnes. Toute la musique du ballet Le Lac des Cygnes. Et après ces morceaux de ballet de Tchaïkovski, nous proposerons un concerto pour trois clavecins en do majeur de Jean-Sébastien Bach, qui sera suivi d'un nouveau concerto pour deux clavecins en do majeur, et pour terminer, un concerto pour quatre clavecins en la majeur de Jean-Sébastien Bach. Et oui, la meilleure musique sur Radio Bonne Nouvelle, votre concerto digestif.

0: C'était donc le lac des cygnes de Peter Tchaïkovski, interprété par l'Orchestre Festival de Londres sous la direction de Alberto Lidio. Nous continuerons votre concert digestif tout de suite après ceci.
1: Un poète a dit: soyons comme l'oiseau posé pour un instant sur un rameau trop frêle, qui sent ployer la branche et qui chante pourtant, sachant qu'il a des ailes. Des ailes. Eh bien, par exemple, dans le psaume 55, il est dit: oh, si j'avais des ailes, les ailes de la colombe, je m'envolerais. Nous voudrions bien, parfois, avoir des ailes, vous ne croyez pas? Pour fuir loin de nos préoccupations, de nos soucis, de nos épreuves, de nos chagrins. Des ailes. Mais Dieu nous en a donné. L'une s'appelle la foi, l'autre s'appelle la patience. Et l'Épître aux Hébreux nous dit que c'est par la foi et par la patience que l'on hérite des promesses. Et c'est pour nous apprendre à nous servir de ces deux ailes que Jésus-Christ est venu sur la terre, qu'il est mort, vous le savez, et qu'il est ressuscité aussi, ne l'oublions jamais. C'est donc pour nous apprendre ces choses essentielles, l'apprentissage de nos ailes, que Dieu est venu à notre rencontre. Ayons donc foi en Dieu, sachons persévérer dans la prière, sachons attendre, et quelle que soit la fragilité du rameau qui porte notre vie, quelle que soit la violence de l'ouragan aussi, nous chanterons pourtant sans discontinuer. Car nous aurons des ailes, ou même, nous pouvons peut-être le dire déjà, nous avons des ailes.

un concerto de Jean-Sébastien Bach pour trois clavecins en Do majeur, qui sera suivi par un concerto pour deux clavecins en Do majeur, et pour terminer, le concerto pour quatre clavecins, BWV 1065 en La majeur.

C'était donc le premier mouvement du concerto pour quatre clavecins en la majeur de Jean-Sébastien Bach. Nous allons continuer et pour terminer ce concert digestif avec le deuxième mouvement de ce concerto pour quatre clavecins en la majeur.

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2: Eh bien, mes auditeurs et auditrices, bonjour. Nous sommes le 27 juillet, c'est une joie pour moi de vous retrouver dans notre émission Graines de Vie. Que ces quelques instants que nous allons passer ensemble soient une occasion de vous encourager et de vous faire du bien. Tout de suite, nous écoutons la lecture du chapitre 27 des Proverbes.
3: Proverbes chapitre 27. Ne te vante pas de ce que tu feras demain, car tu ne sais même pas ce qui arrivera aujourd'hui. Que ta bouche ne chante pas tes louanges, laisse aux autres le soin de le faire. Oui, que ce ne soit pas toi, mais quelqu'un d'autre qui fasse ton éloge. La pierre est lourde et le sable pesant, mais l'irritation causée par l'insensé est plus lourde que ces deux ensemble. Cruelle est la colère et impétueuse la fureur, mais qui tiendra devant la jalousie? Mieux vaut reprendre ouvertement quelqu'un que se taire par amitié. Un ami qui vous blesse vous prouve par là sa fidélité, mais un ennemi multiplie les embrassades. Celui qui est rassasié dédaigne le miel, mais pour l'affamé, même ce qui est amer paraît doux. L'homme qui erre loin de son pays est comme un oiseau errant loin de son nid. L'huile odorante et les parfums mettent le cœur en joie, mais la douceur de l'amitié réconforte le cœur. Ne délaisse pas ton ami ni l'ami de ton père, et quand le malheur t'atteint, ne t'adresse pas même à ta parenté. Un voisin près de toi vaut mieux qu'un parent qui se trouve loin. Acquiers la sagesse, mon fils, et mon cœur se réjouira. Je pourrai répondre à ceux qui me critiquent. L'homme avisé voit venir le malheur et se met à l'abri. Le stupide poursuit son chemin et en subira les conséquences. Si quelqu'un s'est porté garant des dettes d'autrui, prends-lui son vêtement. Et s'il a cautionné des inconnus, exige qu'il te donne des gages. Si de grand matin, quelqu'un vient bénir son ami à voix forte, ce sera pris comme une malédiction. Une femme querelleuse est pareille à une gouttière percée qui ne cesse de couler un jour de pluie. Arrêtez ses récriminations, autant vouloir arrêter le vent ou retenir de l'huile dans sa main. L'homme s'affine au contact de son prochain, tout comme le fer se polit par le fer. Qui soigne son figuier jouira de ses fruits et qui prend soin de son maître sera honoré. Regardez dans l'eau, vous verrez votre propre visage s'y réfléchir. Sondez le cœur d'un homme, vous verrez s'y réfléchir votre propre cœur. Le séjour des morts et l'abîme sont insatiables, de même les yeux de l'homme ne sont jamais rassasiés. Le creuset épure l'argent et le four l'or, mais on juge l'homme d'après sa réputation. Même si tu broyais l'insensé dans un mortier avec un pilon comme on pile le grain, tu ne parviendrais pas à en détacher sa sottise. Tâche de bien connaître l'état de chacune de tes brebis, sois attentif à tes troupeaux, car la richesse n'est pas éternelle et une couronne ne subsiste pas à toujours. Quand tu auras récolté le foin, pendant que pousse le regain et que l'herbe des montagnes est recueillie, des moutons te fourniront de quoi te vêtir et des boucs serviront à te payer un champ. Le lait des chèvres suffira à ta nourriture, à celle de ta famille et à l'entretien de tes servantes.

Je vous propose que nous nous arrêtions un moment sur le verset 15 de ce chapitre 27. Une femme querelleuse est pareille à une gouttière percée qui ne cesse de couler un jour de pluie. Arrêter ses récriminations, autant vouloir arrêter le vent ou retenir l'huile dans sa main. Les proverbes nous parlent beaucoup de la femme querelleuse. Une personne qui recherche la dispute est un poids pour son entourage. Elle engendre la mauvaise ambiance et toutes sortes de problèmes. Autant que possible, fuyez la présence de ceux qui sont toujours prêts à entamer une dispute. Et si vous devez rester dans leur présence, eh bien ne répondez pas. C'est le diable qui anime la colère et la dispute. Si vous ne répondez pas, quand il en aura assez de se battre tout seul, eh bien il s'arrêtera. L'apôtre Jacques nous dit « D'où viennent les conflits et les querelles entre vous ? N'est-ce pas des désirs égoïstes qui combattent sans cesse en vous ?» Vous lisez cela dans l'épître de Jacques, chapitre 4, verset 1. Et un peu plus loin, au verset 7, il nous donne la solution. « Soumettez-vous donc à Dieu, résistez au diable et il fuira loin de vous. Approchez-vous de Dieu et il s'approchera de vous. » Dieu est capable de changer un caractère si vous le désirez. Si vous pensez que vous avez un esprit querelleur, que vous êtes rapide à vous mettre en colère, il y a une solution. Pour celui, celle qui place sa confiance en Jésus, il y a une pleine délivrance en lui. Il nous a délivrés du pouvoir du péché. Non seulement il a payé pour que nos péchés soient effacés, mais il nous donne aussi le pouvoir de dominer le péché. La nature du péché qui était en nous a été supprimée et remplacée par la nature de Christ. C'est cela la nouvelle naissance. Quand nous acceptons Jésus comme notre sauveur, il fait de nous une nouvelle créature. Le croyant n'a plus à être dominé par le mal, mais dans le nom de Jésus, il a autorité sur le mal. Si vous sentez que l'esprit querelleur veut s'exprimer au travers de vous, retirez-vous seul un moment. Prenez du temps dans la présence de Dieu. Méditez sur tous ses bienfaits et sur les plans et les projets qu'il a pour vous. Priez pour la personne qui vous agace, bénissez-la et appelez la bénédiction de Dieu sur elle. Sachez demander pardon à ceux que vous avez offensés par votre attitude querelleuse. Et dans la mesure du possible, réparez le tort que vous leur avez fait. Jésus a dit « Prenez mon joug sur vous et recevez mes instructions, car je suis doux et humble de cœur, et vous trouverez du repos pour vos âmes, car mon joug est aisé et mon fardeau léger. » Matthieu 11, versets 29 à 30. Le joug de Jésus, c'est un joug d'amour. C'est en marchant dans l'amour de Dieu que vous deviendrez un dispensateur de paix et que vous répandrez la paix autour de vous. Comptez sur le Seigneur, il est là pour vous aider. Si vous recherchez sa présence, croyez qu'il va être avec vous pour vous donner d'être vraiment ce dispensateur de paix. Commencez dès aujourd'hui, ça en vaut vraiment la peine. Eh bien, si vous le voulez bien, nous nous retrouvons demain dans la prochaine émission Graines de Vie. Au revoir et à bientôt.

Nous arrivons à la fin de cette émission avec Edith. Besoin de prière ? Eh bien, vous pouvez bien sûr nous contacter pour cela, nous prierons pour vous. Notez-le dans votre courrier. Alors, dites-nous aussi ce que cette émission vous a apporté, faites-la connaître autour de vous. Adresse, Edith Pet. Boîte postale 21 30 310 Vergèze, ça s'écrit V-E-R-G-E-Z-E, Vergèze, France. Ou par courriel edith.tremplin@gmail.com. Je répète, edith.tremplin@gmail.com. Eh bien, je vous donne rendez-vous à demain. Au revoir.

Un point sur les incendies en Gironde et dans les Landes. Dans les Landes, l'incendie qui s'est déclaré le jeudi 23 juillet vers 15h45 dans le massif forestier de Biscarrosse reste actif mais évolue favorablement. Le feu, provoqué par l'incendie accidentel d'un véhicule sur la RD 652 entre Biscarrosse et Sanguinet, a parcouru environ 3600 hectares. Selon les dernières informations, près de 37 000 habitants ont été déplacés depuis le début du sinistre, dont 3 000 ont pu regagner leur domicile dans des secteurs stabilisés. Le bilan matériel reste lourd avec environ 110 à 120 bâtiments détruits ou endommagés. En Gironde, l'incendie qui touche le secteur de Somos s'est déclaré le 22 juillet. Il semble avoir une origine humaine et accidentelle. Une enquête est en cours pour déterminer les circonstances exactes du départ de feu. Les flammes ont déjà parcouru près de 40 000 hectares et détruit 240 habitations. Plus de 220 000 personnes ont été évacuées dans 23 communes et 9 centres d'accueil ont été ouverts. Pour lutter contre ce sinistre d'une ampleur exceptionnelle, 2500 sapeurs-pompiers, 1500 militaires, 1200 policiers et gendarmes ainsi que plusieurs moyens aériens sont mobilisés. 75 pompiers ont été blessés, dont 10 évacués. Une pensée particulière pour les familles des deux pompiers professionnels, les caporaux Anthony Bertum et Wilfried Schmitter, décédés après avoir été piégés dans les flammes le mardi 21 juillet à Mérignac. La préfète de la Gironde a tenu à saluer la mobilisation collective. Les entreprises qui ont libéré leurs salariés sapeurs-pompiers volontaires, les enseignes ayant soutenu les centres d'accueil, les particuliers venus apporter leur aide, ainsi que les agriculteurs fortement engagés aux côtés des secours. Radio Bonne Nouvelle souhaite également remercier toutes les initiatives solidaires mises en place pour venir en aide aux personnes touchées par ces incendies. Il est possible de proposer un hébergement, de donner ou prêter des vêtements, ou encore de formuler une demande d'aide auprès d'associations mobilisées, telles que l'association Prévention Maïf, facilement joignable sur les réseaux sociaux, notamment sur Instagram, dont le compte est prévention_maïf. Face à cette épreuve, nous invitons également chacun à se joindre à un temps de prière sur Zoom pour soutenir les habitants durement éprouvés, mais aussi les sapeurs-pompiers et tous les acteurs mobilisés sur le terrain. Nous croyons que Dieu agit au travers de la prière de ses enfants. La Bible nous rappelle dans l'épître de Jacques que le prophète Élie était un homme semblable à nous. Il pria avec foi dans une situation difficile et Dieu répondit à sa prière. Puis il pria de nouveau et le ciel donna de la pluie, permettant à la terre de produire son fruit. Que ce temps soit une occasion de porter dans la prière toutes les personnes touchées par ces incendies et de demander à Dieu son secours, sa consolation et sa paix.

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Le célèbre violoniste Isaïe enseignait à ses élèves l'exécution d'un morceau d'ensemble. L'un d'eux, qui n'arrivait pas à jouer un passage particulièrement difficile, pria le maître de lui en indiquer le doigté. « Eh bien, joue avec n'importe quel doigt, pourvu que ça sonne !» répondit le maître. Puis, plus aimable, il ajouta « Il y a un secret, mon cher. Regardez-moi. » Devant nos incapacités d'affronter certains passages difficiles de la vie, que ce soit des tentations, des épreuves particulièrement décourageantes, il y a un secret aussi. L'Épître aux Hébreux d'ailleurs nous le révèle. Il dit « Regardons, regardons à Jésus, le chef et le consommateur de la foi. Regardons à lui parce qu'il est le chef. Quel autre mieux que lui, je vous le demande, pourrait nous enseigner l'art de vivre une vie harmonieuse et belle ? Alors regardons à lui, aussi d'ailleurs parce qu'il peut nous donner la capacité de vaincre nos difficultés. Sa force triomphera dans notre faiblesse. Il ne s'agit pas que d'un regard, il s'agit aussi d'une expérience avec notre Seigneur Jésus. Alors quant à demain, sa forte main dans nos faiblesses tiendra notre

0: Bonjour et bienvenue à Espérance aujourd'hui. Je m'appelle Ian.
1: Et je m'appelle Hélène. Nous sommes heureux de vous retrouver.
0: Espérance aujourd'hui est une émission de réflexion biblique.
1: Aujourd'hui, nous commençons deux nouvelles séries. D'abord, en compagnie de notre invité Claude, Ian parlera de ce qu'on appelle les béatitudes. Ces paroles de Jésus qui se trouvent au début du sermon sur la montagne. Ensuite, Guy nous apportera une courte méditation ayant pour titre « Paroles de réconfort du prophète Ésaïe ».
0: Avant donc d'accueillir Claude, notre lectrice va nous lire les béatitudes. Cédons-lui tout de suite la parole.
2: Heureux ceux qui se reconnaissent spirituellement pauvres, car le royaume des cieux leur appartient. Heureux ceux qui pleurent, car Dieu les consolera. Heureux ceux qui sont humbles, car Dieu leur donnera la terre en héritage. Heureux ceux qui ont faim et soif de justice, car ils seront rassasiés. Heureux ceux qui témoignent de la bonté, car Dieu sera bon pour eux. Heureux ceux dont le cœur est pur, car ils verront Dieu. Heureux ceux qui répandent autour d'eux la paix, car Dieu les reconnaîtra pour ses fils. Heureux ceux qui sont opprimés pour la justice, car le royaume des cieux leur appartient.
0: Merci Sandra. Nous venons d'écouter l'évangile de Matthieu, chapitre 5, les versets 1 à 11. Et le moment est venu d'accueillir notre invité. Claude, bonjour.
3: Merci Yann, et bonjour à tous.
0: Claude, quel est l'intérêt de réfléchir sur les béatitudes?
3: Les questions concernant le bonheur et la bénédiction intéressent beaucoup de personnes. En quoi consiste le bonheur? Qu'est-ce qu'une vie bénie? Les béatitudes prononcées par Jésus répondent à ces questions et les réponses apportées peuvent étonner.
0: Pourquoi dites-vous que ces béatitudes peuvent étonner?
3: De nos jours, lorsque les gens parlent du bonheur, à quoi pensent-ils? Comment définissent-ils une vie bénie? Pour beaucoup, le bonheur consiste en la recherche de richesses et de biens, une bonne santé, une vie professionnelle et sentimentale bien réussie. De même, beaucoup suggèrent que ces choses-là, c'est-à-dire la santé, la prospérité, la réussite, représentent des signes de la faveur de Dieu ou de sa bénédiction. De surcroît, certains prédicateurs vont jusqu'à affirmer que la bonne nouvelle se résume en des promesses de prospérité, de guérison et de réussite pour celui ou celle qui met sa foi en Jésus. Nous devons examiner ces croyances et ces affirmations à la lumière de l'enseignement de Jésus, et notamment à la lumière de ses béatitudes. C'est ce que, entre autres, nous cherchons à faire tout au long de nos émissions sur ce sujet. Nous allons commencer aujourd'hui avec une introduction sur les béatitudes. Ensuite, il y aura plusieurs courtes séries d'émissions et chacune examinera le sens de l'une de ces béatitudes. Je commencerai donc avec la première lors de notre prochaine émission. Heureux ceux qui se reconnaissent spirituellement pauvres.
0: D'accord et merci. Alors parlez-nous maintenant de la structure de ces béatitudes.
3: Chaque béatitude commence avec le mot « heureux », puis une qualité personnelle qui définit celui ou celle qui peut se considérer heureux est donnée. Et enfin, Dieu fait une promesse à ces personnes.
0: Mais comment définir le mot « heureux » dans ce contexte?
3: Le mot grec dans le texte originel n'est pas forcément facile à traduire. Certaines traductions de la Bible le traduisent par « heureux », d'autres le traduisent par le mot « béni ». Ce mot donc englobe des notions de bonheur et de bénédiction. On pourrait le traduire ainsi « Celui qui a reçu la faveur de Dieu peut se considérer heureux et béni ».
0: Revenons maintenant aux questions avec lesquelles nous avons entamé notre discussion. En quoi consiste la bénédiction de Dieu, le bonheur qu'il donne? Et qui peut recevoir cette bénédiction? Et comment?
3: Ce sont des questions fondamentales. Il est essentiel de bien répondre, sinon nous risquons de nous tromper et ainsi de passer à côté de la véritable bénédiction ou du véritable bonheur.
0: Alors, selon Jésus, en quoi consiste la bénédiction de Dieu?
3: Tout à l'heure, j'ai expliqué qu'une promesse est liée à chaque béatitude, et ces promesses nous donnent une idée de la nature de la bénédiction que Dieu accorde aux disciples. Cela peut étonner, mais les bénédictions dont il est question dans ces versets ne correspondent pas aux idées reçues que nous avons évoquées tout à l'heure. Les promesses contenues dans les béatitudes concernent une bénédiction et un bonheur de nature plutôt spirituelle. Dans ces promesses de bénédiction, on ne trouve aucune promesse de guérison, aucune promesse de prospérité, ni aucune promesse de réussite. Au fur et à mesure que nous étudierons les béatitudes, nous parlerons de chacune de ces promesses plus en détail. Il suffit d'affirmer maintenant que ces promesses sont plus d'ordre spirituel que matériel. Elles concernent plus notre relation avec Dieu que notre réussite sur la terre. En bref, nous affirmons que notre véritable bonheur se trouve dans une relation de foi avec Jésus-Christ. La véritable bénédiction consiste à connaître Jésus-Christ. Dieu peut nous donner de bonnes choses. Nous pouvons nous en réjouir et nous devons en être reconnaissants. Toutefois, ce qui est le mieux, c'est que Dieu se donne lui-même en la personne de Jésus-Christ.
0: Merci pour ces éclaircissements importants. Vous nous avez expliqué en quoi consistent les bénédictions trouvées dans les béatitudes. Pouvez-vous à présent nous dire à qui ces bénédictions sont-elles destinées?
3: Oui, il s'agit là aussi d'une question de première importance. Au verset 1 de Matthieu, chapitre 5, nous lisons « Jésus, voyant ses foules, monta sur une colline. Il s'assit, ses disciples se rassemblèrent autour de lui et il se mit à les enseigner. » Alors, selon ce verset, à qui Jésus adressait-il son enseignement?
0: La réponse est claire, à ses disciples.
3: Eh bien oui, Jésus enseignait ses disciples. Nous pouvons en conclure, donc, que les promesses de bénédiction et de bonheur, qui consistent en une relation renouvelée et privilégiée avec Dieu, sont réservées aux disciples de Jésus-Christ. Ces promesses sont destinées à des personnes qui mettent leur confiance, leur foi et leur espérance en Jésus-Christ. Ces promesses s'adressent à celles et à ceux qui s'attachent sincèrement à Jésus pour le suivre, pour se soumettre à lui et pour lui obéir. La première partie de chaque béatitude décrit le caractère d'un véritable disciple de Jésus. Nous aurons l'occasion de réfléchir sur le sens de chacune de ses qualités et de la promesse qui s'y attache. Nous commencerons la prochaine fois avec la première béatitude. Heureux ceux qui se reconnaissent spirituellement pauvres, car le royaume des cieux leur appartient. Qu'est-ce que cela veut dire, se reconnaître spirituellement pauvre? Il faudra nous rejoindre lors de notre prochaine émission pour en savoir plus. Il est vital de comprendre ce verset, car il représente le point de départ de toute véritable vie de disciple, de toute véritable démarche de foi sincère en Jésus-Christ.
0: Claude, nous vous disons merci et à bientôt.
3: Merci Yann et au revoir à tous.
1: Comme annoncé tout à l'heure, notre nouvelle série de courtes méditations a pour titre « Paroles de réconfort » du prophète Ésaïe. Notre lectrice va commencer par lire dans le livre d'Ésaïe, au chapitre 40, les versets 1 et 2. Ensuite, notre invité Guy nous fera part de ses réflexions.
2: Réconfortez mon peuple, oui, et réconfortez-le, dit votre Dieu. Et parlez au cœur de Jérusalem. Annoncez-lui que son temps de corvée est accompli, que son péché est expié, qu'elle a reçu de l'Éternel deux fois le prix de ses péchés. On entend une voix qui crie dans le désert. « Dégagez un chemin pour l'Éternel, nivelez dans la steppe une route pour notre Dieu. »
4: La vie est malheureusement faite d'échecs et d'épreuves. Dans chaque difficulté, nous avons tous besoin d'entendre des paroles de réconfort, des paroles qui relèvent et redonnent de l'espoir. des paroles qui redonnent des forces, des paroles qui apaisent nos craintes et nos angoisses. Le prophète Ésaïe annonce, dans les versets que nous venons d'écouter, que Dieu est un Dieu qui apporte des paroles de réconfort. Quelle bonne nouvelle ! Les commentateurs bibliques suggèrent que le livre du prophète Ésaïe se divise essentiellement en deux parties, les chapitres 1 à 39 et puis les chapitres 40 à 66. Or, la deuxième partie du livre d'Ésaïe commence avec ces paroles « Réconfortez mon peuple ». Nous pouvons dire que les chapitres qui suivent ne représentent qu'un long message de réconfort adressé au peuple d'Israël, mais à nous aussi aujourd'hui. Ésaïe a prophétisé environ 700 ans avant Jésus-Christ. La première partie du livre, qui porte son nom, représente surtout un avertissement adressé au peuple de Dieu. Les gens se tournaient trop vers l'injustice, l'immoralité et l'idolâtrie au lieu de mettre leur confiance en Dieu et de lui obéir. Le prophète déclare en conséquence que la nation sera envahie, conquise et que les survivants seront emmenés en exil. Quelle catastrophe nationale ! Cependant, dans les chapitres 40 à 66, le prophète évoque un avenir où ces exilés pourront revenir dans leur pays. Un avenir où Dieu leur enverra aussi le Sauveur par excellence. L'histoire nous apprend que tout ce que le prophète avait annoncé s'est réalisé. La destruction de Jérusalem et l'exil, le retour de l'exil et la reconstruction de Jérusalem et du Temple. Et puis enfin la venue du Sauveur du monde, en l'occurrence Jésus-Christ. Les paroles de réconfort qui se trouvent dans ce texte sont annoncées que son péché est expié. Voici une très grande parole de réconfort pour le peuple d'Israël et aussi pour chacun d'entre nous. La pratique de l'injustice, de l'idolâtrie, de l'immoralité nous sépare de Dieu et peut engendrer des conséquences très graves. Or Dieu annonce que quelqu'un est mort à notre place à cause de nos péchés. La Bible nous apprend que c'est Jésus qui a accompli une telle œuvre. Du coup, nous pouvons être pardonnés de toutes nos fautes et retrouver la paix avec Dieu. Du fait que nos péchés sont expiés et donc pardonnés, le poids de notre honte et de notre culpabilité est levé et la condamnation éternelle ne pèse plus sur nous. Voilà des paroles de réconfort pour toutes celles et ceux qui reconnaissent leur vie de pécheur et qui s'inquiètent de leur état devant Dieu.
1: Merci Guy. C'est effectivement un très grand réconfort pour celles et ceux qui se confient en Jésus de savoir que leurs péchés sont pardonnés. Nos deux séries se poursuivront lors de notre prochaine émission d'Espérance aujourd'hui. En attendant de vous retrouver, je vous dis au revoir.
0: Au revoir et que Dieu vous bénisse.

La Bible nous dit, dans l'Épître aux Romains, chapitre 10, verset 9, « Si, de ta bouche, tu reconnais Jésus comme Seigneur, et si tu crois dans ton cœur que Dieu l'a ressuscité d'entre les morts, tu seras sauvé. » Elle nous dit également, dans l'Épître aux Galates, chapitre 2, verset 16, « L'homme n'est pas justifié autrement que par la foi en Jésus-Christ. » Ne nous trompons pas de foi. En quoi consiste la foi? Serait-elle une sorte d'abdiction, de l'intelligence qui reconnaît ses limites et admet l'existence d'un être supérieur? Penser cela conduit à restreindre la foi à la simple croyance à un Dieu suprême et créateur, mais indifférent à sa créature. En reprochant à ses disciples de manquer de foi, quand il a calmé la tempête, Jésus ne les accuse pas d'avoir douté de sa puissance, eux qui avaient été les témoins de tant de miracles. Il leur reproche de douter qu'ils veuillent le bien de ses créatures. L'incrédulité consiste souvent à penser que Dieu ne nous aime pas assez pour intervenir en notre faveur. D'autres considèrent la foi comme une grâce ou une disposition innée qu'il serait inutile de rechercher. N'est-ce pas alors considérer l'homme comme un être irresponsable? N'est-ce pas oublier que, comme créature, il doit des comptes à son Créateur? Que fait-il de ce devoir d'obéissance envers celui qui ordonne maintenant aux hommes que tous se repentent? La foi, c'est accepter d'être aimé par Dieu. C'est recevoir l'amour qu'il a montré pour l'homme quand il a envoyé son Fils unique dans le monde. C'est reconnaître le Sauveur qu'il a donné et s'approprier les merveilleuses conséquences de l'œuvre qu'il a accomplie sur la croix en faveur de ceux qui croient. La foi, c'est écouter et croire ce que Dieu nous a révélé dans la Bible.

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2: Eh bien, mes auditeurs et auditrices, bonjour. Nous sommes le 27 juillet, c'est une joie pour moi de vous retrouver dans notre émission Graines de Vie. Que ces quelques instants que nous allons passer ensemble soient une occasion de vous encourager et de vous faire du bien. Tout de suite, nous écoutons la lecture du chapitre 27 des Proverbes.
3: Proverbes chapitre 27. Ne te vante pas de ce que tu feras demain, car tu ne sais même pas ce qui arrivera aujourd'hui. Que ta bouche ne chante pas tes louanges, laisse aux autres le soin de le faire. Oui, que ce ne soit pas toi, mais quelqu'un d'autre qui fasse ton éloge. La pierre est lourde et le sable pesant, mais l'irritation causée par l'insensé est plus lourde que ces deux ensemble. Cruelle est la colère et impétueuse la fureur, mais qui tiendra devant la jalousie? Mieux vaut reprendre ouvertement quelqu'un que se taire par amitié. Un ami qui vous blesse vous prouve par là sa fidélité, mais un ennemi multiplie les embrassades. Celui qui est rassasié dédaigne le miel, mais pour l'affamé, même ce qui est amer paraît doux. L'homme qui erre loin de son pays est comme un oiseau errant loin de son nid. L'huile odorante et les parfums mettent le cœur en joie, mais la douceur de l'amitié réconforte le cœur. Ne délaisse pas ton ami, ni l'ami de ton père, et quand le malheur t'atteint, ne t'adresse pas même à ta parenté. Un voisin près de toi vaut mieux qu'un parent qui se trouve loin. Acquiers la sagesse, mon fils, et mon cœur se réjouira. Je pourrai répondre à ceux qui me critiquent. L'homme avisé voit venir le malheur et se met à l'abri. Le stupide poursuit son chemin et en subira les conséquences. Si quelqu'un s'est porté garant des dettes d'autrui, prends-lui son vêtement. Et s'il a cautionné des inconnus, exige qu'il te donne des gages. Si de grand matin, quelqu'un vient bénir son ami à voix forte, ce sera pris comme une malédiction. Une femme querelleuse est pareille à une gouttière percée qui ne cesse de couler un jour de pluie. Arrêtez ses récriminations, autant vouloir arrêter le vent ou retenir de l'huile dans sa main. L'homme s'affine au contact de son prochain, tout comme le fer se polit par le fer. Qui soigne son figuier jouira de ses fruits et qui prend soin de son maître sera honoré. Regardez dans l'eau, vous verrez votre propre visage s'y réfléchir. Sondez le cœur d'un homme, vous verrez s'y réfléchir votre propre cœur. Le séjour des morts et l'abîme sont insatiables, de même les yeux de l'homme ne sont jamais rassasiés. Le creuset épure l'argent et le four l'or, mais on juge l'homme d'après sa réputation. Même si tu broyais l'insensé dans un mortier avec un pilon comme on pile le grain, tu ne parviendrais pas à en détacher sa sottise. Tâche de bien connaître l'état de chacune de tes brebis, sois attentif à tes troupeaux, car la richesse n'est pas éternelle et une couronne ne subsiste pas à toujours. Quand tu auras récolté le foin, pendant que pousse le regain et que l'herbe des montagnes est recueillie, des moutons te fourniront de quoi te vêtir et des boucs serviront à te payer un champ. Le lait des chèvres suffira à ta nourriture, à celle de ta famille et à l'entretien de tes servantes. »

Je vous propose que nous nous arrêtions un moment sur le verset 15 de ce chapitre 27. Une femme querelleuse est pareille à une gouttière percée qui ne cesse de couler un jour de pluie. Arrêtez ses récriminations, autant vouloir arrêter le vent ou retenir l'huile dans sa main. Les proverbes nous parlent beaucoup de la femme querelleuse. Une personne qui recherche la dispute est un poids pour son entourage. Elle engendre la mauvaise ambiance et toutes sortes de problèmes. Autant que possible, fuyez la présence de ceux qui sont toujours prêts à entamer une dispute. Et si vous devez rester dans leur présence, eh bien ne répondez pas. C'est le diable qui anime la colère et la dispute. Si vous ne répondez pas, quand il en aura assez de se battre tout seul, eh bien il s'arrêtera. L'apôtre Jacques nous dit « D'où viennent les conflits et les querelles entre vous ? N'est-ce pas des désirs égoïstes qui combattent sans cesse en vous ?» Vous lisez cela dans l'épître de Jacques, chapitre 4, verset 1. Et un peu plus loin, au verset 7, il nous donne la solution. « Soumettez-vous donc à Dieu, résistez au diable et il fuira loin de vous. Approchez-vous de Dieu et il s'approchera de vous. » Dieu est capable de changer un caractère si vous le désirez. Si vous pensez que vous avez un esprit querelleur, que vous êtes rapide à vous mettre en colère, il y a une solution. Pour celui, celle qui place sa confiance en Jésus, il y a une pleine délivrance en lui. Il nous a délivrés du pouvoir du péché. Non seulement il a payé pour que nos péchés soient effacés, mais il nous donne aussi le pouvoir de dominer le péché. La nature du péché qui était en nous a été supprimée et remplacée par la nature de Christ. C'est cela la nouvelle naissance. Quand nous acceptons Jésus comme notre sauveur, il fait de nous une nouvelle créature. Le croyant n'a plus à être dominé par le mal, mais dans le nom de Jésus, il a autorité sur le mal. Si vous sentez que l'esprit querelleur veut s'exprimer au travers de vous, retirez-vous seul un moment. Prenez du temps dans la présence de Dieu. Méditez sur tous ses bienfaits et sur les plans et les projets qu'il a pour vous. Priez pour la personne qui vous agace, bénissez-la et appelez la bénédiction de Dieu sur elle. Sachez demander pardon à ceux que vous avez offensés par votre attitude querelleuse. Et dans la mesure du possible, réparez le tort que vous leur avez fait. Jésus a dit « Prenez mon joug sur vous et recevez mes instructions, car je suis doux et humble de cœur, et vous trouverez du repos pour vos âmes, car mon joug est aisé et mon fardeau léger. » Matthieu 11, versets 29 à 30. Le joug de Jésus, c'est un joug d'amour. C'est en marchant dans l'amour de Dieu que vous deviendrez un dispensateur de paix et que vous répandrez la paix autour de vous. Comptez sur le Seigneur, il est là pour vous aider. Si vous recherchez sa présence, croyez qu'il va être avec vous pour vous donner d'être vraiment ce dispensateur de paix. Commencez dès aujourd'hui, ça en vaut vraiment la peine. Eh bien, si vous le voulez bien, nous nous retrouvons demain dans la prochaine émission Graines de Vie. Au revoir et à bientôt.

Nous arrivons à la fin de cette émission avec Edith. Besoin de prière ? Eh bien, vous pouvez bien sûr nous contacter pour cela, nous prierons pour vous. Notez-le dans votre courrier. Alors, dites-nous aussi ce que cette émission vous a apporté, faites-la connaître autour de vous. Adresse, Edith Pett. Boîte postale 21 30 310 Vergèze, ça s'écrit V-E-R-G-E-Z-E, Vergèze, France. Ou par courriel edith.tremplin@gmail.com. Je répète, edith.tremplin@gmail.com. Eh bien, je vous donne rendez-vous à demain. Au revoir.

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Je suis heureux d'avoir grandi dans une famille où la parole de Dieu est annoncée. Mon père s'est converti quand j'avais 11 ans. Et fidèlement, eh bien, j'ai suivi les réunions, j'ai suivi la parole du Seigneur. Et je suis arrivé, j'ai grandi au travers de mes études. Et n'étant pas très fort en études, mais je faisais confiance au Seigneur. Et je me souviens, dans les années les plus difficiles, eh bien, depuis le premier jour de la rentrée scolaire, c'est-à-dire vers le 15 septembre, je priais le Seigneur, « Seigneur, garde-moi pour le jour de l'examen. Moi, je suis un homme prévoyant. » Et en étant prévoyant, eh bien, jour après jour, j'ai demandé, et j'arrivais en paix à l'examen, et j'ai toujours tout réussi aux examens que je me suis présenté, bien sûr. Et ensuite, je suis parti donc à l'armée, c'était la mauvaise période, la période de l'Algérie. Là, j'ai fait 10 mois de classe en France, là. Et ensuite, je suis parti en Algérie où j'ai passé 18 mois. C'était 18 mois difficiles. 18 mois, pendant 14 mois, je ne suis pas rentré en congé. J'avais l'occasion de pouvoir rentrer, mais je voulais garder mes congés le plus loin possible, de façon à avoir un séjour, ne pas revenir trop longtemps. Et pendant ces 14 mois, je n'ai rencontré ni chrétien, ni pasteur, ni église, ni émission évangélique à la radio. J'étais seul avec ma Bible. Mais le Seigneur m'a gardé. Et je peux vous dire que le Seigneur est fidèle, même si on est seul, on n'est pas abandonné. Et je sais que tous ceux qui sont dans les prisons, eh bien, ils sentent encore plus la présence du Seigneur. Quand on est seul, on sent la présence du Seigneur qui vient comme nous serrer dans notre cœur. Et pendant ces 18 mois d'Algérie, là, c'était difficile. J'étais dans un bataillon du génie, poseur de mines. Et dans notre bataillon, nous étions une dizaine de sous-lieutenants à poser des mines bondissantes. C'est moi qui en ai posé le plus. Mais le premier jour que nous avons posé des mines, c'était mon camarade de chambre, Daniel Brogi de Metz, qui a posé la mine et il est mort. Et moi, j'étais son camarade de chambre depuis un mois. Et j'attendais le jour favorable pour lui rendre témoignage. Et maintenant, j'ai toujours une pensée. J'ai toujours une larme qui vient à mes yeux quand je pense à ce moment difficile, parce que j'attendais le jour favorable, et le jour favorable n'est pas arrivé. Et je me souviens de Timothée qui nous dit, en toute occasion, favorable ou non, témoigne. À partir de ce moment-là, tous les matins, je me suis mis à genoux pour présenter ma compagnie là, avant de poser les mines. Et nous n'avons jamais eu un accident. Même les colonels, les généraux sont venus, étaient étonnés. Il n'y avait plus d'accident. Ils ne comprenaient pas pourquoi. Mais moi, je sais pourquoi. Parce que quand on met toute chose au pied du Seigneur, le Seigneur prend soin de nous. Il nous a dit dans les psaumes, si 10 000 tombent à ton côté, 1 000 à ta droite, toi tu resteras debout. Moi, il n'y en a pas 10 000, il n'y en a que quelques-uns qui sont tombés, mais le Seigneur m'a gardé. Pour moi, un deuxième choix dans la vie qui était difficile, c'était le mariage. J'ai dit, Seigneur, je ne veux pas louper le mariage parce que c'est pour toute la vie. Il me faut une épouse qui marche comme moi. Et le Seigneur m'a confié une épouse qui en a le même point de vue et on a mis les choses de Dieu à la première place de notre vie.

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1: Avec nous, Jérôme Sinlissou. Bonjour.
2: Bonjour à tous.
1: Voilà, donc aujourd'hui, depuis le 19 mars, on peut donner son plasma.
2: Effectivement,
1: on a l'établissement français du sang de Biarritz.
2: Effectivement, on a repris les dons de plasma qu'on avait arrêtés en, si je ne m'abuse, en 2019, à la maison du don de Biarritz. Donc, on les a repris depuis le 19 mars. Donc, aujourd'hui, maintenant, sur Biarritz, on peut donner à la fois son sang total ou bien son plasma.
1: Donc, j'imagine que la plupart de nos auditeurs savent pas vraiment ce que c'est. Donc, le don du sang, c'est un prélèvement qui se fait au niveau d'un des bras pour pouvoir donner du sang pour des personnes donc qui ont différentes maladies, des accidentés. Le don de plasma, qu'est-ce que c'est? Qu'est-ce qu'on donne?
2: Alors, le don de plasma, en fait, on donne le liquide dans lequel baignent vos cellules, c'est-à-dire les globules rouges, les plaquettes, voilà. Ce plasma, il va servir à quoi? Il va servir à fabriquer des médicaments qu'on appelle des médicaments dérivés du plasma. Ça va être notamment des facteurs de coagulation pour les hémophiles. Ça va être des immunoglobulines pour les gens qui ont des déficits immunitaires ou bien des maladies auto-immunes. Et ça va être également des protéines type albumine. Donc, ce sont des médicaments, en fait, dont le besoin a beaucoup augmenté ces dernières années. Parce que maintenant, ça nous permet également de soigner des cancers et des maladies neurologiques.
1: Donc, le don de plasma, c'est un don qu'on peut faire plus souvent. Parce que il est moins agressif, en tout cas, et moins demandant pour le corps.
2: Il est moins fatigant parce qu'en fait, quand on prend votre plasma, on vous redonne les globules rouges. Mmh. Ça veut dire que on est moins fatigué, ça anémie moins les personnes qui donnent leur plasma. Le don de plasma, ça dure environ entre une demi-heure et trois quarts d'heure pour le don de plasma, alors que le don de sang total, ça dure entre 5 et 10 minutes.
1: Mmh. Donc c'est un peu plus long, mais moins fatigant.
2: C'est exactement ça. Il faut beaucoup, beaucoup s'hydrater, puisqu'en fin de compte, avec un don de plasma, on ne tire que de l'eau, finalement.
1: Alors, quand vous dites que les besoins ont augmenté et qu'on crée des médicaments avec les plasmas, on peut se poser la question, quelle est l'économie derrière aussi? Est-ce qu'il y a des gens qui gagnent de l'argent sur les dons de plasma? Comment ça fonctionne? Comment c'est régulé? On sait que le don du sang est gratuit. Et comment, du coup, le don de plasma, comment l'économie se fait derrière?
2: Alors, le don de plasma, effectivement, nous, on veut que ça reste un don éthique. Mmh. C'est-à-dire un don qui ne soit pas rémunéré, un don où on ne peut pas se faire de l'argent sur le don de plasma. Ce qui n'est pas le cas dans tous les pays du monde. Malheureusement, il y a des pays qui, effectivement, il y a une grosse économie derrière. En France, ce n'est pas le cas. On ne rémunère pas nos donneurs. Et le plasma que l'on récolte, en fait, part au laboratoire de fractionnement qui est un laboratoire français d'État qui nous permet de garantir en fait l'éthique du don de plasma en France.
1: Et ensuite c'est ce laboratoire qui va redonner les différentes particules du coup.
2: C'est ce laboratoire qui va fabriquer les médicaments. Mais au même titre que l'EFS, c'est un laboratoire
1: d'État.
2: Qui est d'État. Enfin,
1: voilà. D'accord. Très bien. Ben voilà, c'est toujours intéressant de savoir où va la
2: Exactement,
1: partie de notre corps
2: oui.
1: que l'on donne.
2: Je comprends, tout à fait.
1: Voilà, donc une question que je vais te poser. Donc notre sang aussi est riche dans plein d'informations qui circulent entre nos différents organes, comme des hormones et différents autres cellules. Dans le don de plasma, est-ce que ces hormones sont remises dans le sang? Est-ce qu'on s'est intégré et puis finalement elles se perdent? Comment?
2: Non, on ne prend que les protéines.
1: Que les protéines.
2: Tout ce qui est hormones, etc. Ça ne se voit pas en fait. C'est pas ça que l'on va rechercher.
1: Mmh. Donc c'est vraiment c'est comme les coagulants, les protéines pour permettre de créer ces
2: Exactement.
1: Médicaments qui sont. D'accord, tout à fait. Si on peut donner peut-être un exemple d'un nouveau médicament qui permet d'aider le cancer avec ses dons de plasma. Pour donner un exemple.
2: Les immunoglobulines.
1: D'accord.
2: Voilà, les immunoglobulines qui sont à l'heure actuelle des médicaments qui sont pleine croissance au niveau de la demande au niveau mondial et donc français. Pour vous donner un ordre d'idée, en fait, nous, aujourd'hui, on est autosuffisant dans ce type de médicaments à hauteur de 50%. Le reste de ces médicaments-là, à l'heure actuelle, on est obligé de les importer, notamment des États-Unis.
1: D'accord. Donc, c'est
2: donc
1: des
2: pour être...
1: dons d'Américains aux États-Unis
2: oui.
1: qui sont importés. Et on
2: voilà.
1: ne sait pas vraiment d'où ils viennent.
2: Alors, ben si, on sait d'où ça vient. Mais si vous voulez, si on veut être beaucoup plus indépendant vis-à-vis des autres pays, effectivement, on se doit d'augmenter notre récolte de dons de plasma.
1: D'accord.
2: Et on aimerait, dans les années à venir, augmenter notre indépendance à hauteur de 80%, en vérité.
1: Très bien. Et alors, juste pour préciser à ce niveau-là, donc l'hémoglobine.
2: Les immunoglobulines.
1: Les immunoglobulines, elles permettent quoi dans le corps de quelqu'un qui a un cancer? Ça le permet de garder une certaine immunité, c'est ça?
2: Ça permet en fait de mieux appréhender la chimiothérapie.
1: D'accord.
2: Voilà, on prépare le patient grâce à des immunoglobulines et la chimiothérapie, elle est plus efficace.
1: Elle est plus efficace. Est-ce qu'elle est moins intrusive ou pas vraiment? C'est vraiment l'efficacité plutôt
2: qui est augmentée. Plutôt l'efficacité.
1: D'accord. Ouais. Très bien. Ben, écoutez, ben, merci beaucoup. Donc, je vous encourage, chers auditeurs, à pouvoir venir donner votre plasma. Donc, à l'établissement français du sang de Biarritz.
2: L'adresse, au 10 rue Manuel Jodel, à Biarritz. Et on est ouvert pour le don de plasma les lundis, mercredis et jeudis. De temps en temps, on va ouvrir quelques samedis. Mais vous pouvez prendre rendez-vous sur le site internet ou sur l'application Don de sang.
1: Merci beaucoup, Jérôme Sinloussou. Merci beaucoup, Jérôme Sinloussou, pour ces informations sur le don de plasma. Et on vous dit à une prochaine pour une autre information sur le don du sang.
2: Et bien, merci à vous.

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tout pour que il règne. Bonjour, c'est Moïse à l'antenne et avec Oswald Chambers, nous méditons sur ce moment de la vie de Jésus où il prie trois de ses disciples, Pierre, Jacques et Jean, sur la montagne et se montre à eux dans toute sa gloire, le Père lui-même confirmant cette autorité en parlant du haut du ciel. Pierre, Jacques et Jean, touchés par ce moment, veulent rester là, sur la montagne. Mais Jésus a pour eux d'autres leçons dans le quotidien. En redescendant de la montagne, il rencontre un père qui a un enfant démoniaque. Les disciples qui étaient restés en bas de la montagne ne pouvaient pas guérir cet enfant et se trouvaient là face à leur impuissance. C'est alors que Jésus arrive et donne cette leçon. Cet esprit est d'une espèce qui ne peut absolument se chasser que par la prière. Cette histoire se trouve dans l'évangile de Marc au chapitre 9. Le titre de cette méditation de Oswald Chambers est le service de Dieu. Pourquoi n'avons-nous pas pu nous-mêmes chasser cet esprit ? Demandent les disciples. Parce que c'est Jésus seul qui peut le faire. Et c'est par Jésus seul que nous pouvons arriver à le faire nous-mêmes, grâce à une communion constante et intime avec lui. Nous resterons toujours impuissants, comme le furent les disciples en cette occasion, en essayant de faire l'œuvre de Dieu avec nos forces naturelles. Nous méconnaissons Dieu et nous le faisons mal juger en étant plein d'ardeur pour le servir et plein d'ignorance à son sujet. Vous êtes devant un cas particulièrement difficile et vous n'atteignez aucun résultat. Pourtant, vous savez que grâce à votre communion avec Jésus-Christ, la délivrance arrivera. Votre premier devoir comme serviteur de Dieu, c'est de regarder s'il n'y a rien du tout qui vous sépare de Jésus. S'il y a le moindre interdit qui vous sépare de lui, il faut le liquider. Non pas en le dissimulant ou en le rebiffant, mais en le regardant en face et en retrouvant à travers cette humiliation la présence de Jésus-Christ. Il en résultera même, sans que vous le sachiez sur la terre, que vous serez beaucoup mieux en mesure de glorifier votre Seigneur. Nous devons pouvoir nous élever comme des aigles, mais aussi nous abaisser. C'est dans l'abaissement que nous pourrons le mieux glorifier Dieu. « Je suis tout par celui qui me fortifie », dit Paul. Et il s'agit surtout dans sa pensée de choses pénibles et humiliantes. Sans doute, nous sommes libres de repousser les humiliations et de leur préférer des moments d'exaltation. Mais alors, serons-nous capables d'affronter la réalité telle qu'elle est, sans céder à la crainte, sans perdre la foi en notre Seigneur Jésus-Christ ?

En fait, moi, je suis née dans une famille qui était religieuse. Ma famille était religieuse, avec beaucoup de superstitions. On allait voir les voyants, les guérisseurs. Il y avait des incantations pour les brûlures, enfin tout ce genre de choses. Et je croyais que c'était normal. Je voyais Jésus tous les 100 mètres et il y avait un Christ sur une croix. Je le voyais, j'avais appris qu'il était mort, mais je ne savais pas que c'était pour moi. Puis j'ai vécu comme ça des années, s'est passé des choses aussi très difficiles dans ma vie. Et puis, c'était en 86, j'étais cadre infirmière à l'hôpital, et en 86, il y avait une formation dans le cahier de formation sur la sophrologie. Et j'ai demandé cette formation, et j'étais la première à demander cette formation de sophrologie. Et puis, bon, ça a été en 3 ans, j'ai obtenu ce diplôme, et puis j'ai voulu toujours aller plus loin. Vous savez, quand on rentre dans l'occultisme, l'ennemi est venu pour voler, tuer, détruire, et il ne s'arrête pas en chemin, continue. Ça fait que j'avais entendu dire, parce que pendant que je faisais mon stage de sophrologie, j'étais avec des médecins et qui touchaient aussi à l'occultisme. Et donc j'avais entendu qu'il y avait un guérisseur qui s'appelait Brofman, qui venait sur Valence et qui donnait des enseignements pour guérir par le magnétisme. Donc j'ai fait ces stages et suite à ça je suis rentrée vraiment dans l'occultisme, dans toutes les formes d'occultisme. Ensuite j'allais dans les temples bouddhistes. Et au début, alors il y a ce verset qui dit « Et si donc ta lumière est ténèbre, combien donc seront grandes tes ténèbres ?» Alors au début c'était magnifique, j'adorais le soleil, j'adorais Dieu aussi, je savais pas très bien quel Dieu j'adorais. Et puis ce qui s'est passé les premières années c'était très très bien et je voulais toujours aller plus loin. Donc je recherchais, donc dans les dédoublements de personnalité, j'ai un peu oublié maintenant tout ça, mais tout ce qui est ce qu'on appelle maintenant du New Age, Nouvel Âge, et je suis allée toujours plus loin. Et puis, ce qu'il y a, au bout de 3-4 ans, j'ai commencé à ne plus dormir la nuit, à faire des cauchemars, et puis être très angoissée. Je n'avais pas une nature angoissée, mais j'ai commencé à être très mal. Et là, j'ai commencé à crier à Dieu. Alors, c'est vrai que dans ma religion, je connaissais Dieu le Père, je connaissais aussi Jésus, je vous l'ai dit tout à l'heure, mais pour moi, il n'était pas mort pour moi. Donc j'ai commencé à crier à Dieu, et il y a un verset qui dit, quand on crie à l'Éternel, il écoute. Quand un malheureux crie, l'Éternel entend, il le délivre de toutes ses frayeurs. Et puis, j'ai eu une maladie très grave il y a 11 ans, je me suis retrouvée à l'hôpital, à la clinique Pasteur, et on n'avait pas trouvé ce que j'avais. Et je suis sortie de là, au bout de 8 jours, j'avais perdu 8 kilos et je faisais des crises de spasmophilie, enfin, et je criais à Dieu. Et tout à coup, alors j'ai vu après dans la Bible, c'était « Est-ce en esprit, je ne sais ?» En tout cas, j'ai vu une phrase « Dans le ciel, je t'aime ». Et c'était très gros, très fort. Et puis j'ai dit « Tiens, qui est-ce qui m'aime encore ?» Je ne comprenais pas tout. Et le lendemain, j'ai une amie qui me téléphone, une amie qui est ici d'ailleurs, qui me téléphone, elle me demande comment je vais, je lui ai dit que je n'allais pas bien du tout, elle me demande si je peux aller jusqu'à chez elle, donc je vais chez elle, et puis là elle me parle du Dieu de la Bible, et elle me tend une Bible, et quand elle m'a tendu cette Bible, dans ma main, je savais que ce qu'il y avait dedans, c'était la vérité, et elle m'a parlé de Dieu, de Jésus, de celui qui est mort pour nous racheter, parce qu'on est tous des pécheurs, perdus, mais que Jésus est venu pour nous racheter. Et il a payé un grand prix, au prix de son sang, qui a coulé sur la croix. Et quand elle a prié pour moi, j'ai commencé à pleurer, mais je ne pleurais plus depuis 15 ans. J'avais le cœur sec. Parce que je voulais, tout ce que je voulais faire, c'était par mes propres moyens, pour me glorifier moi-même. Parce qu'on dans le monde, on nous dit toujours, il faut qu'on soit les plus grands, ce qu'on m'avait appris depuis ma jeunesse, qu'on soit les plus forts, qu'on soit des battants. Et donc là, j'ai vraiment donné mon cœur à Jésus, j'ai compris, j'ai pleuré tout de suite. D'ailleurs, ma sœur a été très étonnée, mais c'est vrai que je cherchais Dieu depuis un petit moment, le vrai en tout cas.
Et puis le lendemain, je suis retournée chez elle, son mari était là, à nouveau, ils ont prié le vrai Dieu de la Bible, Jésus-Christ, mort et ressuscité. Et elle m'a donné une Bible et j'ai commencé à avancer avec le Seigneur. Le jeudi, je suis venue ici à une réunion et en sortant, il y a une dame qui me dit « Oh, vous habitez 07, c'est l'Ardèche, est-ce que vous pouvez me déposer, parce que j'habite Grange, vous pouvez me déposer sur le pont dans Grange. » Donc je la dépose et elle ne descendait pas de la voiture. Et puis elle me dit « Qu'est-ce que vous faites ce soir ?» Je dis « Mais elle est vraiment curieuse, cette dame, qu'est-ce que ça peut lui faire ? Qu'est-ce que je fais ce soir ?» Et je lui dis, mais ce soir, je vais faire ma première séance d'astrologie. J'avais tout fait sauf ça. Et elle commence à pleurer dans la voiture, mais très fort. Je disais, elle me dit, qu'est-ce que vous faites ce soir ? Je lui dis, mais elle est vraiment curieuse, cette dame, qu'est-ce que ça peut lui faire ? Qu'est-ce que je fais ce soir ? Et je lui dis, mais ce soir, je vais faire ma première séance d'astrologie. J'avais tout fait sauf

Seigneur dit, étroit est le chemin qui mène à lui, à la vérité, et large est le chemin de la perdition. Il y en a beaucoup qui s'y engouffrent, et j'étais rentrée dans ce chemin-là. Et pour moi, il n'y avait qu'une solution pour être sauvée, c'était de faire un demi-tour complet et de courir dans les bras de Jésus. Donc, c'est ce que je fais depuis 11 ans. C'est vrai que peu de temps après, j'ai commencé à dormir. J'ai demandé pardon pour tous mes péchés, j'ai brûlé tous mes livres du Nouvel Âge, je n'ai rien gardé à la maison. Petit à petit, le Seigneur a guéri, il l'a pas fait d'un seul coup, une chose après l'autre. Et voilà, aujourd'hui, je suis toujours là, j'aurais dû mourir normalement il y a 10 ans, parce que si j'étais restée sur ce chemin, je ne serais plus là. Je suis bien en vie, et je loue le Seigneur tous les jours, et je le remercie en tout cas, du sacrifice à la croix, d'être mort pour moi et ressuscité. Bien plus, il est ressuscité, il est vivant. Et je m'adresse à lui comme un père chaque jour, en sachant qu'il entend, et c'est le seul qui entend, il n'y en a pas d'autre. On nous apprenait à l'époque à prier différents saints, mais les saints sont morts, seul Jésus est vivant. Et il a dit, nul ne va au Père que par moi, et je ne donnerai ma gloire à aucun autre. Et depuis, mes prières sont entendues. Avant, elles ne l'étaient pas.

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La crainte de l'Éternel mène à la vie. Et comblé, on passe même la nuit à l'abri du malheur. C'est la bonne nouvelle du jour sur Radio Bonne Nouvelle. Oui, la crainte de l'Éternel mène à la vie. Une vie pleine, entière, rassasiée de bonheur et dans la paix. Une vie comblée. Ou si l'on passe, il est vrai, par les ténèbres de la nuit, on se sait à l'abri du Très-Haut, à l'ombre du Tout-Puissant.

J'étais musulman, mais mes parents sont musulmans, et ma famille aussi, mes amis, tout mon entourage, et un certain moment dans ma vie, j'étais en train de faire un stage, et dans ce lieu se trouvaient des handicapés moteurs. C'était vraiment la casse humaine. Et j'ai fait l'amitié d'un tétraplégique. Cela, ça m'a amené à une réflexion, et j'avais lu un livre sur Jean Lacroix, sur l'échec, c'est-à-dire sur la mort. Comme il disait que la vie après chaque échec est une victoire et que l'échec qui efface tous les projets d'être, c'est la mort. Et puis la mort m'angoissait parce que vous savez bien que dans l'islam, après la mort, il y a un jour de jugement et à travers nos bonnes œuvres, nous pouvons peut-être gagner le paradis ou avec les mauvaises œuvres, nous pouvons aller en enfer et personne n'est sûr de son salut. Et des fois je dis maintenant ça vaut pas le coup qu'on souffre ici. Et pour moi, c'était terrible. Cet ami qui était handicapé, tétraplégique, il était professeur agrégé en anglais, et pour lui, il avait aussi une philosophie dans la vie. Pour lui, il attend que la mort. On passait des nuits dans des discussions, vraiment dans le désespoir. On était en train de peindre le néant. Après que j'avais terminé mon stage, je suis retourné dans la ville où je faisais mes études, et il m'avait écrit une lettre, alors je croyais qu'il se moquait de moi. Tellement il est devenu avec beaucoup d'espoir, beaucoup de choses, il dit mais ça c'est pas le même garçon que j'avais connu. Je suis retourné dans cette ville et j'ai appris qu'il était converti. Alors je comprenais pas ce que ça veut dire la conversion. Pour moi je dis peut-être un jour je deviendrai un super musulman, donc je rentre dans les choses, je vais pratiquer encore ma religion beaucoup plus. Et un soir, il était invité par des chrétiens, mais comme j'étais chez lui, on m'avait invité. Alors c'était des gens qui étaient tellement simples, mais il parlait d'une façon du ciel, avec une certaine certitude, une assurance, une paix. Alors je me suis demandé, est-ce que ça existe des gens naïfs encore à notre époque? Et plus il parlait, plus je trouvais que ce qu'il disait est très sincère et très vrai. Et ça me gênait, moi, qui étais vraiment cartésien, il faut que j'explique tout. Même, vous savez bien que la religion musulmane est une religion de la raison, où tout est programmé, tout est logique, tout est clair. Alors, je suis rentré dans un nouveau stade. Et c'est là où j'ai saisi un certain moment que eux, ils avaient quelque chose que je n'avais pas. Eux, ils avaient la foi, moi j'avais pas cette foi. Je croyais croire à Allah, mais dans ces moments précis, j'avais pas cette foi. Je me suis levé et j'ai dit, eh ben si réellement tu existes dans la personne de Jésus-Christ, donne-moi aussi moi la paix, la joie, que je puisse vraiment avoir cette sérénité. Et vers le coup de 3 heures du matin, eh ben il y a le Seigneur Jésus-Christ qui m'est apparu. À ce moment-là, je me suis dit, non, je ne veux pas de Jésus. Jésus n'est qu'un prophète, d'après que j'avais étudié, ce qu'on m'a enseigné. Et Jésus, il était devant moi. Il me souriait. Je dis, non, moi je ne veux pas de Jésus. Même malgré tout cela, il s'est transformé en une sorte de nuée, il m'a pénétré de ma tête jusqu'à mes orteils. Je dis, non, je criais. Je dis, non, je ne veux pas de Jésus. Jésus n'est qu'un prophète et un homme, moi je veux Dieu. Il s'est retiré comme si on enlevait un gant. À ce moment-là, j'étais tellement fatigué que je ne pouvais pas faire tout ce raisonnement, mais Dieu m'avait aidé. Alors je me suis dit, si moi j'ai demandé Dieu, et puis Dieu m'a envoyé Jésus, donc c'était le seul chemin pour connaître Dieu. Avant, je ne connaissais pas les évangiles, j'avais jamais eu connaissance avec la Bible. Mais par ma religion, j'ai eu quelques enseignements sur Jésus-Christ comme il était un des grands prophètes. Le Coran disait que Jésus, il est né par l'opération du Saint-Esprit, donc sans l'intervention d'un homme. Jésus-Christ, il était un grand prophète par ses miracles, notamment il guérit les aveugles, il ressuscite les morts. Mais pour moi, le moment où j'ai vu Dieu en tant que réalité vivante, que j'ai vu le Jésus-Christ dans ma vie, après 3 jours, j'ai eu vraiment cette paix que j'avais demandé à Dieu. J'avais réellement cette joie. J'ai commencé à faire confiance à Dieu dans la personne de Jésus-Christ. J'ai pas voulu discuter. Il y a beaucoup de choses qui me heurtaient, tellement la mort de Jésus-Christ, parce que le Coran disait que Jésus n'est pas mort, et la tradition disait que même il y avait quelqu'un qui était mort à sa place. Le Coran disait que Jésus-Christ n'est pas le Fils de Dieu, qu'il n'est qu'un homme et un prophète. Toutes ces questions me revenaient, comme j'avais étudié le Coran et la pensée islamique. Mais moi, rien que cette apparition du Seigneur Jésus m'avait convaincu et j'ai voulu faire confiance et je voulais pas poser trop longtemps ces questions. Il y avait une véritable vie nouvelle qui a commencé en moi. Et quand je suis allé pour parler avec mes amis et ma famille, tout le monde disait « Ah, maintenant c'est bien, tu es devenu un super musulman,
Et je suis revenu tellement content que ma vie est rentrée en ordre avec le divin, avec le créateur. Je ne savais pas que Dieu m'a donné le salut gratuitement en Jésus-Christ. Je ne savais pas que tout cela, pour moi, s'était révélé petit à petit. Par loyauté, je commençais par lire le Coran et après la Bible. Mais c'est là où j'ai vu réellement que la Bible est la parole de Dieu. Le moment où j'ai commencé à lire le Coran, 5 minutes, 10 minutes, alors après, je pouvais plus. Et quand je prends la Bible, alors là, je passe toute la nuit. J'oublie même que j'ai des études à faire. Et je suis arrivé à certaines vérités qui sont totalement contradictoires. Dans la Bible, c'est écrit que Jésus-Christ est réellement mort pour nos péchés. C'était le centre même de toute la réflexion chrétienne. Si on enlève la croix, il n'y avait plus rien. Tellement je savais que je faisais confiance à mon savoir, je faisais confiance à ma réflexion et à ma... Dans la Bible, c'est écrit que Jésus-Christ est réellement mort pour nos péchés. C'était le centre même de toute la réflexion chrétienne. Si on enlève la croix, il n'y avait plus rien. Tellement je savais que je faisais

vérité, éclaire-moi. Dans une attente très très sérieuse, avec des larmes, parce que tellement Dieu m'avait touché au plus profond de moi-même. Tout ce bonheur que je n'ai jamais connu pendant toute ma vie, pour la première fois, j'étais enveloppé de cet amour. Intellectuellement, je suis devenu satisfait. J'avais cette conviction profonde que Jésus est réellement mort. Alors, je voyais depuis les sacrifices sanglants, depuis que l'alliance que Dieu a établie avec les hommes, depuis que Adam a péché, Dieu a pris un animal qu'il a sacrifié pour couvrir l'homme de sa nudité, c'est-à-dire de son péché. Donc, il y avait 100%, vie pour vie. Et comme nous, on a transgressé Dieu, et tout ce qui transgresse Dieu mérite la mort, il faut présenter quelque chose à la place. Jusqu'à ce que Jean-Baptiste, le moment où il voyait Jésus-Christ se présenter à lui, il disait « Voici l'agneau qui ôte le péché du monde. » L'agneau sans tache, sans péché. Et tout cela, tous ces sacrifices sanglants qu'ils étaient avant, n'étaient que l'image des choses à venir. Alors, à ce moment-là, mon cœur s'est raformé. Je savais que Jésus-Christ, ce sang de qualité supérieure, qui est capable de purifier les péchés des hommes, tous les hommes, du monde entier, de ceux d'avant, d'aujourd'hui, d'hier, parce que ce sang, elle est d'une qualité supérieure. Alors je savais que c'est pas par mes bonnes œuvres, c'est pas par mes jeûnes, c'est pas par mes prières. Dans mon intelligence, tout est rentré en place. Je savais que Dieu m'a béni, m'a renouvelé dans tout mon entendement, et que c'était le seul chemin. Et maintenant, je ne peux même pas une seule seconde mettre cela en doute ou de blaguer, parce que c'est là où se trouve mon vrai bonheur. Et je remercie le Seigneur de cette grâce qu'il m'a fait, qu'il m'a appelé.

Moi, je suis né dans une famille catholique. Je croyais en Dieu, je croyais en son existence, mais Dieu était lointain pour moi. Et vers l'âge de 18 ans, je me suis rendu compte que dans le monde, c'était chacun pour soi. On pouvait avoir confiance en personne, parce que les gens nous disaient d'une façon, ils faisaient d'une autre. Donc, ça m'a fait beaucoup réfléchir. Et j'avais un grand vide intérieur aussi. Donc après, je suis parti en Polynésie, à l'armée. Là-bas, je croyais que les beaux paysages... ça allait être mieux, mais je me suis rendu compte que partout où on peut aller, on a le vide intérieur. Après, je suis revenu en France, bien sûr, après ça c'est en 67. Hein. Donc je me suis converti à 32 ans, en 80, donc ça fait 27 ans que je suis converti, je vous donne un peu des dates comme ça, parce que... Bon, après je suis rentré, donc je suis marié... Et on a eu deux enfants, deux filles, et bon, on s'est marié en 69, divorcé en 74, je voulais pas divorcer. Mais bon, ça a été une épreuve terrible pour moi, et avec ça, ça m'a fait encore beaucoup réfléchir, j'avais encore un vide encore bien plus grand dans mon cœur. Et j'avais un frère qui était converti, donc qui habitait Romans, donc j'allais le voir un petit peu comme ça, et j'allais aussi, j'étais aussi à l'Oasis, là-bas, Montélégé, une communauté interconfessionnelle. Et là, quand je suis arrivé dans cette communauté, j'étais saisi tout de suite, je sentais que ces gens-là, ils avaient la vérité. Je sentais vraiment la présence de Dieu, sans qu'on me parle de la Bible ou quoi que ce soit. Donc j'ai été touché déjà là-bas, et bon, je suis retourné quelques fois. Et une fois, on a mangé comme ça, il y a un repas, et là vraiment j'ai été touché par Dieu, là j'ai vraiment senti... bien sûr, j'ai pleuré, je pleurais tout le temps d'ailleurs, car chaque fois j'étais au milieu des chrétiens et j'entendais le message de Dieu. Et Dieu commençait à toucher mon cœur et mon frère m'a donné une Bible. Personne m'a forcé, j'ai commencé à lire la Bible. Je vous dis bien, j'étais catholique, c'est-à-dire je croyais en Dieu, je croyais que Jésus était mort à la croix, mais Dieu, il était en dehors de ma vie et... pour moi, il était lointain, et comme l'a dit notre sœur là, j'avais aussi la crainte de Dieu. Je voulais aussi être sûr d'être du bon côté après la mort. Ça a beaucoup joué. Et après, bon, j'ai commencé à lire la Bible et j'ai dévoré la Bible. J'ai commencé à la lire, et j'ai dit je lâcherai pas cette Bible tant que je n'aurai pas la vérité. Donc j'ai lu la Bible, un jour j'étais encore chez moi, je suis retourné à l'Oasis, j'étais encore touché et tout. Entre-temps, je m'étais lancé dans un projet de construction, j'avais défriché du terrain, fait les plantes, où j'étais prêt à construire, mais quelque chose m'arrêtait. Disons que je suis revenu une fois, j'avais plus du tout envie de construire et tout, et j'ai dit je vais abandonner ce projet. J'avais deux chemins devant moi, j'avais soit la voie de Dieu, soit continuer à vivre comme j'étais, à continuer ma vie comme ça. Et vraiment, j'ai choisi de suivre le Seigneur. J'étais chez moi, j'ai dit, Seigneur, je comprends pas tout, mais à partir d'aujourd'hui, je veux te suivre. Chercher premièrement le royaume, la justice de Dieu, tout le reste vous sera donné par-dessus. J'ai pris ma décision chez moi, et ce jour-là, ça a changé dans ma vie. J'ai dévoré la Bible, après j'ai pris décision publique et tout ça. Mais ma vie a changé à partir de ce jour-là. J'ai été guéri intérieurement de tout ce que j'avais vécu, divorce, séparation de la femme, des enfants et tout ça. Enfin, ça a été terrible, ça. Donc, il y avait que Dieu qui pouvait me délivrer. Ni parents, ni amis, ni psychologue, ni psychiatre, personne. Il y avait que Dieu qui pouvait me guérir. Donc là, ça a complètement changé. Et maintenant, je suis vraiment heureux d'être avec le Seigneur. Et c'est vrai que Dieu nous garde. Hein. Le monde, c'est vraiment une voie sans issue, le monde. Hein, je peux vous le dire. Il vaut bien mieux se tourner vers le Seigneur en Jésus-Christ. C'est là que c'est la vraie assurance, la vraie certitude. Moi, j'aime beaucoup les certitudes. J'aime pas m'appuyer sur quoi que ce soit comme ça. J'aime bien les certitudes. Et je me suis tourné en Jésus-Christ. C'est pas toujours... je veux dire, tous les jours sont pas... on a des hauts débats des fois. Hein. Ça, pour ça, je n'abandonnerai pas le Seigneur, ça c'est sûr. Hein. Même si ça va plus ou moins bien, j'aime beaucoup les certitudes et je me suis tourné vers le Seigneur une fois pour toutes. Je changerai pas. Hein. Donc voilà, je vous remercie et je souhaite vraiment à ceux qui n'ont pas fait la paix avec Dieu de vraiment se tourner vers le Seigneur. On a tout à gagner. Hein.

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0: Le premier jour de la semaine, Marie de Magdala vient de bonne heure au tombeau. Comme il faisait encore sombre, et elle aperçoit la pierre enlevée du tombeau. Elle court alors et vient trouver Simon-Pierre ainsi que d'autres disciples, celui que Jésus aimait, et elle leur dit
1: « On a enlevé le Seigneur du tombeau et nous ne savons pas où on l'a mis. »
0: Pierre sortit donc ainsi que l'autre disciple et ils se rendirent au tombeau. Ils couraient tous les deux ensemble, l'autre disciple plus rapide que Pierre le devança à la course et arriva le premier au tombeau. Se penchant, il aperçoit les linges gisant à terre. Pourtant, il n'entra pas. Alors arrive aussi Simon-Pierre qui le suivait. Il entra dans le tombeau et il voit les linges gisant à terre, ainsi que le suaire qui avait recouvert sa tête. Non pas avec les linges, mais roulés à part dans un endroit. Alors entra aussi l'autre disciple, arrivé le premier au tombeau. Il vit et il crut. En effet, il ne savait pas encore que, d'après l'Écriture, il devait ressusciter d'entre les morts. Les disciples s'en retournèrent alors chez eux. Marie se tenait près du tombeau, au dehors, tout en pleurs. Or, tout en pleurant, elle se pencha vers l'intérieur du tombeau et elle voit deux anges, en vêtements blancs, assis là où avait reposé le corps de Jésus, l'un à la tête et l'autre aux pieds. Ceux-ci lui disent « Femme, pourquoi pleures-tu ? » Et elle leur dit
1: « Parce qu'on a enlevé mon Seigneur et je ne sais pas où on l'a mis. »
0: Ayant dit cela, elle se retourna et elle voit Jésus qui se tenait là. Mais elle ne savait pas que c'était Jésus. Jésus lui dit
2: « Femme, pourquoi pleures-tu ? Qui cherches-tu ? »
0: Le prenant pour le jardinier, elle lui dit
1: « Seigneur, si c'est toi qui l'as emporté, dis-moi où tu l'as mis, et je l'enlèverai. »
0: Jésus lui dit
2: « Marie. »
0: Se retournant, elle lui dit en hébreu
1: « Rabouni. »
0: Ce qui veut dire
1: « Maître. »
0: Jésus lui dit
2: « Ne me touche pas, car je ne suis pas encore monté vers le Père. Mais va trouver mes frères et dis-leur, je monte vers mon Père. » Et votre Père, vers mon Dieu et votre Dieu. »
0: Marie de Magdala vient annoncer aux disciples qu'elle a vu le Seigneur et qu'il lui a dit cela. Le soir, ce même jour, le premier de la semaine, et les portes étant closes, là où se trouvaient les disciples, par peur des Juifs, Jésus vint et se tint au milieu, et il leur dit
2: « Paix à vous !»
0: Ayant dit cela, il leur montra ses mains et son côté. Les disciples furent remplis de joie à la vue du Seigneur. Il leur dit alors de nouveau
2: « Paix à vous !» Comme le Père m'a envoyé, moi aussi je vous envoie.
0: Ayant dit cela, il souffla sur eux et leur dit
2: « Recevez l'Esprit Saint. Ceux à qui vous remettrez les péchés, ils leur seront remis. » Ceux à qui vous les retiendrez, ils leur seront retenus.

0: Or, Thomas, l'un des douze, appelé Didyme, n'était pas avec eux lorsque vint Jésus. Les autres disciples lui dirent donc, « Nous avons vu le Seigneur. » Mais il leur dit,
1: « Si je ne vois pas dans ses mains la marque des clous, si je ne mets pas mon doigt dans la marque des clous, et si je ne mets pas ma main dans son côté, je ne croirai pas. »
0: 8 jours après, ses disciples étaient de nouveau à l'intérieur et Thomas avec eux. Jésus vient, les portes étant closes, et il se tint au milieu et dit
2: « Paix à vous !»
0: Puis il dit à Thomas
2: « Porte ton doigt ici. Voici mes mains. Avance ta main et mets-la dans mon côté. Et ne deviens pas incrédule, mais croyant. »
0: Thomas lui répondit
1: « Mon Seigneur et mon Dieu !»
0: Jésus lui dit
2: « Parce que tu me vois, tu crois. Heureux ceux qui n'ont pas vu et qui ont cru. »
0: Jésus a fait sous les yeux de ses disciples encore beaucoup d'autres signes qui ne sont pas écrits dans ce livre.
1: Ceux-là ont été mis par écrit pour que vous croyiez que Jésus est le Christ, le Fils de Dieu, et pour qu'en croyant, vous ayez la vie en son nom.

0: Bienvenue à votre conférence sur Radio Bonne Nouvelle. Aujourd'hui, nous accueillons Peter McKenzie. Il va nous parler de l'épître aux Romains. Cette épître qui a bouleversé l'Europe il y a 500 ans. En effet, c'est suite à la lecture de l'épître aux Romains qu'une lumière va s'éclairer dans la vie de Martin Luther. Il va comprendre que c'est par la grâce que Dieu lui ouvre le chemin du ciel et qu'il n'a pas à faire pénitence sur pénitence ou à se morfondre dans une culpabilité, mais juste à placer sa confiance dans le sacrifice de Jésus-Christ. Cette révélation l'amènera à écrire ses thèses et lancera le mouvement de réforme en Europe. Mouvement qui a beaucoup apporté au monde chrétien, le faisant revenir aux sources des enseignements que Jésus et ses apôtres nous ont laissés.
1: Je vous souhaite que vous puissiez pleinement saisir la clé que Dieu nous a laissée à travers l'Épître aux Romains, alors que nous commençons l'étude avec Peter McKenzie, l'étude du chapitre 10, qui nous parle de la persévérance et la fidélité de Dieu, malgré le cœur de l'homme.

0: Let's start.
1: On va commencer.
0: Okay, chapter 10.
1: Chapitre 10.
0: Well, I think we should give chapter 9 a title.
1: Je pense qu'on doit donner un titre au chapitre 9.
0: What is your title for chapter 9?
1: C'est quoi ton chapitre, ton titre?
0: Somebody.
1: Quelqu'un.
0: Yes. God the Master?
1: En français?
0: Sky pilot, swimmer, God the
1: Ciel, les pilotes.
0: Call of God, all right?
1: Appel de Dieu.
0: God's ways are not ours. All right.
1: Les voies de Dieu ne sont pas les nôtres.
0: Okay, we ended up talking about Jesus Christ being the stumbling block.
1: Donc on a fini par dire que Jésus-Christ est la pierre d'achoppement.
0: The issue is the simplicity of the gospel.
1: Le problème c'est la simplicité de l'évangile.
0: It's amazing that the death of one man.
1: C'est incroyable que la mort d'un homme
0: could deal with all the laws of the old covenant.
1: Traiter toutes les lois de l'Ancien Testament.
0: One man.
1: Un homme.
0: We read that yesterday or the day before.
1: C'est ce qu'on a lu hier ou le jour d'avant.
0: Death came through Adam. Sin came through Adam.
1: Le péché et la mort sont venus au travers d'Adam.
0: But life and righteousness through Jesus Christ.
1: Mais la vie et la justice au travers de Jésus-Christ.
0: That's the simplicity of the gospel.
1: C'est ça la simplicité de l'évangile.
0: And when you look at the church in the world today,
1: et quand vous regardez l'église dans le monde aujourd'hui,
0: you will see how they have added everything they can.
1: Vous allez voir comment ils ont pu ajouter tout ce qu'ils ont. Ils ont ajouté
0: tout ce
1: qu'ils ont.
0: We have all the different festivals.
1: On a tous les différents festivals.
0: But we have given them different names.
1: Mais on a donné à ces festivals différents noms.
0: Christmas and Easter.
1: Noël et Pâques.
0: And all these things that they do in the church. I don't know what they do.
1: Toutes ces choses qu'ils font dans l'église, je ne sais pas ce qu'ils font. Qu'est-ce qu'ils font?
0: And somebody else. What else is happening? All these things, Thanksgiving, all these different festivals that come into the church.
1: Tous ces différents festivals qui viennent dans l'église.
0: Where does it come from?
1: Et d'où ça vient?
0: Most of them.
1: La plupart de ces festivals. You will find
0: have pagan. Roots.
1: Vous allez voir qu'ils ont une racine païenne.
0: Pagan roots.
1: Une racine païenne.
0: They have nothing to do with the church.
1: Ça n'a rien à voir avec l'église.
0: And the Americans here know that when it comes to Halloween.
1: Les Américains qui sont ici ils savent que Halloween.
0: Most churches in America will have Hallelujah night.
1: La plupart des églises en Amérique vont avoir une soirée de Alléluia.
0: Huh? It's the same thing.
1: C'est la même chose.
0: We just got Christian pumpkins.
1: On a juste des citrouilles chrétiennes.
0: But it's Christ.
1: Mais c'est Christ.
0: And Christ alone.
1: Et Christ seulement.
0: That's why he's a stumbling block.
1: C'est pourquoi il est une pierre d'achoppement.
0: The simplicity of the gospel of Jesus Christ.
1: La simplicité de l'évangile.
0: It's amazing. Chapter 10 verse 1.
1: Chapitre 10, he reminds us again. Il nous rappelle une fois de plus.
0: Brethren, my heart's desire and prayer to God for Israel is that they may be saved.
2: Frères, le vœu de mon cœur et ma prière à Dieu pour eux, c'est qu'ils soient sauvés.
0: For I bear them witness that they have a zeal for God, but not according to knowledge.
2: Je leur rends le témoignage qu'ils ont du zèle pour Dieu, mais sans intelligence.
0: For they being ignorant of God's righteousness and seeking to establish their own righteousness have not submitted to the righteousness of God.
2: Ne connaissant pas la justice de Dieu et cherchant à établir leur propre justice, ils ne sont pas soumis à la justice de Dieu.
0: For Christ is the end of the law for righteousness to everyone who believes.
2: Car Christ est la fin de la loi pour la justification de tous ceux qui croient.
0: For Moses writes about the righteousness which is of the law. The man who does these things shall live by them.
2: En effet, Moïse définit ainsi la justice qui vient de la loi. L'homme qui mettra ces choses en pratique.
0: So once again he reminds us of his heart for his own people.
1: Une fois de plus, il nous rappelle son cœur pour ces gens, les gens qu'il connaît.
0: Hein? To pray for them.
1: De prier pour ces personnes.
0: It's amazing how many Christians today.
1: C'est incroyable le nombre de chrétiens aujourd'hui.
0: Take verses from the Old Testament.
1: Qui prennent des versets de l'Ancien Testament.
0: Concerning the people of Israel.
1: Concernant le peuple d'Israël.
0: And that becomes their whole focus.
1: Et c'est ça qui devient leur. Ils se focalisent là-dessus.
0: They pray for the protection of Israel.
1: Ils prient pour la protection d'Israël.
0: They pray for the promises of Israel.
1: Ils prient pour les promesses d'Israël.
0: But Paul makes it very plain.
1: Mais Paul met ça clairement.
0: He had one prayer.
1: Il avait une seule prière.
0: And that Israel would be saved.
1: C'est qu'Israël soit sauvé.
0: That they would come to Christ.
1: Et qu'ils viennent à Christ.
0: And you can go to a Christian bookstore.
1: Et vous pouvez aller à une librairie chrétienne.
0: And there are many churches. Their whole vision is Israel.
1: Et la plupart des églises, dans la plupart des églises, la vision c'est Israël.
0: And they practice many of the Passover feasts and the tabernacle feasts.
1: Et ils font des fêtes du tabernacle et du Passover.
0: They've missed the goal.
1: Ils ratent le but.
0: That God's heart is for Israel to be saved.
1: Mais le cœur de Dieu, c'est qu'Israël soit sauvé.
0: That's his desire.
1: C'est son désir.
0: And we must be careful that we don't get caught up in that trap.
1: Et on doit faire attention de ne pas être pris dans ces pièges.
0: It's interesting that even today, less than 15% of the population believe in God.
1: Et c'est incroyable aujourd'hui de savoir que moins de 15% de la population croit en Dieu.
0: If you go there, it's an atheistic nation.
1: Si vous allez en dehors, c'est une nation athée.
0: There's nothing there. Nothing.
1: Il n'y a rien.
0: Nothing there that speaks.
1: Il n'y a rien en dehors
0: qui
1: parle
0: in any way.
1: De Dieu d'aucune manière.
0: And yet the world flocks there. The world rushes there.
1: Et pourtant le monde va là-bas, se précipite dedans.
0: And it's a deception.
1: Et ils se trompent eux-mêmes.
0: People go to be baptized in the River Jordan.
1: Ils vont et ils veulent se faire baptiser dans le Jourdain.
0: It's not the River Jordan.
1: C'est pas la rivière du Jourdain
0: it's
1: qui
0: not even the water.
1: C'est même pas l'eau.
0: It's the attitude of heart.
1: C'est l'attitude de cœur qui est là.
0: That's the key.
1: C'est ça la clé.
0: There are Christians who go every year on their pilgrimage.
1: Il y a des chrétiens qui vont chaque année dans leur pèlerinage.
0: Hein? To be there.
1: Pour être là-bas.
0: I've been there.
1: Je suis allé là-bas.
0: Once. Thank
1: Une
0: you.
1: Fois. Merci.
0: I couldn't believe the mentality.
1: Je pouvais pas croire la mentalité qui était là-bas.
0: There's nothing of the Lord there.
1: Il y a rien qui vient du Seigneur là-bas.
0: God inhabits his people.
1: Dieu vit dans son peuple.
0: His church.
1: Dans son église.
0: His people.
1: Dans son peuple.
0: And we will see.
1: Et on va voir.
0: That in the years to come.
1: Que dans les années à venir.
0: The Lord will use us.
1: Le Seigneur va nous utiliser.
0: Gentiles.
1: Les païens.
0: The church.
1: L'église.
0: To bring the light of the knowledge of Jesus Christ to the people of Israel.
1: Pour amener la connaissance de Jésus-Christ au peuple d'Israël.
0: But we must keep ourselves clear.
1: Mais on doit être clair.
0: So Paul says he has this heart.
1: Donc Paul dit qu'il a ce cœur, qu'il est zélé.
0: But it's in the wrong way.
1: Mais c'est d'une mauvaise manière.
0: They're bound by these things. They seek their own righteousness.
1: Ils cherchent leur propre justice.
0: And there's no temple for them.
1: Et aujourd'hui, il n'y a pas de temple pour eux.
0: So even their own laws and principles they've changed with time.
1: Donc même leurs lois et leurs principes ont changé avec le temps.
0: And they've adjusted.
1: Et ils se sont ajustés.
0: But with Christ,
1: mais avec Christ,
0: it's very simple.
1: C'est très simple.
0: Doesn't matter what language.
1: Peu importe le langage.
0: Doesn't matter what culture.
1: Peu importe la culture.
0: You need to be born again.
1: On doit être né de nouveau.
0: To put your faith.
1: De mettre la foi.
0: In Jesus Christ.
1: Votre foi en Jésus Christ.
0: As your Lord and Savior.
1: En tant que votre Seigneur et Sauveur.
0: Nothing to add.
1: Il n'y a rien à ajouter.
0: Very simple.
1: C'est très simple.
0: And we saw the other night.
1: Et on a vu hier soir.
0: Watching DVD.
1: En regardant le DVD.
0: Message of salvation.
1: Le message du salut.
0: Very simple.
1: Très simple.
0: Very clear.
1: Très clair.
0: We must not deviate from that.
1: Et on ne doit pas dévier de ça.
0: There needs to be that attitude of heart of simplicity.
1: On doit avoir cette attitude de cœur simple.
0: What Jesus did on the cross.
1: Ce que Jésus a fait sur la croix.
0: Ended the Old Testament practices.
1: Finit la loi de l'Ancien Testament.
0: And he has brought something new for us.
1: Et il a amené quelque chose de nouveau pour nous.
0: Hein? Brought something new.
1: Et il a amené quelque chose de nouveau.
0: Are we here or not here?
1: Vous êtes là ou pas?
0: Hein? Must be clear.
1: Ça doit être clair.
0: Verse 4, for Christ is the end of the law for righteousness to everyone who believes. It's the end of the law.
1: C'est la fin de la loi.
0: To everyone who believes.
1: Pour tous ceux qui croient.
0: It's finished.
1: C'est fini.
0: All right, verse 6.
1: Verset 6.
0: Verse 5. Don't start with me now. Verse 5. For Moses writes about the righteousness which is of the law, the man who does these things, I read this already, shall live by them.
2: En effet, Moïse définit ainsi la justice qui vient de la loi. L'homme qui mettra ces choses en pratique vivra par elle.
0: But the righteousness of faith speaks in this way.
2: Mais voici comment parle la justice qui vient de la foi. Ne dis pas en ton cœur qui montera au ciel, c'est en faire descendre Christ, ou qui descendra dans la vie, c'est faire remonter Christ d'entre les morts.
0: But what does it say? The word is near you in your mouth and in your heart That is the word of faith which we preach.
2: Cœur qui montera au ciel, c'est en faire descendre Christ. Ou qui descendra dans l'abîme, c'est faire remonter Christ d'entre les morts.
0: But what does it say? The word is near you in your mouth.

0: tu seras sauvé.
1: For with the heart one believes unto righteousness, and with the mouth confession is made unto salvation.
0: Car c'est en croyant du cœur qu'on parvient à la justice, et c'est en confessant de la bouche qu'on parvient au salut.
1: For the scripture says, whoever believes on him will not be put to shame.
0: Selon ce que dit l'Écriture, quiconque croit en lui ne sera point confus.
1: For there is no distinction between Jew and Greek, for the same Lord is over all, is rich to all who call upon him.
0: Il n'y a aucune différence en effet entre le juif et le grec, puisqu'ils ont tous un même Seigneur qui est riche pour tous ceux qui l'invoquent.
1: For whoever calls on the name of the Lord shall be saved.
0: Car quiconque invoquera le nom du Seigneur sera sauvé.
1: As I was saying, this is a simple gospel. Just
2: comme je disais, c'est un évangile simple.
1: At Titus chapter 3, sorry.
2: Chapitre 3.
1: Verset 9. Paul writes and he says, avoid.
2: Paul écrit et il dit,
1: Titus 3 verse 9, avoid foolish disputes, genealogies, contentions, strivings about the law, for they are unprofitable and useless. Reject a divisive man after the first and second admonition, knowing that such a person is warped and sinning, being self-condemned. Very strong, eh? Avoid.
2: Évite.
1: Avoid the stuff and reject the man.
2: Évite cela et rejette l'homme qui les pratique.
1: The gospel that has come to us,
2: l'évangile qui est venu vers nous,
1: is simple.
2: Est simple.
1: And if we're going to get caught up into all sorts of questions,
2: et si on va commencer à se poser toutes sortes de questions,
1: as he says in verse 6, do not say in your heart, who will ascend, who will descend, how, when, where, all these things.
2: Toutes ces choses.
1: I don't want to do that.
2: Je veux pas faire ça.
1: And there are people who love to discuss.
2: Mais il y a des gens qui adorent discuter.
1: Love to look at all the little controversial things.
2: Ils aiment regarder toutes les choses controversées.
1: Their mind is one question. There's no answers.
2: Dans leur pensée, il y a plein de questions, mais il y a aucune réponse.
1: Their mind is just one question.
2: C'est une question.
1: I don't want to be caught up with people like that.
2: Je veux pas être pris avec des gens comme ça.
1: He says avoid.
2: Parce qu'il dit évite ces gens-là.
1: That's not a suggestion.
2: C'est pas une suggestion.
1: You understand?
2: Vous comprenez?
1: That's not a suggestion.
2: C'est pas une suggestion.
1: These things become divisive. They cause division.
2: Ces choses causent la division.
1: We need to keep our hearts simple.
2: Et on doit garder nos cœurs simples.
1: There are many things I don't understand.
2: Il y a beaucoup de choses que je ne comprends pas.
1: I am convinced.
2: Mais je suis convaincu.
1: That after reading this book for more than 40 years.
2: Qu'après avoir lu ce livre pendant plus de 40 années.
1: There's less I know today than 40 years ago.
2: Je connais moins aujourd'hui que ce que je connaissais avant.
1: That's true.
2: C'est vrai.
1: I can sit upstairs.
2: Je peux m'asseoir en
1: go
2: à l'étage,
1: notes,
2: regarder mes notes,
1: go through the scripture,
2: aller dans la parole,
1: walk down the steps,
2: marcher en bas des escaliers,
1: read the scripture,
2: lire la parole,
1: 10 minutes later,
2: et 10 minutes plus tard,
1: read the scripture to you and see something I've never seen before.
2: Vous pouvez lire l'Évangile et voir quelque chose qu'on a. Vous pouvez lire encore une fois et voir quelque chose que vous n'avez pas vu avant.
1: I've come to realize that by the time I finish the notes, they are history.
2: Que quand j'avais fini mes notes, en fait, c'était que de l'histoire que j'ai écrit.
1: That's the life of Christ.
2: C'est la vie de Christ.
1: That's the heart that we need to have.
2: Et c'est le cœur qu'on a besoin d'avoir.
1: It's to look for him in his word,
2: de le chercher dans sa parole,
1: to know him.
2: Et de le connaître.
1: You know, the Bible says concerning the people of Israel,
2: vous savez, concernant le peuple d'Israël, la Bible dit,
1: they knew the works of the Lord.
2: Il connaissait les œuvres du Seigneur.
1: But Moses knew the ways of God.
2: Mais Moïse connaissait la manière de faire de Dieu.
1: They knew the works, they knew what God could do.
2: Les œuvres, il savait ce que Dieu pouvait faire.
1: But Moses knew the ways.
2: Mais Moïse connaissait la manière de faire.
1: That's what I want to know.
2: Et c'est ça que je veux savoir.
1: I want to know the heart.
2: Je veux connaître le cœur.
1: I want to be able to walk with the Lord.
2: Je veux être capable de marcher avec le Seigneur.
1: To feel his hand on my life.
2: De ressentir sa main sur ma vie.
1: To know his strength.
2: Et de connaître sa force.
1: Know his peace.
2: De connaître sa
1: his
2: paix.
1: Grace.
2: Sa grâce.
1: And to serve him.
2: Et de le servir.
1: I don't want to get caught up into big discussions.
2: Je veux pas commencer à faire une grande discussion.
1: I used to have a huge library of books.
2: J'avais une grande bibliothèque de livres avant.
1: I was very proud of my collection.
2: J'étais bien fier de ma collection.
1: And then I met Brother Mickey.
2: Après, j'ai rencontré le frère Mickey.
1: And I saw his collection.
2: Et j'ai vu sa collection de livres.
1: It was the Bible.
2: C'était la Bible.
1: And I saw the riches that he had from it.
2: Et j'ai vu la richesse qu'il avait de ce livre-là.
1: First thing I could do.
2: La première chose que j'ai fait.
1: Was to get rid of all my books.
2: C'était de me débarrasser.

0: Débarrasser de tous mes livres.
1: I don't desire to read.
0: J'ai pas envie de lire.
1: I want to read this one.
0: Je veux lire cette Bible-là.
1: Are you hearing me?
0: Est-ce que vous comprenez?
1: And I know we have the internet.
0: Je sais qu'on a internet maintenant.
1: You can do research on the fleas that lived on the camel that Moses rode if you want.
0: Vous pouvez lire à propos des mouches qui vivaient sur le chameau que Moïse utilisait.
1: I'm not interested in his fleas.
0: Mais ça m'intéresse pas ces mouches-là.
1: Oh, you understand?
0: Vous comprenez?
1: I want to know the God who created them.
0: Je veux connaître le Dieu qui les a créés.
1: I don't want to get caught up in all of these things.
0: Je veux pas être pris dans toutes ces petites choses-là.
1: And the internet is full of it.
0: Et il y a plein de choses
1: full
0: comme ça sur internet.
1: People's ideas.
0: Plein d'idées de personnes.
1: Their own understanding.
0: Leur propre compréhension.
1: That's all they live for.
0: Et c'est tout ce pourquoi elle vit.
1: I don't want to live like that.
0: Et je ne veux pas vivre comme ça.
1: I want to have a heart.
0: Je veux avoir un cœur
1: that is seeking the Lord,
0: qui cherche le Seigneur
1: to know him,
0: et qui veut le connaître
1: to be a blessing to him,
0: et qui veut être une bénédiction pour lui
1: to be a blessing to the people of God.
0: Et être une bénédiction pour le peuple de Dieu.
1: I don't want to come as Paul. I don't want to come with wise words.
0: Je ne veux pas venir avec des paroles intelligentes.
1: I want to have the life of Christ.
0: Mais je veux avoir la vie de Christ.
1: That's what it's all about.
0: Et c'est de ça qu'il s'agit en fait.
1: So I know that there are people here who are very intelligent.
0: Donc je sais qu'il y a des gens ici qui sont très intelligents.
1: Where is that person?
0: Où est cette personne?
1: There are people who are attracted by knowledge in these.
0: Il y a des gens qui sont attirés par le savoir.
1: And the Bible even prophesies.
0: Et la Bible prophétise.
1: That in the last days.
0: Que dans les derniers temps.
1: People will run around looking for knowledge.
0: Les gens vont courir partout pour chercher pour avoir de la connaissance.
1: I don't want to impress you with truth.
0: J'ai pas envie de vous impressionner avec la vérité.
1: I want us to know.
0: Je veux qu'on sache
1: that the Lord has put something in our hearts.
0: Que le Seigneur a mis quelque chose dans nos cœurs.
1: That every day,
0: que chaque jour,
1: we are closer to him,
0: on est plus près de lui.
1: Our faith is growing,
0: que notre foi grandit.
1: Our understanding is growing,
0: que notre compréhension grandit.
1: But I don't want to come to the end of the course with just some good notes.
0: Mais je veux pas finir le cours avec des bonnes notes.
1: I want the Lord to speak to us.
0: Je veux que le Seigneur nous parle.
1: Each and every day.
0: Chaque jour.
1: Are you here or not here?
0: Vous êtes là ou pas?
1: Verse 9, he says, if you confess, verse 8, I want us to see, the word is near you, in your mouth, in your heart, that is the word of faith which we preach. You see that?
0: Vous voyez-y?
1: He says to them, you have the word in your heart.
0: Il dit, vous avez la parole dans votre cœur.
1: You have the word in your mouth.
0: Vous avez les paroles dans votre bouche.
1: But it's the word we preach.
0: Mais c'est la parole que nous prêchons.
1: So God has used me, he says.
0: Donc le Seigneur m'a utilisé.
1: To bring a word, to bring a message.
0: Pour amener une parole, un message.
1: And the word has come into you.
0: Et la parole vient vers vous.
1: And it stirred your heart.
0: Et ça a touché vos cœurs.
1: And now you are ready, he says, to respond.
0: Et maintenant vous êtes prêt à répondre à ça.
1: Verse 9.
0: Verset 9.
1: To confess with your mouth the Lord Jesus and believe in your heart that God raised him from the dead. Why?
0: Pourquoi?
1: Because confession, he says in verse 10, is made unto salvation. We believe.
0: Nous croyons.
1: We confess.
0: Et nous confessons.
1: Now we spoke a little bit the other day.
0: On a parlé un peu la dernière fois.
1: About the fact that when we're born again.
0: Du fait que quand on est né de nouveau.
1: We are not confessing our sin.
0: On ne confesse pas nos péchés.
1: We are confessing Jesus Christ as Lord.
0: On confesse Jésus-Christ en tant que Seigneur.
1: If I have to confess my sin,
0: si je dois confesser mes péchés,
1: what happens if I forget some of them?
0: Qu'est-ce qui se passe si j'oublie de mentionner quelques-uns?
1: Huh? I remember most, eh?
0: Je me rappelle de la plupart.
1: I mean, one hand, I can.
0: Une main.
1: I remember them.
0: Je me rappelle.
1: But when I come to confess them,
0: mais quand je viens à les confesser,
1: I can't remember them all.
0: Je peux pas me rappeler de tous ces péchés.
1: So that does that mean if I don't confess them all, what's going to happen?
0: Donc si je les confesse pas tous, qu'est-ce qui se passe?
1: We're not talking about confession of sin.
0: On parle pas de la confession des péchés.
1: When we're born again,
0: quand on est né de nouveau,
1: it's our sinful man, our sinful nature.
0: C'est notre nature pécheresse.
1: The power of that sin.
0: Le pouvoir de ce péché.
1: We are turning our back on that power.
0: On se détourne de cela.
1: We're going through the waters of baptism.
0: On part au travers des eaux du baptême.
1: Leaving that behind.
0: Et on laisse ces choses derrière nous.
1: Destroyed.
0: Elles sont détruites.
1: Our old man is dead in
0: Notre
1: Christ.
0: Vieil homme est mort en Christ.
1: Buried with him in death.
0: Il est enterré avec lui dans la mort.
1: So that I can live with him in newness of life.
0: Pour que je puisse vivre avec lui dans une nouveauté de vie.
1: The confession.
0: La confession
1: is of Jesus Christ
0: est de Jésus-Christ
1: my Lord.
0: En tant que mon Seigneur.
1: As my Lord.
0: En tant que mon Seigneur.
1: Lord. You know what Lord is?
0: Vous savez ce que c'est un Seigneur?
1: You know what Lord is? We don't understand the word.
0: On ne comprend pas le mot.
1: Not like they did.
0: Pas comme eux, ils le comprenaient.
1: A lord was somebody who was in a great position.
0: Un seigneur était quelqu'un qui avait une bonne position, une grande position.
1: You came in on your knees.
0: Vous venez devant cette personne-là à genoux.
1: You were a nothing.
0: Et vous n'étiez rien.
1: But he is a lord.
0: Mais il était seigneur.
1: To us, it's just it's a name.
0: Pour nous, c'est juste un titre, un nom.
1: Hein? George, Bob, whatever.
0: George,
1: Eric,
0: Bob.
1: Where's Eric? Hein? Eric? All of these. It's just a name.
0: C'est juste un nom pour nous.
1: But for them.
0: Mais pour eux.
1: It brought a fear in their heart.
0: Ça a amené une crainte dans leur cœur.
1: Brought a fear in their heart.
0: Ça a amené une crainte.
1: As Lord of their life.
0: En tant que le Seigneur de leur vie.
1: And in the church today, we don't have that fear.
0: Mais dans l'église aujourd'hui, on n'a plus cette crainte.
1: We even sing songs about Jesus is my friend.
0: Et on chante même des chants où on dit Jésus est mon ami.
1: Yeah. We put him here in our pocket.
0: On le met là dans notre poche.
1: But he's not your friend.
0: Mais il n'est pas votre ami.
1: He's your lord.
0: Il est votre seigneur.
1: He's your master.
0: Il est votre maître.
1: You're a servant, a slave.
0: Vous êtes un serviteur, un esclave.
1: Not under law, but in grace.
0: Pas sous la loi, mais sous la grâce.
1: We have been given the privilege.
0: Nous avons eu le privilège.
1: The freedom.
0: La liberté.
1: To serve him.
0: De le servir.
1: Hein? He's our lord.
0: Il est notre seigneur.
1: So we believe.
0: Donc nous croyons.
1: We confess.
0: Et nous confessons.
1: And I want us to see in verse 10 the work starts within the heart.
0: Et je veux qu'on voit au verset 10 que l'œuvre commence dans nos cœurs.
1: It is not a mental decision.
0: Ce n'est pas une décision qu'on prend dans notre tête.
1: It's not a mental decision.
0: C'est pas quelque chose qui vient de notre tête.
1: I once went to a meeting.
0: Une fois je suis parti à une rencontre.
1: And this preacher, he was very good, hein.
0: Et la personne qui prêchait, le message était très bien.
1: And he had the ability to persuade people.
0: Et cette personne qui prêchait avait la capacité de convaincre les gens.
1: So they would listen to all the scriptures.
0: Donc ils écoutent tous les versets.
1: And they would be persuaded.
0: Et ensuite ils étaient persuadés.
1: It was very impressive.
0: C'était très impressionnant.
1: The only problem is,
0: le seul problème,
1: when they got home,
0: c'est que quand ils rentraient à la maison,
1: somebody persuaded them about something else.
0: Quelqu'un d'autre les persuadait de quelque chose d'autre.
1: And they changed their mind.
0: Et ils changeaient d'avis.
1: Hein? It's the work of God in the heart.
0: C'est l'œuvre de Dieu dans nos cœurs.
1: That's why it can't be of me.
0: C'est pourquoi ça peut pas venir de moi.
1: I can persuade you, I can manipulate your thinking.
0: Je peux vous manipuler votre esprit, votre manière de penser.
1: But I can't do anything with your heart.
0: Mais je peux rien faire avec vos cœurs.
1: That's God's work. That's God's business.
0: Ça c'est l'œuvre de Dieu. C'est son problème à lui.
1: I need to have faith.
0: Mais je dois avoir la foi.
1: That what I'm saying,
0: que ce que je dis,
1: is going to touch your heart.
0: Ça va toucher vos cœurs.
1: See, when a preacher is preaching,
0: quand un pasteur prêche,
1: he can preach,
0: il peut prêcher
1: for a reaction.
0: Pour avoir une réaction. Ou
1: if he preach in faith,
0: s'il prêche dans la foi,
1: he preaches for a response.
0: Il prie pour une réponse.
1: I can use the word of God,
0: je peux utiliser la parole de Dieu
1: to manipulate you,
0: pour vous manipuler,
1: control you,
0: pour vous contrôler,
1: to do what I think God wants you to do.
0: Pour faire ce que je pense que Dieu veut faire en vous.
1: And you do it because of your mind and your understanding.
0: Et vous le faites à cause de votre pensée et votre compréhension.
1: But if I preach in faith,
0: mais si je prêche dans la foi,
1: the word of God can touch your heart,
0: la parole de Dieu peut toucher vos cœurs,
1: bring a conviction,
0: et amener une conviction,
1: cause you to want to respond to that,
0: et vous amener à désirer répondre à cet appel.
1: That's what we need in the church.
0: C'est ce dont on a besoin dans l'église.
1: You know, going to the front and putting your hand up,
0: vous savez, vous approcher ou lever votre main,
1: doesn't make you a Christian, eh?
0: Ça fait pas de vous des chrétiens.
1: And there's some people who go do that every Sunday.
0: Et il y a des gens qui font ça tous les dimanches, ils lèvent leurs mains.
1: Exercise.
0: C'est juste un exercice.
1: But nothing changes.
0: Mais rien ne change.
1: We don't need people like that.
0: On n'a pas besoin de gens comme ça.
1: We need people who've been touched by God.
0: On a besoin de gens qui ont été touchés par le Seigneur.
1: The type of person,
0: le genre de personne,
1: when God touches his heart,
0: que quand le Seigneur touche son cœur,
1: you don't have to follow him.
0: On n'a pas besoin de suivre cette personne.
1: You don't have to chase him.
0: On n'a pas besoin de courir après.
1: Take him to meetings.
0: Ou l'emmener à un meeting.
1: Encourage him to pray.
0: Ou l'encourager à prier.
1: Encourage him to read.
0: Ou l'encourager à lire.
1: When God touches his heart,
0: quand Dieu touche son cœur,
1: he wants to do those things.
0: Il veut faire ces choses.
1: It's in him.
0: C'est en lui.
1: That's what we need.
0: C'est ce dont on a besoin.
1: Are you here?
0: Vous êtes là?
1: That's what we need.
0: C'est tout ce dont on a besoin.
1: That's when God is at work.
0: Et c'est là que Dieu est à l'œuvre.
1: I was very privileged.
0: J'étais bien privilégié.
1: During the years of 1973 and 1974.
0: Entre 1973 et 1975.
1: To see thousands of people born again.
0: De voir des milliers de gens naître de nouveau.
1: Thousands of people.
0: Des milliers.
1: Thousands of people healed.
0: Des milliers de personnes guéries.
1: Baptized in the Holy Spirit.
0: Baptisées dans le Saint-Esprit.
1: 500-600 people preaching one time.
0: 500-600 personnes.
1: One time.
0: En une seule fois.
1: No preacher.
0: Il n'y avait personne pour prêcher.
1: No leader.
0: Il n'y avait personne pour diriger.
1: Just a move of the Spirit of God.
0: C'était juste un mouvement de l'Esprit de Dieu.
1: remember going to a youth meeting.
0: Je me rappelle être allé à une rencontre de jeunes.
1: Young, they were from about 10 to 14 years old.
0: De 10 à 14 ans.
1: And we were delayed in getting there.
0: Et on a eu un retard pour arriver là-bas.
1: In those days, we blamed the devil.
0: Et dans ce temps-là, on mettait la faute sur le diable.
1: When we got there,
0: mais quand on est arrivé,
1: we realized there was the Lord.
0: On a réalisé que c'était le Seigneur.
1: By the time we got there,
0: au moment où on est arrivé,
1: there was about 200 of these young kids.
0: Il y avait environ 200 enfants.
1: They were on their feet,
0: ils étaient sur leurs pieds.
1: Singing in the spirit,
0: et ils chantaient dans l'esprit.
1: Prophesying,
0: ils prophétisaient.
1: Born again,
0: ils étaient nés de nouveau.
1: Everything in the book, hein?
0: Tout dans la Bible. Tout ce qui était dans la Bible.
1: And we hadn't started yet.
0: Et on n'avait même pas encore commencé.
1: But God moved.
0: Mais l'Esprit de Dieu a bougé.
1: That's what we need.
0: C'est ce dont on a besoin.
1: Now I know God does things in seasons.
0: Je sais que le Seigneur fait chaque chose dans sa saison, dans son temps, qu'il y a des vagues.
1: But it's all the same.
0: Mais c'est la même chose.
1: We need the word of the Lord to touch people's hearts.
0: Nous avons besoin que la parole du Seigneur touche les cœurs.
1: Where does it start?
0: Où c'est que ça commence?
1: Starts with me.
0: Ça commence avec moi.
1: Starts with you.
0: Et ça commence avec vous.
1: Now when we share,
0: et quand on partage,
1: what we share is what's in us.
0: Ce qu'on partage, c'est ce qui est en nous.
1: What's real in us.
0: Ce qui est vrai en nous.
1: Has nothing to do with color or culture or personality.
0: Ça n'a rien à voir avec une couleur, une race ou quoi
1: it's
0: que ce
1: soit. It's just the Lord.
0: Mais c'est juste le Seigneur.
1: That's why I love verse 12. He says, "There's no distinction between Jew and Greek, for the same Lord over all is rich to all who call on Him. Rich in His mercy."
0: Riche dans sa miséricorde.
1: Rich in his grace.
0: Riche dans sa grâce.
1: Rich in his healing.
0: Riche dans sa guérison.
1: Rich.
0: Riche.
1: And we must be careful.
0: Et on doit faire attention.
1: That we don't put people on a program.
0: De ne pas mettre des gens sur un programme.
1: That we don't put ourselves on a program.
0: Qu'on ne se mette pas nous-mêmes dans un programme.
1: But that we put our hearts in the place.
0: Mais que nous puissions amener nos cœurs dans cette place.
1: Where the Lord can work in us.
0: Où le Seigneur peut travailler en
1: and
0: nous.
1: And accomplish His will.
0: Et faire sa volonté.
1: Not a program.
0: C'est pas un programme.
1: We're not in a sausage-making machine.
0: On n'est pas dans une machine à faire des saucisses.
1: You understand? It's not a program.
0: C'est pas un programme.
1: We can have an organization.
0: On peut avoir une organisation.
1: We can have courses.
0: On peut avoir des cours.
1: We can have different events.
0: On peut avoir différents événements.
1: But we need the work of God.
0: Mais on a besoin de l'œuvre de Dieu.
1: We need the work of God.
0: On a besoin du travail de
1: to
0: Dieu.
1: To move and to touch every heart and every life.
0: Pour bouger et toucher tous les cœurs et les vies.
1: That's what we need.
0: C'est ce dont on a besoin.
1: I think he can do that, huh?
0: Je pense qu'il peut le faire.
1: For whoever calls on the name of the Lord shall be what? Saved.
0: Car quiconque invoque le Seigneur sera sauvé.
1: That's not complicated.
0: C'est pas compliqué.
1: There's no 52 steps.
0: C'est pas 52 pas. 52
1: believe.
0: Les étapes.
1: Call on the name of the Lord.
0: Crois et appelle.
1: You shall be saved.
0: Et crie vers le Seigneur et tu seras sauvé.
1: My experience.
0: Mon expérience.
1: If anybody needs to be convinced of their salvation,
0: c'est que si quelqu'un a besoin d'être convaincu de son salut,
1: they're not saved.
0: Ils sont pas sauvés.
1: They come and they want to discuss. I'm not sure. I think
0: ils
1: maybe.
0: Discuter,
1: whoa.
0: Je sais pas. Je sais peut-être.
1: Not saved.
0: Ils sont pas sauvés.
1: Not saved.
0: Ils sont pas sauvés.
1: Because it's not here.
0: Parce que c'est pas dans la tête. C'est dans le cœur.
1: I don't know what's happened to me.
0: Je sais pas ce qui m'est arrivé.
1: I don't understand. Anything.
0: Je comprends rien de ce qui s'est passé.
1: There were things I wanted to do.
0: Il y a des choses que je voulais faire.
1: I don't want to do them.
0: Mais je veux plus les faire.
1: The things that I used to say.
0: Des choses que j'avais l'habitude de dire.
1: I don't want to say anymore.
0: Mais je veux plus dire ces choses-là.
1: I don't understand.
0: Je comprends pas.
1: Is this in the Bible?
0: Est-ce que c'est dans la Bible?
1: Now we can talk.
0: Là, on peut parler.
1: Because it's in your heart.
0: Parce que c'est dans ton cœur.
1: That's what we need.
0: C'est ce dont on a besoin.
1: That's what must happen.
0: C'est ce qui doit se passer.
1: Huh? It's amazing, hein?
0: C'est incroyable.
1: When the Lord touches the heart of somebody,
0: quand le Seigneur touche le cœur de quelqu'un,
1: the life changes.
0: Leur vie change.
1: The life changes.
0: Leur vie change.
1: We were in a church many years ago.
0: Nous étions dans l'église il y a quelques années de cela.
1: And on the Sunday night,
0: et un dimanche soir,
1: pastor made an altar call.
0: Le pasteur a fait un appel.
1: And there was a guy standing at the back.
0: Et il y avait un homme qui se tenait à l'arrière.
1: He had a big afro. Do you know what an afro is?
0: Il avait une touffe.
1: Fuzzy. I don't know what you call it. Of the 70s, eh?
0: Des années 70.
1: Leroy wouldn't do very well on this one.
0: Leroy.
1: And he was standing at the back of the church.
0: Et il se tient à l'arrière de l'église.
1: He was as high as a kite. He was high on drugs.
0: Et il était sous l'influence de la drogue.
1: He stood there.
0: Et il s'est tenu là.
1: And then he saw people coming forward.
0: Et ensuite il a vu des gens s'approcher.
1: He said, cool.
0: Il a dit chouette.
1: They must be giving something for free.
0: Peut-être qu'ils donnent quelque chose de gratuit devant.
1: So he came.
0: Donc il est venu.
1: And the pastor prayed for the guys.
0: Et le pasteur a prié pour les gens qui se sont approchés.
1: And they gave their life to the Lord.
0: Et ils ont donné leur vie au Seigneur.
1: And he was all over.
0: Et il était partout.
1: And afterwards he left the church.
0: Il était distrait et après il a quitté l'église.
1: He was living on the streets.
0: Il vivait dans la rue.
1: Next Sunday,
0: le dimanche suivant,
1: we had a baptism.
0: On a eu un service de baptême.
1: And as people were coming forward to get baptized,
0: et alors que les gens s'approchaient pour être baptisés,
1: he thought, they're giving something again.
0: Et il a pensé, ils donnent quelque chose encore.
1: I'll go.
0: Je vais m'approcher.
1: And he came down.
0: Et il est descendu.
1: And now everybody was going to be baptized.
0: Et là, toutes les personnes qui étaient là allaient se faire baptiser.
1: And I remember looking at the pastor.
0: Et je me rappelle que je regardais au pasteur.
1: Now what are you going to do now, right?
0: Qu'est-ce que tu vas faire maintenant?
1: And he looked at this young man.
0: Et il a regardé à ce jeune homme.
1: And he says, I think you need to be baptized.
0: Et il a dit, je pense que tu dois être baptisé.
1: And I thought, you can't be serious.
0: Et je pensais, mais tu es pas sérieux.
1: I mean, you know what the Bible says?
0: Tu sais ce que la Bible dit?
1: Seriously?
0: Vraiment?
1: Okay.
0: Okay.
1: He took him up.
0: Il l'a amené.
1: Guy went into the water.
0: Le garçon s'est fait baptiser.
1: He came out of the water.
0: Il est sorti de l'eau.
1: His hands went up.
0: Ses bras étaient levés.
1: He started singing in the spirit.
0: Et il a commencé à chanter en langue,
1: and
0: en
1: today,
0: esprit. Et aujourd'hui,
1: he's a pastor of one of the biggest churches in South Africa.
0: C'est un des pasteurs des plus grandes églises d'Afrique du Sud.
1: God can do that.
0: Dieu peut faire ça.
1: I remember having dinner one night with a woman.
0: Je me rappelle que un soir, j'étais en train de dîner avec
1: she
0: un groupe de personnes.
1: Neck and a brace.
0: Et cette femme-là avait une grosseur dans le.
1: And she'd traveled from Malawi to South Africa
0: Elle
1: for surgery.
0: Elle avait voyagé de Malawi jusqu'à l'Afrique du Sud pour avoir une opération.
1: She was in a lot of pain.
0: Et elle avait
1: all these bones had been broken.
0: Tous les os du cou avaient été brisés.
1: And we were sitting at the table.
0: Et on était assis à la table.
1: And she was mocking God.
0: Et elle se moquait de Dieu.
1: She had her wine.
0: Elle buvait son vin.
1: Telling me what she thought about you Christians.
0: Et elle m'a dit ce qu'elle pensait des chrétiens.
1: The church.
0: De l'église.
1: She was drinking.
0: Et elle buvait.
1: So somebody said to her.
0: Et quelqu'un lui a dit.
1: You have so much to say.
0: Tu as tellement de choses à dire.
1: But you've never been to the church.
0: Mais tu n'as jamais été à l'église.
1: She said, I'll come.
0: Elle a dit, je vais venir.
1: No problem.
0: Pas de problème.
1: She came.
0: Elle est venue.
1: During the time of praise and worship.
0: Et pendant le temps de louange.
1: She fell on her face. Whooching.
0: Elle est tombée sur sa face.
1: Everybody looked at her.
0: Tout le monde l'a regardée.
1: We thought not only is her neck broken.
0: Ils ont pensé non seulement
1: everything else is probably going to be broken.
0: Mais tout le reste va se casser aussi.
1: We didn't know what to do.
0: Ils savaient pas quoi faire.
1: During the worship.
0: Pendant la louange.
1: Boom.
0: Elle est tombée.
1: Ooh. We tried to help her to get up.
0: On a essayé de l'aider à se lever.
1: She was like dead.
0: Et elle était comme morte.
1: And I remember looking at the guy's face.
0: Et je me rappelle regarder au visage de l'homme.
1: I didn't do this.
0: J'ai pas fait ça.
1: And we were nervous.
0: Et on était nerveux.
1: I'm telling the truth.
0: Je dis la vérité.
1: And she was there.
0: Et elle était là.
1: And at the end of the praise and worship.
0: Et à la fin du moment de louange.
1: The pastor came down.
0: Le pasteur est descendu.
1: And he looked at her.
0: Il l'a regardée.
1: And he spoke to her.
0: Et il lui a parlé.
1: But she was cold.
0: Elle était froide. Elle était par terre, inconsciente.
1: She got up finally.
0: Elle s'est levée finalement.
1: She took her brace off.
0: Elle a enlevé son.
1: She was healed. She was born again.
0: Elle était née de nouveau.
1: And she started to share of the vision she had.
0: À partager de la vision qu'elle avait.
1: As she was lying on that floor.
0: Alors qu'elle était allongée par terre.
1: God can do some things.
0: Dieu peut faire quelque chose de merveilleux.
1: I mean, I could tell you many stories.
0: Je peux vous raconter plein d'histoires.
1: But it's the truth.
0: Mais c'est la vérité.
1: When God touches the heart of somebody,
0: quand le Seigneur touche le cœur de quelqu'un,
1: it's got nothing to do with you.
0: Ça n'a rien à voir avec vous.
1: It's got nothing to do with me.
0: Ça n'a rien à voir avec moi.
1: It could have been a seed that was there from the time, I don't know, 2 years old.
0: Ça peut être une graine qui était là depuis 2 ans de cela.
1: But God can do something.
0: Mais Dieu peut faire quelque
1: That's
0: chose.
1: That's what we need.
0: Et c'est ce dont nous avons besoin.
1: That's why we have a responsibility.
0: Et c'est pourquoi nous avons une responsabilité.
1: To sow the seed.
0: De semer la graine.
1: To share the word.
0: Et de partager la parole.
1: And to trust.
0: et de faire confiance.
1: Not in our ability,
0: pas à nos habilités,
1: but in the word of God.
0: Mais à la parole de Dieu.
1: When you share,
0: quand vous partagez,
1: when you speak,
0: quand vous parlez,
1: the word will not return void.
0: La parole ne retournera pas à vous sans effet.
1: That word will accomplish its purpose.
0: Cette parole va accomplir son but.
1: And that's what I love, verse 12.
0: Et c'est ce que j'aime au verset 12.
1: The Lord over all is rich to all who call on him. Rich.
0: C'est riche.
1: What he can do.
0: Ce que le Seigneur peut faire.
1: It's amazing.
0: C'est incroyable.
1: Amazing.
0: Incroyable.
1: So we have a responsibility.
0: Donc nous avons une responsabilité.
1: And now we come to this balance between the sovereignty of God and our responsibility.
0: Et maintenant on a une balance entre notre responsabilité et la responsabilité de
1: and
0: Dieu.
1: And that's where these two doctrines of Calvinism and Arminianism came.
0: C'est là
1: into
0: que les deux
1: place.
0: Doctrines, le calvinisme et l'arménisme sont venues en place.
1: For me it's very simple.
0: Pour moi c'est très simple.
1: When you try to understand God,
0: quand vous essayez de comprendre Dieu,
1: you are asking for trouble.
0: Vous demandez des problèmes.
1: You understand?
0: Vous comprenez?
1: Asking for trouble.
0: Vous demandez des problèmes.
1: Now Monday, we'll be back.
0: Lundi, quand
1: and
0: on va revenir,
1: we'll see something, but
0: on va voir quelque chose.
1: Can I jump ahead a little bit?
0: Mais je vais aller un petit peu de l'avant.
1: Okay, maybe not. All right.
0: Peut-être pas.
1: You're asking for trouble.
0: Demandez des problèmes.
1: When to try to understand the way God works.
0: Quand vous essayez de comprendre la manière dont Dieu fonctionne.
1: Forget it.
0: Oubliez ça tout de suite.
1: Keep your heart well.
0: Gardez vos cœurs bien.
1: And go with him.
0: Et allez avec lui.
1: Many years ago, I wanted to learn to sail.
0: Et il y a quelques années de ça, je voulais apprendre à naviguer.
1: Yeah? I got my boat.
0: J'ai pris mon bateau.
1: Very excited.
0: J'étais très excité.
1: Went out.
0: Je suis parti.
1: With my little knowledge.
0: Avec mon petit peu de savoir.
1: And nearly drowned.
0: Et j'ai presque coulé.
1: And I remember it very well. Eh?
0: Et je me rappelle très bien.
1: What are you laughing at? We were out on the lake.
0: On était sur le lac.
1: It was winter.
0: C'était l'hiver.
1: It was cold.
0: Il faisait froid.
1: And my wife had said, "Don't you need to take a life jacket?"
0: Et ma femme me dit, "Tu as pas besoin de prendre un gilet de sauvetage?"
1: Come on. And the wind took the boat.
0: Et le vent a pris le bateau.
1: The boat capsized.
0: Sorry.
1: Boat capsized.
0: Et le bateau a chaviré.
1: Mm-hmm. I was under the boat.
0: J'étais sous le bateau.
1: No life jacket.
0: Sans gilet de sauvetage. Avec, dans l'eau froide.
1: Praying.
0: En train de prier.
1: Well, you didn't think I was afraid, did you?
0: Vous pensez pas que j'avais peur, hein?
1: I want to tell you. I want to give you all the details.
0: Je vais pas vous donner tous les détails.
1: My wife was sitting on the shore having her tea.
0: Et ma femme était sur le bord et en train de boire son thé.
1: I nearly drowned.
0: Et j'ai presque coulé.
1: So I decided the best thing is to have some lessons.
0: Get somebody to teach. Je pensais que la même chose, c'était que que quelqu'un m'enseigne à naviguer.
1: So I was referred to a guy, his name was Brian.
0: Donc on m'a référé à un homme qui s'appelle Brian.
1: And I was told he was a very good teacher.
0: Et on m'a dit que c'était un bon enseignant.
1: And so we made arrangements.
0: Donc on s'est arrangé.
1: And I got the boat prepared.
0: Et j'ai préparé le bateau.
1: And I was standing there waiting for him.
0: Et j'étais là, j'attendais qu'il vienne.
1: And I see this couple coming towards me.
0: Et je vois un couple qui vient vers moi.
1: So wife.
0: Sa femme.
1: With her husband.
0: Une femme et un homme.
1: And he's got a long white stick.
0: Et il a un grand bâton blanc.
1: And he's going tap tap tap tap tap.
0: Et il avance comme ça et il touche par terre.
1: Tap tap tap tap. You see? And when I saw him.
0: Et quand je l'ai vu.
1: I thought to myself, shame, you know.
0: J'ai pensé ah.
1: To be blind, it's tough, eh?
0: C'est difficile d'être aveugle. Hein?
1: And then I found out.
0: Et après j'ai découvert.
1: He was my teacher.
0: Que c'était lui mon prof.
1: And then my shame was not for him, my shame was for me.
0: Et après la honte c'était pas pour lui mais c'était pour moi.
1: And he said, "No, don't worry, I've come to teach you."
0: Il m'a dit non t'inquiète pas, je vais t'apprendre.
1: And you can't be serious.
0: C'est pas possible.
1: And we got into the boat.
0: Et on est allé sur le bateau.
1: He's blind.
0: Il est aveugle.
1: He's blind.
0: Il était aveugle.
1: But he taught me.
0: Mais il m'a appris.
1: I don't know why I'm telling you the story.
0: Je sais pas pourquoi je vous raconte cette histoire là.
1: The fact is this.
0: Le fait est.
1: He knew.
0: Il savait.
1: Not by what he saw or
0: pas parce
1: seen,
0: qu'il voyait.
1: But he knew.
0: Mais il savait.
1: How to sail.
0: Comment naviguer.
1: A simple faith and trust.
0: Une foi simple, une confiance.
1: In the wind.
0: Dans le vent.
1: In the water.
0: Dans l'eau.
1: In the boat.
0: Et dans le bateau.
1: There was no fear in him.
0: Et il n'y avait aucune peur en lui.
1: And I thought to myself, Lord.
0: Et je me suis dit, Seigneur.
1: That's what I want.
0: C'est ce que je veux.
1: Then you go through the storms.
0: Et ensuite vous allez au travers
1: go
0: des tempêtes.
1: The difficulties.
0: Au travers des difficultés.
1: Not afraid.
0: Et vous n'avez pas peur.
1: By what's happening around you.
0: Parce que par les choses qui sont en train de se passer autour
1: de vous. Then you're not going to dispute.
0: Et ensuite vous n'allez pas discuter.
1: Is this God?
0: Est-ce que ça vient de Dieu?
1: Or is this me?
0: Ou est-ce que c'est moi?
1: Because that's what this issue is about.
0: Parce que c'est ça le problème qui est là.
1: But you and I, we need to know.
0: Mais vous et moi, on a besoin de savoir.
1: In this heart,
0: dans notre cœur.
1: That the Lord has called us.
0: Que le Seigneur nous a appelés.
1: We can't put him in a box.
0: On peut pas le mettre dans une boîte.
1: There are many storms that you have to go through.
0: Vous allez devoir traverser beaucoup de tempêtes.
1: You might be marrying one soon.
0: Peut-être que vous allez bientôt vous marier avec une tempête.
1: It's possible.
0: C'est possible.
1: You're standing at the altar.
0: Vous êtes là.
1: And you look at her.
0: Devant le prêtre et vous dites
1: what a blessing.
0: Quelle bénédiction.
1: And it's a great blessing, eh?
0: C'est une grande bénédiction.
1: But God's ways of blessing are not always ours, eh?
0: Mais les bénédictions de Dieu, c'est pas souvent les nôtres.
1: But we need to have faith.
0: Mais on doit avoir la foi.
1: Confidence.
0: Et la confiance.
1: In the hand of the Lord on our lives.
0: Dans la main du Seigneur sur nos vies.
1: How then, verse 14,
0: verset 14.
1: Shall they call on him in whom they have not believed?
2: Comment donc invoqueront-ils celui en qui ils n'ont pas cru?
1: And how shall they believe in him of whom they have not heard?
2: Comment croiront-ils en celui dont ils n'ont pas entendu parler?
1: How shall they hear without a preacher?
2: Et comment entendront-ils parler s'il n'y a personne qui prêche?
1: And how shall they preach unless they are sent?
2: Comment y aura-t-il des prédicateurs s'ils ne sont pas envoyés?
1: As it is written, how beautiful are the feet of those who preach the gospel of peace, who bring glad tidings of good things.
2: Selon qu'il est écrit qu'ils sont beaux, les pieds de ceux qui annoncent la paix, de ceux qui annoncent de bonnes nouvelles.
1: For they have not all obeyed the gospel, for Isaiah says, Lord, who has believed our report?
2: Mais tous n'ont pas obéi à la bonne nouvelle. Aussi, Esaïe dit-il, Seigneur, qui a cru à notre prédication?
1: So then faith comes by hearing, and hearing by the word of God.
2: Ainsi, la foi vient de ce que l'on entend, et ce qu'on entend vient de la parole de Christ.
1: But I say, have they not heard? Yes, indeed, their sound has gone out to all the earth. And their words to the ends of the world.
2: Mais je dis, n'ont-ils pas entendu? Au contraire, leur voix est allée par toute la terre et leurs paroles jusqu'aux extrémités du monde.
1: We have a great responsibility.
0: Nous avons une grande responsabilité.
1: To preach this gospel.
0: De prêcher cet évangile.
1: Wherever we are.
0: Peu importe où nous sommes.
1: Don't miss an opportunity.
0: Ne ratez pas une opportunité.
1: My mother is 90 years old.
0: Ma mère qui a 90 ans.
1: Last year she retired from her street ministry.
0: L'année dernière, elle a arrêté son ministère de rue.
1: Every Saturday, she was out in the streets.
0: Tous les samedis, elle allait dans les rues.
1: And in the area that she lived.
0: Et dans l'endroit où elle vivait.
1: Worked.
0: Où elle travaillait.
1: A lot of Muslims, a lot of Hindu people.
0: Il y avait beaucoup de musulmans, beaucoup de personnes.
1: And every opportunity.
0: Et à toute occasion.
1: She was there with a tract.
0: Elle était là-bas avec son
1: sharing
0: pamphlet.
1: The gospel.
0: En train de partager l'évangile.
1: She lives in a retirement home.
0: Elle vivait dans une maison de retraite.
1: And she's been there for 20 something years.
0: Elle a vécu là-bas pendant 20 et quelques années.
1: She's had two generations of people come.
0: Il y a eu deux générations de personnes qui étaient
1: they
0: là.
1: Come, they die, they come, they die.
0: Ils sont venus, ils viennent, ils meurent.
1: And one by one,
0: et un après l'autre.
1: They've been born again,
0: ils sont nés de nouveau.
1: Baptized,
0: baptisés.
1: Going to church,
0: ils sont partis à l'église.
1: Going to their funeral.
0: Et partir à leur funérailles.
1: One by one.
0: Un après l'autre.
1: She has the list.
0: Elle a une liste.
1: And she prays.
0: And
1: stays on her knees.
0: Et elle prie et elle reste sur ses genoux.
1: Until she's seen God do something in the life.
0: Jusqu'à ce qu'elle voit le Seigneur faire une œuvre dans la vie de ces gens-là.
1: Last year she had a tough time.
0: Et l'année dernière elle a eu un moment bien difficile.
1: There was her neighbor.
0: Il y avait son voisin.
1: Who resisted the gospel.
0: Qui a résisté à l'évangile.
1: And my mother was with her at her death.
0: Et ma mère était là à sa mort.
1: When she, this woman was dying, going down.
0: Quand cette femme était en train de mourir.
1: My mother said I was almost going all the way with her.
0: Et ma mère m'a dit c'est comme si que j'allais avec elle.
1: Because I did not want to lose her.
0: Parce que je voulais pas la perdre.
1: We have a responsibility.
0: Nous avons une responsabilité.
1: Wherever we are.
0: Peu importe où nous sommes.
1: To share the gospel.
0: De partager l'évangile.
1: To let our life speak.
0: De permettre à nos vies de parler.
1: To be willing to give something to somebody,
0: et d'être prêt à donner quelque chose à quelqu'un,
1: that they might come to know the Lord.
0: Pour qu'ils puissent connaître le Seigneur.
1: Hein? I remember years ago I was challenged.
0: Je me rappelle il y a des années de ça, j'étais challengé.
1: I was flying, I think, from South Africa to Namibia.
0: Je voyageais de d'Afrique du Sud à Namibie.
1: And just with E on the end. And there was an evangelist getting on the plane with me.
0: Et il y avait un évangéliste qui était là avec moi.
1: And he was a famous TV celebrity.
0: Et c'était une grande célébrité à la télé.
1: And drunkard.
0: Et c'était un alcoolique.
1: And caused many troubles.
0: Et il a fait causé beaucoup de problèmes.
1: And then he got saved.
0: Et ensuite il a été sauvé.
1: And so now he was going everywhere to share.
0: Et maintenant il allait partout pour partager.
1: Everywhere, every
0: partout,
1: opportunity.
0: À toute occasion.
1: He would go into a hospital.
0: Il allait dans les hôpitaux.
1: And lock the door.
0: Et il fermait la porte.
1: And then preached the gospel.
0: Et ensuite il prêchait l'évangile.
1: Because the guys were too sick to leave.
0: Parce que les hommes étaient trop malades pour partir.
1: They had to hear.
0: Et ils devaient entendre.
1: And he didn't want anybody to interrupt him.
0: Et il voulait que personne ne l'interrompe.
1: He would go into an elevator.
0: Il va dans un ascenseur.
1: And it's good.
0: Et c'est bon.
1: Because when people go in an elevator,
0: parce que quand les gens vont dans un ascenseur,
1: they all look up to the numbers.
0: Ils regardent tous vers les chiffres.
1: They are already in the attitude of prayer.
0: Ils sont dans cette attitude de prière.
1: And he would go in.
0: Et il entre.
1: And he'd say, whilst we have our eyes on the Lord.
0: Et il va dire, donc comme nous avons nos yeux vers le Seigneur.
1: And he would share the gospel.
0: Il partage l'évangile.
1: He would get on buses.
0: Il entre dans les bus, dans les trains.
1: He would stand by the taxi.
0: Il se tient près du taxi.
1: Quelqu'un entre dans le taxi. As well.
0: Il rentre dans le taxi aussi.
1: Give them a tract. Share the gospel.
0: Il leur donne un petit papier. Il partage l'évangile.
1: He was persecuted. I want to tell you.
0: Il a été persécuté.
1: So one day we're getting onto the plane.
0: Et un jour alors qu'on est dans l'avion.
1: And I see him.
0: Et je le vois.
1: And I'm a little embarrassed.
0: Et je suis un peu embarrassé.
1: That's true.
0: C'est vrai.
1: Because he's standing there.
0: Parce qu'il se tenait là.
1: We're taking the bus from the terminus to the plane.
0: Et on prenait le bus de l'aérodrome à l'avion.
1: Nobody can get out.
0: Et personne pouvait sortir.
1: So he starts to preach.
0: Donc il a commencé à prêcher.
1: And I was embarrassed.
0: Et j'étais embarrassé.
1: When we got onto the plane,
0: et quand on est rentré dans l'avion,
1: and the air hostess,
0: et que l'hôtesse de l'air
1: was going down the aisle,
0: était en train de descendre dans les allées,
1: coffee,
0: thé, café.
1: He was right behind.
0: Il était juste derrière.
1: What language do you speak? Quel langage vous parlez? With his tracts.
0: Avec ses petits papiers d'évangélisation.
1: Never missing an opportunity.
0: Mais il ratait jamais une opportunité, une occasion.
1: I look at that.
0: J'ai regardé.
1: And I thought, no, Lord, that's not me.
0: Je me suis dit, Seigneur, c'est pas moi.
1: And the Lord spoke to my heart.
0: Et le Seigneur a parlé à mon cœur.
1: He says, but it should be you.
0: Et il a dit, mais ça devrait être toi.
1: If you value what you have,
0: si tu mets de la valeur sur ce que tu as,
1: you'll share it with everybody.
0: Tu le partagerais avec tout le monde.
1: Sometimes we say, I'm not like that. It's not my character.
0: Et parfois on dit, non, c'est pas moi, c'est pas mon caractère.
1: No, that's true.
0: C'est vrai.
1: You have a proud character.
0: Mais vous avez une attitude de fierté.
1: I'm a quiet person.
0: Je suis une personne timide.
1: Yeah, you're too quiet.
0: Non, tu parles pas assez.
1: We need to share the gospel.
0: On a besoin de partager l'évangile.
1: We need to share the gospel.
0: On a besoin de partager l'évangile.
1: To have this heart.
0: D'avoir ce cœur.
1: This responsibility.
0: Cette responsabilité.
1: We do what we need.
0: On fait ce qu'on a besoin de faire.
1: The Lord will take that word.
0: Et le Seigneur va prendre cette parole.
1: Like a seed.
0: Comme une graine.
1: And he'll bring life to it.
0: Et il va emmener la vie en elle.
1: You know, it's interesting. The Bible says that when the seed grows.
0: C'est intéressant quand la Bible dit que quand la graine grandit.
1: The Gospel of Mark says no man knows how.
0: Dans Marc, c'est dit qu'on ne sait pas comment la graine grandit.
1: It's true. The seed has enough power in itself.
0: La graine a assez de pouvoir en elle-même.
1: To grow.
0: Pour grandir.
1: What it has, it's complete.
0: Ce qu'elle a en elle, c'est complet.
1: Just needs the right time,
0: mais on a juste besoin du bon moment
1: and it'll grow.
0: Et ça va grandir.
1: They found grain.
0: Ils ont trouvé des graines
1: in the tombs of the pharaohs from Egypt.
0: Dans la tombe du pharaon en Égypte.
1: And these things grow.
0: Et elles ont grandi.
1: 2000 years ago,
0: il y a 2000 ans de cela.
1: These things will grow today.
0: Et ces graines vont grandir
1: like
0: aujourd'hui.
1: The word of God.
0: C'est comme la parole de Dieu.
1: We need to have confidence in that.
0: Et nous avons besoin d'avoir cette foi.
1: Many years ago, and let's read verse 19.
0: Verset 19.
1: But I say, did Israel not know? First Moses says, I will provoke you to jealousy by those who are not a nation.
2: Mais je dis, Israël ne l'a-t-il pas su? Moïse le premier dit, j'exciterai votre jalousie parce qu'il n'est point une nation.
1: I will move you to anger by a foolish nation.
2: Je provoquerai votre colère par une nation sans intelligence.
1: But Isaiah is very bold and says,
2: et Esaïe pousse la hardiesse jusqu'à dire,
1: I was found by those who did not seek me.
2: J'ai été trouvé par ceux qui ne me cherchaient pas.
1: I was made manifest to those who did not ask for me.
2: Je me suis manifesté à ceux qui ne me demandaient pas.
1: But to Israel, he says, all day long I have stretched out my hands to a disobedient and contrary people.
2: Mais au sujet d'Israël, il dit, j'ai tendu mes mains tout le jour vers un peuple rebelle et contredisant.
1: See, the heart of the Lord,
0: le cœur du Seigneur,
1: does not give up.
0: N'abandonne jamais.
1: Man gives up,
0: l'homme abandonne,
1: but God does not give up.
0: Mais Dieu n'abandonne jamais.
1: I read a book that made a big impact on my life many years ago.
0: J'ai lu un livre qui a eu un grand impact sur ma vie il y a quelques années de ça.
1: It was called Anointed for Burial.
0: C'était l'onction pour
1: burial, cemetery, death, burial, sands.
0: L'onction pour l'enterrement.
1: Okay, and this man was a missionary in Cambodia.
0: Et cet homme était un missionnaire en Cambodge.
1: And he was not allowed to preach the gospel.
0: Et on lui permettait pas de prêcher l'évangile.
1: So he decided to open a school teaching English.
0: Donc il a décidé d'ouvrir une école pour enseigner l'anglais.
1: And the only books that he could use was the Bible.
0: Et le seul livre qu'il pouvait utiliser, c'était la Bible.
1: So that's what they learned English from.
0: Et c'est là qu'ils ont appris l'anglais.
1: And so as they were reading, they would ask questions.
0: Et alors qu'ils lisaient, ils posaient des questions.
1: What does this mean?
0: Qu'est-ce que ça veut dire?
1: And so he would tell them what it means.
0: Et ensuite il leur disait qu'est-ce que ça veut
1: and
0: dire.
1: So one by one,
0: et un après l'autre,
1: these guys, they got born again.
0: Ces hommes sont nés de nouveau.
1: And there was a move of God.
0: Et il y avait un mouvement de Dieu.
1: And shortly during that time,
0: et juste après ce moment-là,
1: the communists came from the north.
0: Les communistes sont venus du nord.
1: The Khmer Rouge, as they were called. And they took over Cambodia.
0: Et ils ont pris le Cambodge.
1: And all of these guys ended up in labor camps, prison camps.
0: Et tous ces hommes se sont retrouvés dans des camps où ils étaient enfermés, des camps de travail.
1: It was finished.
0: C'était fini.
1: He had to leave the country.
0: Il a dû quitter le pays.
1: And in himself, he was a destroyed man.
0: Et en lui-même, il était détruit.
1: All the years he had prayed.
0: Toutes ces années qu'il avait prié.
1: All the years he had been trusting God.
0: Toutes ces années où il avait fait confiance au Seigneur.
1: But now it was finished. It was over.
0: Et maintenant, c'était fini.
1: And then slowly.
0: Et ensuite, doucement.
1: He began to hear reports.
0: Il a commencé à entendre des rapports.
1: Of churches.
0: D'églises.
1: That were growing. In all of these labor camps.
0: Qui grandissaient dans tous ces camps de travail.
1: Some of them,
0: certains,
1: even the communist people who were taking care of them were in the church.
0: Même les communistes qui prenaient soin qui s'occupaient de ces gens-là étaient nés de nouveau.
1: It was the fruit.
0: C'était le fruit
1: of the seed that he had planted in the lives of people.
0: De la graine qu'il avait plantée dans la vie de ces gens-là.
1: And when you read that,
0: et quand vous lisez cela,
1: it made a big impact on my life.
0: Ça a fait un impact incroyable sur ma vie.
1: That was, I read that maybe in the 1970s.
0: J'ai lu ça peut-être en 1970.
1: So a few years ago,
0: donc quelques années, il y a quelques America, années, j'étais en Amérique.
1: And I decided, I wonder if I can find this guy.
0: Et je me suis dit, je me demande si je peux retrouver cet homme-là.
1: So I began to look for him.
0: Donc j'ai commencé à le chercher.
1: And I found him.
0: Et je l'ai trouvé.
1: He had left the ministry.
0: Il avait quitté le ministère.
1: And he had left his faith.
0: Et il avait quitté sa foi.
1: Through circumstances.
0: À cause des circonstances.
1: He had given up on God.
0: Il avait abandonné le Seigneur.
1: And he died an atheist.
0: Et il est mort en tant qu'athée.
1: And when I read that,
0: et quand j'ai lu ça,
1: it made such an impact.
0: Ça a fait un tel impact.
1: Because we can put our confidence.
0: Parce qu'on peut mettre notre confiance.
1: In what we see.
0: Dans les choses qu'on voit.
1: And we take our eyes off the Lord.
0: Et on retire nos yeux du Seigneur.
1: We move from our faith.
0: On bouge de notre foi
1: into our experience,
0: à notre expérience,
1: what we see around us,
0: aux choses qu'on voit autour de nous.
1: And we need to keep our eyes on the Lord.
0: Mais on doit garder nos yeux sur le Seigneur.
1: The fact is,
0: le fait est
1: all of us here,
0: que chacun de nous ici,
1: we will face difficult times.
0: On va faire face à des situations, à des moments
1: some
0: difficiles.
1: Of us,
0: certains d'entre nous
1: will face times that you do not understand.
0: Vont faire face à des moments qu'on ne comprend pas.
1: You will have to go through fires.
0: Vous allez devoir aller au travers de
1: feux
0: et des situations
1: that do not make sense to you,
0: qui n'ont aucun sens pour vous,
1: and will not make sense to anybody,
0: et qui vont n'avoir aucun sens pour les gens
1: and
0: autour de vous.
1: And if you don't understand,
0: mais si vous ne comprenez pas
1: heart,
0: dans votre cœur,
1: the call of God for your life,
0: l'appel de Dieu pour vos vies,
1: you can miss everything.
0: Vous pouvez tout rater. vous pouvez passer à côté.
1: Just keep your eyes,
0: mais si vous gardez vos yeux
1: on the good feelings,
0: sur les bons sentiments,
1: the good times,
0: les bons moments,
1: you will miss everything.
0: Vous allez passer à côté de
1: but
0: tout.
1: To know in
0: de
1: you,
0: savoir en vous-même,
1: the Lord has a purpose for my life.
0: Le Seigneur a un plan pour ma vie.
1: He will take me through this,
0: il va m'emmener au travers de cette situation
1: and he wants to use me.
0: Et il veut m'utiliser.
1: I don't understand.
0: Je ne comprends pas.
1: Tragedy happens.
0: Il y a des tragédies qui se passent.
1: To Christians.
0: Pour les chrétiens.
1: They die.
0: Ils meurent.
1: They get sick.
0: Ils sont malades.
1: Terrible things can happen.
0: Il y a des choses terribles qui peuvent leur arriver.
1: I don't understand.
0: Je comprends pas.
1: I'm not even gonna try to explain.
0: Mais je vais même pas essayer d'expliquer.
1: I cannot.
0: Parce que je peux pas.
1: One thing I do know.
0: Une chose que je sais.
1: That God has a plan for my life.
0: C'est que Dieu a un plan pour ma vie.
1: Many years ago,
0: il y a plusieurs années de cela,
1: I was involved in a mission work.
0: J'étais dans une œuvre missionnaire.
1: I think 1987.
0: En 1987.
1: I knew these people very well.
0: Et je connaissais ces gens-là très bien.
1: Some of them I'd known for many years.
0: Et certains d'entre eux, ça faisait beaucoup d'années que je les connaissais.
1: And they were working on a mission station.
0: Et ils travaillaient sur une station missionnaire.
1: Families.
0: Avec des familles.
1: And one night.
0: Et un soir.
1: They were attacked.
0: Ils ont été attaqués.
1: Husbands.
0: Les maris.
1: Wives.
0: Les femmes.
1: Teenage kids,
0: les enfants,
1: babies,
0: les adolescents, les bébés,
1: and slaughtered.
0: Et ils ont été tués.
1: Slaughtered.
0: Ils ont été tués, massacrés.
1: I had to identify the bodies.
0: J'ai dû identifier les corps.
1: I buried them.
0: Je les ai enterrés.
1: There's no answer for that.
0: Il n'y a aucune réponse pour ça.
1: What can you say?
0: Qu'est-ce qu'on peut dire?
1: They loved the Lord.
0: Ils aimaient le Seigneur.
1: They gave their lives.
0: Ils donnaient leur vie.
1: I must give mine.
0: Je dois donner ma vie.
1: You will face things.
0: Vous allez faire face à des choses.
1: You will face things.
0: Vous allez faire face à des choses.
1: We need one another to support us.
0: Mais on a besoin des uns des autres pour se soutenir.
1: To encourage us.
0: Pour s'encourager.
1: But I want to say to you today.
0: Mais je veux vous dire aujourd'hui.
1: Have put your faith in the Lord.
0: Mettez votre foi en
1: Dieu. In the call that He has for you.
0: Dans l'appel qu'il a pour vous.
1: Paul's regret.
0: Les regrets de Paul.
1: Was the people of Israel.
0: C'est que le peuple d'Israël
1: could not see
0: ne pouvait pas voir
1: the call of God on their life.
0: L'appel de Dieu sur leur vie.
1: You are here today.
0: Vous êtes là aujourd'hui.
1: You come from many different situations.
0: Vous venez de beaucoup de différentes situations.
1: Many different things.
0: Beaucoup de différentes choses.
1: Don't miss
0: ne ratez pas
1: this opportunity.
0: Cette opportunité.
1: Don't miss
0: ne ratez pas
1: this opportunity.
0: Cette opportunité.
1: Keep your life.
0: Gardez vos vies
1: in a place
0: dans un endroit
1: where God can move in you,
0: où Dieu peut œuvrer en
1: form
0: vous,
1: you,
0: peut vous former,
1: prepare you,
0: peut vous préparer
1: and use you.
0: Et vous utiliser.
1: Amen.
0: Amen.
1: Let's stand to our feet.
0: Levons-nous.
1: Father, we are so grateful.
0: Seigneur, nous sommes reconnaissants
1: for your word,
0: pour ta parole.
1: Your presence,
0: pour ta présence,
1: for bringing us here,
0: pour nous avoir emmenés ici.
1: You have spoken to our hearts.
0: Tu as parlé à nos cœurs.
1: I know there are young people here today.
0: Je sais qu'il y a des jeunes ici aujourd'hui.
1: Who maybe do not see much.
0: Qui peut-être ne voient pas grand-chose.
1: But I pray.
0: Mais je prie.
1: For everyone.
0: Pour chacun.
1: That in their hearts.
0: Que dans leur cœur.
1: They would know.
0: Ils sachent.
1: Your hand is upon their life.
0: Que ta main est sur leur vie.
1: They would take this seriously.
0: Et qu'ils vont prendre ces choses au sérieux.
1: They would realize.
0: Qu'ils vont réaliser.
1: What a privilege.
0: Quel privilège.
1: What an opportunity.
0: Quelle occasion.
1: That you have prepared for them.
0: Tu as préparé pour eux.
1: They would not allow any word.
0: Qu'ils ne permettent à aucune parole.
1: Any situation.
0: Aucune situation.
1: Any question.
0: Aucune question.
1: Or doubt.
0: Ou doute.
1: To rob them.
0: De les voler.
1: Of serving you.
0: De les empêcher de te servir.
1: No matter what they face today,
0: peu importe ce à quoi ils font face aujourd'hui.
1: No matter what they have to face,
0: peu importe ce qu'ils devront faire face.
1: I pray that their hearts,
0: je prie que leur cœur
1: would be open to you,
0: soit ouvert à toi.
1: To have faith in you,
0: pour avoir foi en toi.
1: In all things,
0: en toutes choses.
1: In Jesus' precious name,
0: dans le nom précieux de Jésus.
1: As everybody says,
0: alors que tout le monde dit.
1: Amen.
0: Amen.
1: May the Lord bless you.
0: Que le Seigneur vous bénisse.
1: Have a great weekend.
0: Bon week-end.

Abraham se leva de bon matin. Il prit du pain, une outre, d'eau qu'il donna à Agar et plaça sur son épaule. Il lui remit aussi l'enfant et la renvoya. Elle s'en alla et s'égara dans le désert de Beersheba. Étonnant, non? Pour quelqu'un comme Abraham, quelqu'un de généreux, de droit, de juste, qui n'hésite pas à risquer sa vie pour aller sauver son neveu et d'accueillir tous ceux qui passent chez lui. Pourquoi ne donne-t-il pas tout simplement 30 chameaux chargés de nourriture, des serviteurs et de quoi s'installer honorablement ailleurs à son fils premier-né, Ismaël? Il s'agit d'une petite leçon dont je vais vous faire part ce matin. C'est Moïse au micro et je vous souhaite une bonne journée. Dans cette histoire, il ne faut pas oublier que ce n'est pas Abraham qui renvoie Agar, c'est Sarah. Son intention à elle est assez claire. Elle veut se débarrasser d'Agar et de son fils qui s'est moqué d'elle, alors qu'elle se réjouissait de la naissance de son propre fils. Abraham, bien sûr, est totalement contre. Lui, il aime son fils. Mais celui-ci ne lui appartient pas. En effet, selon les lois de l'époque, c'est le fils de la servante de Sarah. Il appartient donc à Sarah. On voit un peu plus tôt que c'est exactement ce que Dieu lui rappelle. Mais Abraham sait que Dieu est bon. Il ne s'ingère donc pas dans le choix de Sarah. Il ne donne rien d'autre que l'indispensable pour ne pas prendre sur l'héritage de son fils Isaac, le fils de Sarah. Un peu de pain, un peu d'eau, ce que l'on donnait à des voyageurs avant de partir. On cite souvent Sarah comme celle qui a appelé Abraham son seigneur, mais on oublie de citer que Dieu a demandé à Abraham de se soumettre à sa femme lorsqu'elle était dans son droit. Abraham ne s'appuie pas sur ses propres richesses, mais il s'appuie sur Dieu. Abraham sait que son fils est en sécurité, non parce qu'il est sous son propre contrôle, mais sous celui de Dieu. Et ce n'est pas parce qu'il abuse de son autorité pour garder son fils sous ses yeux, alors qu'il appartient à sa femme, que son fils sera en sécurité. Voilà une belle image de situation où Dieu nous demande de nous soumettre à des décisions des fois un peu injustes, parce que nous n'avons pas l'autorité pour prendre de décisions justes à la place de ceux qui les prennent. Mais il nous rappelle que c'est lui qui s'occupera d'apporter la justice et de prendre soin de ceux qui nous sont chers et de nous-mêmes. En tant que nomade dans le désert, Abraham avait dû vivre bien des fois où restait plus d'eau, ni pour les troupeaux, ni pour les hommes. Mais Dieu s'était toujours montré fidèle pour lui, et il savait qu'il le serait aussi pour son fils. Sachons que c'est bien Dieu qui nous donne le souffle, et que c'est lui qui continue chaque matin à faire battre notre cœur, et le cœur de ceux qu'on aime. Il prendra soin de chacun, de vous et de chacun de vos proches en cette journée. Soyez bénis et à bientôt.

suis Isabelle, j'ai 20 ans. Et à un moment donné, j'avais 6 ans quand ma petite sœur est arrivée. Et la petite sœur, elle a commencé à prendre toute l'attention de mes parents parce qu'elle pleurait tout le temps et c'était la petite dernière. Et bon, alors au début, j'aidais mes parents, j'étais gentille, mais au bout d'un moment, elle commençait quand même à m'énerver. Je m'enfermais dans ma chambre, ma petite sœur, je lui parlais plus. Mes parents, je commençais à faire de moins en moins confiance parce que je voyais qu'ils ne s'occupaient pas trop de moi. Mais bon, je faisais un petit peu mon caliméro dans ma chambre. Il y avait beaucoup de cris à la maison et ça allait pas trop bien. Et à l'adolescence, là, ça commençait à coincer parce que mes parents, ils étaient en instance de divorce. Et mes parents ont divorcé. Et là, ça a été le clash, quoi. Là, j'ai vraiment tout jeté en l'air. Et au fur et à mesure, je perdais toute l'estime que je pouvais avoir de moi-même ou de l'image de la femme. Il y a tout qui partait, quoi. Donc j'ai commencé à rencontrer des garçons, à flirter, à sortir. J'écoutais jamais mes parents, donc je faisais ce que je voulais. Donc voilà, j'ai perdu complètement ma dignité, ma pureté. Et j'ai continué comme ça. Avant de m'installer à Strasbourg, donc je venais d'avoir le bac, j'allais m'installer avec une copine à Strasbourg. Franchement, c'était la fête, quoi. Je me suis dit, ça y est, je vais faire ma vie, les parents sont derrière. On est parti travailler dans les Alpes pendant 2 mois. On s'est dit, ça y est, on a des ailes, on va s'envoler. Et en fait, on s'est écrasé, quoi. Pendant ces jours, j'ai rencontré un jeune homme. Donc, tout de suite, je suis tombée amoureuse. Mais en fait, ce jeune homme, il se disait thérapeute. Il me parlait de Dieu, donc je trouvais ça super, quoi. Dieu, c'est vague, c'était bien. Il me disait qu'il y avait des guérisons, des énergies, que Dieu, finalement, il est en chacun de nous. Et je suis rentrée là-dedans, quoi. Donc. Et j'ai été complètement envoûtée par ce garçon. Et donc, j'ai marché là-dedans. Donc, ça m'a complètement bousillée, quoi. Là, j'avais une notion du monde spirituel, mais vraiment de l'autre côté du miroir, quoi. Là, c'était... Donc, je me suis installée à Strasbourg. Ce garçon m'a laissé tomber. Mon amie, ma meilleure amie à l'époque, on s'entendait plus trop bien. Donc, habiter avec quelqu'un sur qui on n'est plus sur la même longueur d'onde, c'est difficile. Mes études, c'était la cata. Et j'avais rencontré un couple de chrétiens quand j'étais adolescente, vers 16-17 ans, qui m'avait beaucoup aidée. Pour moi, ça a toujours été des parents spirituels. Ils étaient québécois en plus et j'adore le Québec. Et à cette période de ma vie, j'ai compris que pour avancer, il fallait que je lâche mes bagages, en fait. Je pense qu'on est tous nés avec des gros sacs que nos ancêtres nous donnent, que nos parents nous donnent et qui, au bout d'un moment, commençaient à être lourds. J'ai commencé à réaliser que pour avancer dans la vie, pour vraiment vivre ma vie, il fallait que je pardonne à mes parents. Et j'ai écrit une grande lettre à mon père un jour pour lui expliquer que j'en avais marre. Enfin, ça faisait au moins 3 ou 4 ans que je lui parlais pas, quoi. Et donc, j'ai lui écrit une lettre pour lui dire que je voulais pardonner, que j'en avais marre, que je voyais que tout ce que j'avais semé tout au long de ma vie, je le récoltais. Et j'ai repris contact avec les Québécois aussi, je leur ai écrit une grande lettre. Je sais pas, ils ont dû avoir les cheveux qui s'hérissaient quand je leur ai raconté tout ce que j'avais vécu les mois d'avant. Mais ils ont prié pour moi. Et là, j'ai commencé à avoir une soif de Dieu, mais waouh, quoi, je voulais connaître des choses, quoi. Donc je commençais à prier. Et donc 3 mois plus tard, je suis allée à un camp que mon ami québécois organisait. Je me suis fait baptiser, j'ai donné ma vie totalement à Dieu. Il a changé ma vie, quoi.

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Et comme vous en avez sûrement l'habitude, dans quelques instants, notre ami le pasteur Kayayan nous parlera de l'Ecclésiaste, oui, du livre de l'Ecclésiaste dans la première partie de la Bible, l'Ancien Testament, pardon.

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1: En un combat douteux, tel sera le titre de mon exposé aujourd'hui consacré au chapitre 4e du livre de l'Ecclésiaste. En un combat douteux. La presse quotidienne parlée ou écrite n'est pas d'une plus grande actualité que le vieux livre de l'Ecclésiaste dans l'Ancien Testament. Il date de plus de 25 siècles, mais avec quelle déconcertante lucidité relate-t-il en les analysant les événements, portant son appréciation critique sur les faits, grands ou menus, qui sont le lot quotidien des tout mortels. Il y a une centaine d'années, on aurait pu qualifier son auteur de rabat-joie. On se trouvait alors en pleine belle époque, époque d'optimisme invétéré, du culte naïf voué au progrès par une génération ivre de succès facile, imbu d'orgueil et aveuglé par ses chimères, elle avait appris par cœur et récité comme une litanie des credos dogmatiques rédigés par les soins des humanistes athées. La société occidentale, à l'assurance imperturbable, avec sa foi du charbonnier et ses rêves utopiques, mâchait ses opiums avec enthousiasme. Celui de l'évolution, du progrès technique, du rêve universaliste. Tout vestige d'animalité, celui qui caractérisait l'homme de Cro-Magnon, était sur le point de disparaître. Quelques attardés de cette école de l'optimisme naïf, dont Teilhard de Chardin, se voulant scientifiques alors qu'ils en sont en réalité que des mystiques égarés dans des domaines brumeux, se sont obstinés même après les catastrophes de notre siècle à parler de la marche vers le point oméga. L'homme était lancé à grande vitesse, comme le TGV, avant ses turbines sur la voie de l'hominisation. Pardonnez-moi ce barbarisme, mais il n'est pas de moi. La réalité, elle, ne nous a laissé guère d'illusions sur ces élucubrations béates. Et s'il fallait illustrer cette réalité imaginaire, nous dirions que nous sommes bien loin du point oméga. Nous serions plus près de penser que nous avons à peine entamé le stade de l'ABC, peut-être même que nous ne sommes tout simplement qu'au point alpha, avec très peu d'espoir d'aboutir au point Z. Avec raison, nos contemporains, depuis les deux grandes guerres mondiales, sont tombés dans un sombre pessimisme. Ils attendent néanmoins avec anxiété le troisième millénaire, espérant que celui-ci leur apportera enfin des remèdes miraculeux, comme si le changement du calendrier comme tel pouvait augurer une ère de bonheur, transformer les actuels cauchemars en pays des cocagnes, faire de nous, que ce soit au lointain Pérou ou dans nos chaumières bien de chez nous, des Eldorados enviables et convoités. Aux écrits utopistes n'ont pas tardé à succéder des récits d'anticipation véritablement cauchemardesques. Citons Le meilleur des mondes d'Aldous Huxley ou 1984 de George Orwell, l'univers kafkaïen ou encore L'homme sans qualité de Robert Musil. Ces titres célèbres nous livrent des descriptions du gouffre insondable qu'habite l'esprit humain. Pour ma part, je leur préfère encore, et malgré tout, La mouchette de George Bernanos, tellement plus proche de l'évangile chrétien, ou même, malgré mes légitimes réserves de chrétien réformé, ces figures inquiétantes dépeintes par François Mauriac. L'archipel des goulags du grand Solzhenitsyn nous a de nouveau appris, s'il en était encore besoin, que la réalité dépassera toujours la fiction. L'auteur russe nous a livré la description de l'existence sous un régime totalitaire et dans l'univers concentrationnaire avec une lucidité inégalée. Si l'Ecclésiaste revenait parmi nous, il nous reprocherait, tel un vieux sage, nos lenteurs et nos indolences de l'esprit. Je vous l'avais bien dit. Pourquoi ne m'avez-vous pas écouté ? Le chapitre 4 de son livre décrit l'horreur de la méchanceté humaine. Celle-ci s'exprime et se pratique dans les circonstances les plus diverses et peut prendre les formes les plus variées et inattendues. Ma propre génération, elle ne remonte pas à la nuit des temps, se souvient encore de l'oppression dans l'une de ses phases les plus aiguës et les plus insoutenables. Elle l'a subi dans sa chair, a été traquée, a essayé d'échapper à l'univers concentrationnaire, aux massacres et génocides perpétrés par des hordes sans foi ni loi, sur des Arméniens sans défense le premier quart du siècle, sur les Juifs et autres peuples plus près de nous. Bien qu'au moment où je rédige ces notes, nous assistons à un certain bouleversement sur la carte géopolitique de la planète. Je n'oublie pas pour autant que des millions d'hommes sont encore victimes d'une brutale oppression. N'oublions pas non plus l'oppression économique qui peut devenir aussi inhumaine que celle pratiquée sous la botte militaro-politique. Mais revenons à nouveau à l'Ecclésiaste. Il ne relate pas, lui, des simples faits divers. L'actualité dont il nous fait part ne se trouve pas à la une de nos quotidiens. Elle ne nous est pas présentée non plus sur le petit écran aux nouvelles du soir. L'Ecclésiaste, lorsqu'il décrit l'universelle douleur dont il est devenu le témoin affligé, ne le fait pas à la manière d'un journaliste se voulant objectif. Il s'indigne, proteste, souffre du statu quo. J'ai considéré ensuite toutes les oppressions qui se commettent sous le soleil, et voici les opprimés sont dans les larmes et personne ne les console. Ils sont en butte à la violence de leurs oppresseurs et personne qui les console. Ce n'est pas un fatigué, écrit un commentateur, un paresseux, un désabusé qui nous parle ici, mais un homme plein d'une sainte et vigoureuse passion pour la justice en ce monde, pour cette justice suprême et unique en son genre que toute la Bible proclame. La justice en faveur de ceux qui sont privés, en faveur des petits et des pauvres. Il appartient à la classe aisée, et malgré cela, il voit les larmes des pauvres. Il n'en est pas ainsi d'habitude. L'homme qui pouvait se vanter en disant de lui-même « Je deviens plus grand que tous ceux qui étaient avant moi à Jérusalem », cet homme-là, estimé et riche, se met à dire « Je me suis mis à observer toutes les injustices qui se commettent sous le soleil ». Pensez de nouveau à l'oppression politique. Certains d'entre nous, pour le moment, sommes à l'abri de celle-ci. Nous sommes sous la protection d'un état de droit qui, tant bien que mal, cherche à assurer notre sécurité, sinon notre bien-être. Mais tous ceux qui m'écoutent ou me lisent ne sont pas aussi privilégiés. Ils sont encore, eux, sous la botte d'un dictateur quelconque pouvant envoyer sur la place publique sa soldatesque tirée à bout portant sur tout ce qui bouge, écrasé sous les chenilles de ses chars, des gens désarmés. Sans parler de cette nouvelle forme d'oppression qu'est le nombre ahurissant de réfugiés en détresse, accueillis parfois dans des pays étrangers, mais renvoyés souvent de toutes parts. Au moment où je rédige ces lignes des rescapés arméniens des pogroms d'Azerbaïdjan, réfugiés en Tadjikistan sont encore et toujours à nouveau victimes d'inhumains traitements. D'autres, quoique n'ayant jamais subi la contrainte du déplacement forcé, et je veux parler ici de cette catégorie de personnes âgées, vivent à leur manière une détresse qui déchire le cœur. À la fin d'une longue carrière remplie de pénibles labeurs, économiquement faibles, ils vivotent au milieu d'une société de surabondance. Bouches encombrantes à nourrir, ils en sont réduits à attendre une maigre pension alimentaire ou une retraite de misère subissant injustice de leur dignité humaine bafouée. L'Ecclésiaste n'a pas eu tort en écrivant « Et j'ai trouvé les morts qui sont déjà morts plus heureux que les vivants qui sont encore vivants. » Comme les anciens Grecs savaient bien exprimer sous des formes variées des adages tels que « Le mieux est de n'être jamais né » ou tout au moins de mourir au plus vite. Il existe encore une autre forme d'oppression à laquelle on prête moins attention, la convoitise, l'envie des objets, des biens matériels, surtout la jalousie de tous ceux qui appartiennent à autrui, incite hommes et femmes à une frénétique compétition qui finit par piéger aussi bien le combattant que le convoité. On est si vite écrasé dans la course inhumaine de la compétition dans laquelle s'engagent voracement des prédateurs dépourvus d'éthique et même de tout sentiment humain. Nous apprenions voici quelques années que quelque part dans le Pacifique, enfui par 60 mètres de fond, gisait un navire coulé durant la dernière guerre mondiale. Il cachait dans ses cales un trésor fabuleux, récolte et moisson du pillage par le puissant conquérant des nations voisines. Près de 5 milliards de dollars en or, en diamants, en platine, et le tout par 60 mètres de fond de mer. Qui put en profiter? Personne. Combien l'homme est insensé. Il consacre des années et des lustres à amasser une récolte dont, en fin des comptes, il ne pourra pas jouir, ou si peu. N'est-ce pas sur ce point-là que réside sa véritable pauvreté? La misère d'une vie appauvrie par l'absence d'amitié, le temps accordé seulement au compte-gouttes, aux relations affectives, même les plus intimes. L'Ecclésiaste évoque de telles situations humaines. Serait-il un hypersensible, faut-il, en le lisant, hausser les épaules et s'exclamer « Quand même, il exagère un peu, trop c'est trop », dit le bon sens courant. Prenons soin de lire correctement l'Ecclésiaste. comme toute la Bible. Son but n'est pas de nous abreuver des ruminations moroses, mais de nous prévenir avant que nous ne subissions le boomerang final venant briser nos fragiles et prétentieuses certitudes et disperser chacune de nos illusions trompeuses. L'inconstance du pouvoir, l'éphémère des possessions, la fragilité du bonheur, l'imperfection même du plaisir sensuel, tout est là. Tout cela n'est que vanité des vanités, venant nous frapper en plein visage, nous assommer définitivement et sans merci. Si l'Ecclésiaste se présentait actuellement dans des églises chrétiennes, et Dieu sait si la malice et les machinations n'en sont pas absentes, il s'adresserait à elle comme un évangéliste ne cherchant pas à rassurer à bon compte. Il ne nous presserait pas à prendre une décision hâtive, à signer une carte sous l'influence d'une émotion momentanée, telle dans des campagnes de masse par des évangélistes itinérants américains. Il laisserait ses besognes à d'autres et nous poserait au préalable des questions bouleversantes. J'imagine que l'une d'entre elles serait la suivante, que je vous invite à méditer. Pourquoi ce mécontentement perpétuel sur votre sort? Ce que vous avez pu amasser, même avec grande peine, vous a-t-il procuré le bonheur? Sinon, pourquoi vous acharnez à vouloir posséder davantage? Reconnaissez-vous le pouvoir de séduction auquel vous succombez? Ces simples questions contiennent déjà la question essentielle. En définitive, c'est Dieu lui-même qui l'adresse par l'intermédiaire de l'anonyme auteur du livre de l'Ecclésiaste. Lui qui est l'auteur de nos vies et le seigneur de notre destinée, il les adresse de façon lancinante mais salutaire. Cela devrait nous réjouir. Dieu ne garde pas le silence. C'est une grâce qu'il nous fait que de pouvoir lire, de méditer le livre du Qohélète de l'Ecclésiaste. Si Dieu nous juge, ses jugements sont justes. S'il nous promet la libération, celle-ci est réelle, et le salut qu'il nous offre est sûr et certain. Si son interrogatoire nous trouble, la raison en est qu'il cherche à nous convaincre de sa sollicitude divine. Écoutons-le donc, ce Dieu de l'Ecclésiaste, qui est le Dieu sauveur en Jésus-Christ. Faisons-lui confiance.

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Dans l'attente de notre prochaine émission, nous vous disons au revoir. Et à Dieu seul la gloire.

Fils, Dieu que l'on peut connaître par Jésus-Christ, par la parole de Dieu dans la Bible. Ce Dieu qui nous donne un sens à notre vie.

0: Et c'est sans plus tarder que nous allons retrouver nos amis de la Voix de l'Évangile.
1: Madame, mademoiselle, monsieur, un agréable moment, en tous les cas, un moment d'édification en compagnie d'une émission qui vous est proposée par la Voix de l'Évangile. Alors, un petit quart d'heure en notre compagnie, croyez-moi, ça n'est pas du temps perdu. Vous retrouvez à la réalisation technique Ray Cornbow. Dans un petit instant, Alain Choiquier terminera sa réflexion, une réflexion qu'il a commencée donc avec vous en votre compagnie il y a quelques semaines à propos du sermon sur la montagne et notamment ce passage où Jésus nous parle par symbole, il nous parle du sel. Alors il nous dira tout, absolument tout, sur le sel aujourd'hui. Pour l'instant, c'est René Galbès au micro, je vous salue bien, je vous remercie de prendre l'écoute et je vous invite donc maintenant à écouter une très très jolie voix, une voix fraîche, c'est la voix de Marilyn qui interprète donc Heureux, un texte tiré du sermon sur la montagne justement. Marilyn, Heureux.

0: Alain Choquier, comme Marilyn vient de nous le chanter, d'une très très belle manière d'ailleurs, heureux, heureux ceux qui ont le cœur pur, ce sont les paroles du Christ dans le serment sur la montagne. Vous êtes inspiré dans votre réflexion de ce serment sur la montagne pour nous parler encore une fois du sel, une image dont se sert Jésus dans son serment. Alors c'est vraiment une mine inépuisable, mais nous arrivons quand même à la dernière réflexion à ce propos. Nous vous écoutons avec beaucoup d'attention.
1: Jésus dit dans l'évangile selon saint Marc au chapitre 9 et au verset 50 et 51 « Le sel est une bonne chose, mais si le sel perd sa saveur, avec quoi l'assaisonnerez-vous ? Ayez du sel en vous-même et soyez en paix les uns avec les autres. » Dans l'évangile selon saint Matthieu, Jésus disait, et nous l'avons cité plusieurs fois ces derniers temps, « Vous êtes le sel de la terre ». Aujourd'hui, dans l'évangile de Marc, il nous dit « Ayez du sel en vous-même et soyez en paix les uns avec les autres ». En d'autres termes, le Christ voudrait que nous ayons en nous le sel de la paix. En effet, ne trouvez-vous pas étrange qu'après le « Ayez du sel en vous-même », il dit immédiatement « Soyez en paix les uns avec les autres ». Le sel doit donc jouer un rôle dans les relations entre les hommes. Pour ceux qui habitent des régions froides du globe terrestre, ils savent mieux que d'autres que le sel fait fondre la glace. Qu'on en déverse par tonnes sur les routes verglacées pour les rendre à la circulation automobile. Oui, le sel dégèle, entraîne la fonte de la glace. Pour vous qui habitez des régions chaudes ou tropicales de la Terre, eh bien, si vous aviez un frigidaire chez vous, prenez deux glaçons et mettez quelques grains de sel sur l'un. Vous vous apercevrez vite de l'effet du sel sur la glace. Le glaçon, recouvert de sel, fondra plus vite que l'autre. Mais pourquoi cette image ? Eh bien parce qu'il arrive souvent que les relations entre hommes, entre chrétiens même, soient gelées, glacées, qu'elles soient fraîches et parfois même glaciales. Un peu de sel sur ces relations et les voilà réchauffées. Le sel est encore ici le symbole de la vérité. En effet, il se fait souvent que la communion se refroidit entre chrétiens parce qu'on ne vit plus dans la vérité entre nous. Nos consciences, nos cœurs ne sont plus transparents. Nos relations se tendent et menacent de se rompre. Permettez que je vous raconte ce qui s'est passé il y a quelques années à Paris. Lorsque Dieu me demanda de créer une nouvelle œuvre évangélique à l'est de Paris, œuvre qui a donné naissance à une église qu'il est convenu d'appeler aujourd'hui l'église de la Nation, puisque située près de la place de la Nation à Paris. Nous étions peu de monde à son tout départ, 5 il me semble. Et savez-vous ce qui arrivait quand 2 d'entre ces 5 se retrouvaient ? Ils parlaient du 3e. Et quand 3 étaient ensemble ? C'est du 4e qu'il était question. Et quand 4 d'entre ces 5 que nous étions étaient en partage, irrésistiblement nous parlions du 5e. Et quand les 5 se rencontraient pour une chose ou l'autre, eh bien, figurez-vous, plus personne ne parlait ni de l'un ni de l'autre. Nous n'étions plus dans la vérité les uns avec les autres. Et nous en avions beaucoup souffert. Heureusement que Dieu eut pitié de nous et qu'un soir, les 5 réunis, nous nous étions demandé pardon, promettant de ne plus nous juger, nous critiquer l'un l'autre, mais décidant de prier régulièrement et tous les jours les uns pour les autres. La situation se débloqua et l'œuvre est allée de l'avant de façon étonnante.

0: Dieu est attristé des relations tendues existant entre les hommes et surtout entre chrétiens. Pour les dégeler, ces relations, il faut faire ce que David et Jonathan avaient convenu ensemble. Ils avaient mis l'Éternel entre eux deux, de sorte que leur amitié fut solide, utile et à la gloire de Dieu. Ils firent alliance entre eux. Lisez donc le chapitre 20 du premier livre de Samuel. À Nation, nous avions un peu à leur façon mis le Christ entre nous. C'est alors que les choses changèrent entièrement. C'est ainsi qu'on réchauffe des contacts refroidis, une communion rafraîchie. Le sel de la paix, c'est le Christ lui-même, lui qui a dit « Je suis la vérité ». Car pour être en communion entre chrétiens, de même dénomination ou d'églises chrétiennes différentes, il nous faut être dans la vérité les uns avec les autres. Ceci signifie tout d'abord se situer en Christ. Ça veut dire quoi ? Eh bien que nos vies, nos cœurs et nos églises lui appartiennent, qu'il les a vraiment rachetés de son sang, que nous soyons nés de nouveau, comme Jésus le dit à Nicodème, c'est-à-dire que nous ayons été réellement sauvés, vivant à présent en nouveauté de vie et de la vie même du Christ. Car avant de mettre le Christ entre nous, il importe de l'avoir reçu d'abord en nous, dans notre cœur par la foi. C'est alors que nous sommes chacun pour notre part en relation directe avec lui, que nous pouvons être en communion entre chrétiens. Jugez-en par ce texte de l'apôtre Jean dans sa première lettre, au chapitre 1er. « Ce que nous avons vu et entendu, nous vous l'annonçons à vous aussi afin que vous soyez en communion avec nous. » Or, notre communion est avec le Père et avec son Fils, Jésus-Christ. C'est une première chose. Mais il se fait encore parfois que, bien qu'étant dans le Christ, des hommes, des femmes, des jeunes, des moins jeunes, connaissent de réelles difficultés entre eux. L'apôtre Jean, dans cette même lettre, de dire quelques versets plus loin, « La nouvelle que nous avons apprise du Christ, c'est que Dieu est lumière et qu'il n'y a point en lui de ténèbres. » Si nous disons que nous sommes en communion avec lui et que nous marchions dans les ténèbres, nous mentons et nous ne pratiquons pas la vérité. Si nous marchons dans la lumière de la vérité bien entendu, comme il est lui-même dans la lumière, nous sommes mutuellement en communion et le sang de Jésus son Fils nous purifie de tout péché. C'est là l'un des versets clés de l'Écriture, montrant aux chrétiens le chemin pour qu'ils soient en paix les uns avec les autres. Le chrétien est par définition un homme de paix puisqu'il est habité de celui que la Bible appelle le prince de la paix, le Christ. Sommes-nous en paix avec tous ? Dieu le veut. Et Jésus de nous redire « Ayez du sel en vous-même », c'est-à-dire « Soyez dans la vérité en moi » et « Soyez en paix les uns avec les autres ». Puisse ce message faire de nous des chrétiens heureux, des fils et des filles de Dieu qui savent donner à ce monde une vraie paix.
1: Merci à Alain Choiquier pour cette réflexion. Nous retrouverons donc Alain Choiquier très prochainement pour une autre réflexion. Merci à vous toutes et à vous tous de nous avoir écoutés. En nous quittant, en nous séparant, nous aimerions vous faire un cadeau. 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Merci d'avoir écouté cette émission. À très bientôt. Que Dieu vous bénisse.

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Dans quelques instants, nos amis de Radio Réveil qui nous parleront encore une fois du travail, mais plutôt aussi des congés, des loisirs. Des congés, des loisirs.

Nous avons successivement attiré notre attention sur le genre de travail qui est le nôtre et qui nécessite de fréquents loisirs, toujours plus de loisirs, mais des loisirs d'une qualité moindre, hélas. Nous avons mis le doigt sur la plaie en exposant pourquoi nos loisirs ne nous sont pratiquement d'aucun bénéfice réel. Dans quelques instants, Paul Vandenbroek nous conduira dans l'apprentissage du bonheur, mais auparavant, un peu de musique.

0: Alors, Paul Vandenbroek, comment pouvez-vous nous proposer de nous apprendre à être heureux? Ne sommes-nous pas tous prédisposés au bonheur et le recherchons de toutes nos forces?
1: Comme tous les états d'âme, la joie est un sentiment difficile à définir. Le dictionnaire nous apprend que la joie est une vive impression de plaisir que la possession d'un bien réel ou imaginaire fait éprouver. C'est dire assez que la joie ne se commande pas. Il faut, pour être joyeux, une raison précise. Dès lors, ce texte biblique, qui est une exhortation de l'apôtre Paul aux premiers chrétiens, nous rend quelque peu perplexes. Et il nous y a dit simplement « Soyez toujours joyeux, réjouissez-vous ». Et il est sans doute plus difficile de répondre à cette exhortation que nous vivons à une époque où les sujets de joie ne sont guère nombreux. L'un des caractères les plus certains et les plus facilement constatables du temps présent, c'est bien le mécontentement général. Même si les événements de l'actualité ne nous concernent pas directement, même si nous voulons nous en désintéresser, nous sommes tous logés à la même enseigne pour ce qui concerne, par exemple, la hausse du coût de la vie. Tout augmente et les ménagères n'en finissent pas d'échanger leurs doléances sur leurs difficultés croissantes à nouer les deux bouts. Si nous élargissons quand même le champ de notre investigation, nous devons constater que la situation internationale est préoccupante, malgré les efforts des plus grands et les bons offices des plus petits. Les observateurs ne peuvent se défendre de l'impression désagréable de vivre sur un volcan en activité. Nous n'en finirions pas d'énumérer les causes de mécontentement, et nous nous sentons bien impuissants devant le concert universel de récriminations et de plaintes. Et c'est aux oreilles de ces mécontents que nous sommes que résonne étrangement l'affirmation d'un homme qui se déclare content de l'état où il se trouve. Oui, l'apôtre Paul, qui recommande aux chrétiens d'être toujours joyeux, déclare tout simplement que lui a appris à être content de l'état où il se trouve. Un homme satisfait de son sort. La chose est si rare qu'il vaut la peine de s'y arrêter pour voir quelles sont les raisons qui permettent à cet homme de s'exprimer ainsi. Et posons-nous tout d'abord la question de savoir quelles sont à nos yeux les conditions du bonheur. Certains répondraient que la position sociale conditionne directement la satisfaction et à tout le moins l'aisance matérielle qui accompagne l'élévation dans l'échelle sociale. Car il faut bien être réaliste et constater que l'argent, s'il ne fait pas le bonheur, semble y contribuer dans une large mesure. Eh bien, contrairement à ce que nous serions tentés de penser, cet homme qui dit avoir appris à être heureux de l'état où il se trouve, contrairement à cela, il est content de son sort et ce n'est pas ni un puissant ni un riche. Tout au contraire, il est pauvre et bien souvent contraint à jeûner ou à passer la nuit à la belle étoile. Si nous n'avons pas de l'apôtre Paul une biographie rigoureuse, ses lettres, néanmoins, foisonnent d'allusions précises à son existence incertaine. À Corinthe, par exemple, nous le voyons partager l'humble logement de petits artisans, se livrer lui-même à leur côté à la fabrication de tentes. Alors, quelle autre cause à son contentement pourrions-nous trouver? Ceux que la fortune matérielle n'a pas favorisé disent parfois « Ah, du moment qu'on a la santé, c'est l'essentiel. » Et pourtant, sous ce rapport, l'apôtre Paul non plus n'a pas lieu de se réjouir. « Affligé, dit-il, d'une écharde dans la chair,

L'apôtre parle de sa faiblesse extrême, de son infirmité. Nous ne savons pas exactement de quoi il souffrait, mais il remercie les chrétiens de la province de Galatie de ce qu'ils ne lui ont témoigné ni mépris ni dégoût alors qu'il était venu chez eux très malade. Ah oui, alors cette sollicitude dont il était entouré, elle pourrait être considérée comme la cause de sa joie. Eh bien non, détrompons-nous, l'affection des Galates était en réalité une lumineuse exception, car Paul eut à souffrir de la haine et de la persécution partout où son ministère aventureux le conduisait.

Alors, peut-être a-t-il renoncé, en fin de carrière, à répandre l'évangile au milieu de gens qui le refusaient si vivement. Ah oui, alors ce serait par contraste que, retiré dans le calme et la solitude, il aurait pu dire finalement « J'ai appris à être content de l'état où je me trouve ». C'est vrai que la fortune ou la santé physique ne nous ont pas gâtés, alors il nous reste la possibilité de nous retirer du monde. Pour vivre heureux, vivons cachés. Mais non, cela non plus n'est pas la cause de la joie de Paul. Car jusqu'au bout, il a cherché le contact avec les hommes, les interpellant sur les places publiques, ne leur laissant pas de répit jusqu'à ce qu'ils aient formellement accepté ou refusé son message. Et alors, en fin de compte, le tableau qu'il dresse lui-même de son existence tourmentée nous plonge tout à fait dans la perplexité. Souvent en danger de mort, 5 fois j'ai reçu des juifs, 40 coups moins 1, 3 fois j'ai été battu de verge, 1 fois j'ai été lapidé, 3 fois j'ai fait naufrage. J'ai passé un jour et une nuit dans l'abîme, fréquemment en voyage j'ai été en péril sur les fleuves, en péril de la part des brigands, en péril de la part de ceux de ma nation, en péril de la part des païens, en péril dans les villes, dans les déserts, sur les mers, en péril parmi les faux frères. J'ai été dans le travail et dans la peine, exposé à de nombreuses veilles, à la faim, à la soif, à des jeûnes multipliés, au froid et à la nudité. Et sans parler d'autre chose, je suis assiégé chaque jour par les soucis que me donnent les églises. Après une telle énumération, celui qui se déclarerait content de l'état où il se trouve serait considéré peut-être comme un fervent du mournoir, et c'est pourtant ce même homme qui nous exhorte à nous réjouir sans cesse. Dans des conditions d'expérience aussi épouvantables, comment un homme sensé pourrait-il se dire content de l'état où il se trouve? Mais en fait, cet état dont il se déclare satisfait, ce ne peut pas être celui des conditions matérielles qu'il a connues, mais plutôt un ensemble de dispositions morales, spirituelles, en un mot, un état d'âme. L'expérience de l'apôtre nous enseigne que le bonheur n'est pas en dehors de nous, il est en nous. En somme, c'est toute une nouvelle optique du bonheur que nous devons assimiler. Trop souvent, nos dispositions intérieures sont étroitement liées aux conditions extérieures de notre vie. Aussi, Paul met-il en garde un de ses jeunes compagnons, Timothée, contre la recherche des conditions extérieures du bonheur. Ceux qui veulent s'enrichir, dit-il, tombent dans la tentation, dans le piège, et dans beaucoup de désirs insensés et pernicieux qui plongent les âmes dans la ruine et la perdition, car l'amour de l'argent est une racine de tous les maux. Oui, l'apôtre sait que s'il y a tant de gens qui ont à vue humaine tout pour être heureux et qui sont néanmoins mécontents, c'est parce qu'ils cherchent le bonheur en dehors d'eux, que leur état intérieur est déplorable. Néanmoins, c'est très bien de savoir avec l'apôtre Paul que le bonheur ne dépend pas des conditions extérieures, mais cela ne suffit pas. Cet homme est arrivé à posséder un état d'âme tel que les conditions d'existence les plus pénibles ne peuvent troubler sa paix. Il sait que les choses visibles sont passagères, qu'il ne faut pas s'y attacher. Mais il sait surtout que les choses invisibles sont éternelles et que celles-là valent la peine de s'y attacher, qu'elles procurent la vraie joie intérieure. Son état est celui d'un homme heureux parce que c'est un état de paix. Demandons-nous enfin quels sont les grands sujets de trouble et de crainte pour notre être intérieur, et par ce biais, nous découvrirons le secret de la joie, de la vraie joie. Par exemple, ce qui est propre à ternir la joie, n'est-ce pas la crainte de la mort? Ce qui peut éteindre l'euphorie du plus insouciant, n'est-ce pas la perspective d'un jugement de Dieu sur sa vie? Ces craintes fondamentales, l'apôtre Paul les a connues lui aussi, comme tout homme. Et il s'est efforcé, sans y parvenir, de trouver la paix du cœur par la stricte observance de la loi. Mais maintenant, il a trouvé la vraie paix, il la possède pleine et entière. Il se sait au bénéfice de la grâce de Dieu. Il s'est emparé de cette promesse qu'il n'y a plus de condamnation pour ceux qui sont en Jésus-Christ. Voilà pourquoi il est heureux. Il sait que rien désormais ne peut le séparer de l'amour de Dieu.
Il reste pourtant un point important à souligner. Quand nous parlions tout à l'heure des joies terrestres, nous disions que le bonheur ne se commande pas. Cela est vrai dans la mesure où le bonheur dépend des circonstances extérieures. Nous ne commandons pas aux circonstances extérieures. Mais si nous avons compris que le vrai contentement n'est pas soumis aux conditions extérieures de l'existence, il faut dire aussi que ce bonheur n'est pas inné, il s'apprend. Paul dit bien « J'ai appris à être content de l'état où je me trouve ». La paix intérieure n'est pas spontanée, elle s'acquiert. L'apôtre ne l'a pas toujours possédée. Alors comment l'a-t-il appris? Est-ce sa dure existence qui fut pour lui l'école du bonheur? Peut-être. Mais c'est surtout son contact avec le Christ, son maître, qui a conduit Paul à être content de son état. Il a fallu une expérience décisive. À un moment donné de sa vie, il fut frappé de cécité. Et au moment où ses yeux étaient fermés pour un temps aux choses de ce monde, alors pénétrait en lui la lumière de la vie. Il sait depuis ce qui a de la valeur et ce qui n'en a pas. Il le doit à celui qui lui a appris à voir, à juger, à sentir. Ce Jésus-Christ n'a pas changé. Il est le seul qui puisse nous apprendre le contentement d'esprit, ce bien le plus précieux de tous. Laissons-nous donc instruire par lui, en le laissant agir dans notre être intérieur qu'il peut et qu'il veut transformer. C'est bien pour cela que Paul disait « Réjouissez-vous toujours dans le Seigneur ».

Sommes-nous prêts à laisser le Christ nous apprendre le contentement d'esprit? Peut-être devra-t-il changer quelques conceptions intérieures qui nous ont été familières ou même chères à notre cœur. Sommes-nous prêts à le laisser agir? C'est là que réside d'ailleurs la clé de l'apprentissage du bonheur. Nos loisirs seront alors empreints, tout comme notre travail d'ailleurs, du bonheur que seul Dieu peut donner en Jésus-Christ.

C'était donc votre émission évangélique pour ce soir. Merci beaucoup d'avoir été à l'écoute et j'espère que ces programmes et ces propos ont été une vraie aide pour vous. À bientôt pour une prochaine émission évangélique.

0: C'était Chan Chan de Buena Vista Social Club. Cette belle rythmique nous vient de Cuba, bien sûr, avec ses sonorités qui nous invitent à danser et au voyage.
1: Le thème de la chanson est hélas courant, celui d'un amoureux qui cherche à s'approcher de son amour.
0: Mais cet amour s'enfuit. J'étais à un concours de chant et ce thème revenait souvent, parmi les chansons interprétées. Une des interprètes a même dit que l'amour était comme un mirage, qui toujours s'enfuit quand on croit l'atteindre.
1: Ce n'est pas très réjouissant comme perspective, mais j'ai côtoyé beaucoup qui ont hélas vécu cette réalité et qui ont même fini dans la drogue, tant cela a été destructeur pour eux.
0: Mais ce n'est pas cela que Dieu nous a appelés. Nous avons été créés pour aimer et être aimés. Souvent, cet amour est recherché qu'à travers la sexualité, et c'est une des raisons de pourquoi tant ont du mal à vivre un vrai amour.
1: La Bible nous enseigne que l'amour vient de Dieu, que nous sommes par nous-mêmes incapables de le vivre pleinement à cause de notre égoïsme.
0: Mais Jésus est venu pour ôter cet égoïsme de notre cœur et nous donner un amour véritable et pur.
1: Un amour que nous pouvons vivre avec notre conjoint, mais aussi notre famille et ceux que l'on rencontre sur notre chemin.
0: Cet amour s'exprime de manière différente avec chacun, mais nous donne de rentrer dans une dimension de relation nouvelle, tel l'amour entre un père et ses enfants.
1: Écoutons justement Stevie Wonder nous chanter « Isn't She Lovely » qu'il a chanté pour la naissance de sa fille Aisha.

Évangile selon Matthieu, chapitre 24. Comme Jésus s'en allait, au sortir du temple, ses disciples s'approchèrent pour lui en faire remarquer les constructions. Mais il leur dit, « Voyez-vous tout cela? Je vous le dis en vérité, il ne restera pas ici pierre sur pierre qui ne soit renversée. » Il s'assit sur la montagne des Oliviers, et les disciples vinrent en particulier lui faire cette question. « Dis-nous quand cela arrivera-t-il, et quel sera le signe de ton avènement et de la fin du monde ?» Jésus leur répondit, « Prenez garde que personne ne vous séduise. Car plusieurs viendront sous mon nom, disant, « C'est moi qui suis le Christ, » et ils séduiront beaucoup de gens. Vous entendrez parler de guerre et de bruit de guerre. Gardez-vous d'être troublés, car il faut que ces choses arrivent, mais ce ne sera pas encore la fin. » Une nation s'élèvera contre une nation, et un royaume contre un royaume, et il y aura en divers lieux des famines et des tremblements de terre. Tout cela ne sera que le commencement des douleurs. Alors on vous livrera au tourment, et l'on vous fera mourir, et vous serez haïs de toutes les nations à cause de mon nom. Alors aussi plusieurs succomberont, et ils se trahiront, se haïront les uns les autres. Plusieurs faux prophètes s'élèveront, et séduiront beaucoup de gens. Et parce que l'iniquité se sera accrue, la charité du plus grand nombre se refroidira. Mais celui qui persévérera jusqu'au bout sera sauvé. Cette bonne nouvelle du royaume sera prêchée dans le monde entier pour servir de témoignage à toutes les nations. Alors viendra la fin. C'est pourquoi, lorsque vous verrez l'abomination de la désolation dont a parlé le prophète Daniel établi en lieu saint, que celui qui lit fasse attention, alors que ceux qui seront en Judée fuient dans les montagnes. Que celui qui sera sur le toit ne descende pas pour prendre ce qui est dans sa maison. Et que celui qui sera dans les champs ne se retourne pas en arrière pour prendre son manteau. Malheur aux femmes qui seront enceintes et à celles qui allaiteront en ces jours-là. Priez pour que votre fuite n'arrive pas en hiver ni un jour de sabbat. Car alors la détresse sera si grande qu'il n'y en a point eu de pareil depuis le commencement du monde jusqu'à présent, et qu'il n'y en aura jamais. Et si ces jours n'étaient abrégés, personne ne serait sauvé. Mais à cause des élus, ces jours seront abrégés. Si quelqu'un vous dit alors, « Le Christ est ici » ou « Il est là », ne le croyez pas. Car il s'élèvera de faux prophètes et de faux Christs. Ils feront de grands prodiges et des miracles, au point de séduire, s'il était possible, même les élus. Voici, je vous l'ai annoncé d'avance. Si donc on vous dit, voici, il est dans le désert, n'y allez pas. Voici, il est dans les chambres, ne le croyez pas. Car comme l'éclair part de l'Orient et se montre jusqu'en Occident, ainsi sera l'avènement du Fils de l'homme. En quelque lieu que soit le cadavre, là s'assembleront les aigles. Aussitôt après ces jours de détresse, le soleil s'obscurcira, la lune ne donnera plus sa lumière, les étoiles tomberont du ciel et les puissances des cieux seront ébranlées. Alors le signe du Fils de l'homme paraîtra dans le ciel, toutes les tribus de la terre se lamenteront, et elles verront le Fils de l'homme venant sur les nuées du ciel avec puissance et une grande gloire. Il enverra ses anges avec la trompette retentissante, et ils rassembleront ses élus des quatre vents, depuis une extrémité des cieux jusqu'à l'autre. Instruisez-vous par une comparaison tirée du figuier. Dès que ses branches deviennent tendres et que les feuilles poussent, vous connaissez que l'été est proche. De même, quand vous verrez toutes ces choses, sachez que le Fils de l'homme est proche à la porte. Je vous le dis en vérité, cette génération ne passera point que tout cela n'arrive. Le ciel et la terre passeront, mais mes paroles ne passeront point. Pour ce qui est du jour et de l'heure, personne ne le sait, ni les anges des cieux, ni le Fils, mais le Père seul. Ce qui arriva du temps de Noé arrivera de même à l'avènement du Fils de l'homme. Car dans les jours qui précédèrent le déluge, les hommes mangeaient et buvaient, se mariaient et mariaient leurs enfants, jusqu'au jour où Noé entra dans l'arche, et ne se doutèrent de rien, jusqu'à ce que le déluge vint et les emporta tous. Il en sera de même à l'avènement du Fils de l'homme. Alors, de deux hommes qui seront dans un champ, l'un sera pris et l'autre laissé.
de deux femmes qui moudront à la meule, l'une sera prise, l'autre laissée. Veillez donc, puisque vous ne savez pas quel jour votre Seigneur viendra. Sachez-le bien, si le maître de la maison savait à quelle heure de la nuit le voleur doit venir, il veillerait et ne laisserait pas percer sa maison. C'est pourquoi vous aussi, tenez-vous prêts, car le Fils de l'homme viendra à l'heure, et vous n'y penserez pas. Quel est donc le serviteur fidèle et prudent que son maître a établi sur ses gens pour leur donner la nourriture au temps convenable? Heureux ce serviteur que son maître à son arrivée trouvera faisant ainsi. Je vous le dis en vérité, il l'établira sur tous ses biens. Mais si c'est un méchant serviteur qui dit en lui-même « Mon maître tarde à venir », s'il se met à battre ses compagnons, s'il mange et boit avec les ivrognes, le maître de ce serviteur viendra le jour où il n'y s'y attend pas et à l'heure où qu'il ne connaît pas. Il le mettra en pièces et lui donnera sa part avec les hypocrites. C'est là qu'il y aura des pleurs et des grincements de dents.

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1: Mon déclic, ma première fois, c'est à l'occasion d'un voyage à l'étranger, à plus de 10 000 km de chez moi, dans une toute petite ville de l'état du Michigan aux États-Unis. J'étais étudiant d'échange pour l'année et je pensais donc vivre le rêve américain. Mais arrivé un soir, samedi soir, tard dans la nuit, la toute première activité qu'on m'a proposée au réveil m'a ouvert une toute autre porte. Mais je m'appelle Kevin Comer, j'ai 35 ans, je suis d'origine guadeloupéenne et ou mais né dans la Meuse à Bar-le-Duc. J'ai donc 18 ans et j'ai la chance d'atterrir en fait dans un pays où tous mes amis se seraient bien vus à ma place. Et pour rassurer mes amis et leur faire croire que je ne louperai pas une seule miette de l'expérience, je me lance un défi, ne jamais refuser une activité qui me serait proposée. Donc j'arrive et la première chose qu'on me propose justement, bien, c'est d'aller à l'église. C'est pas vraiment la chose à laquelle je m'attendais, je suis donc allé en attendant en fait la suite du programme. Ça a été un peu bousculé parce qu'en arrivant dans l'église, qui comportait d'ailleurs un gymnase, alors j'étais déjà très étonné, des salles pour enfants, une cuisine, là je commençais à me poser quelques questions. Et davantage, quand je constate que l'église est pleine, plus encore, quand je comprends que je ne suis pas le simple visiteur, mais qu'en fait tout le monde est au courant de mon arrivée et tout le monde en fait se tourne vers moi pour saluer le jeune étudiant français tout juste arrivé. Et puis j'ai fini par être inondé de questions à la vue de ces hommes, de ces femmes, dont il semblait que leur adoration de Dieu était vraiment sincère, personnel, et dont l'amour les uns pour les autres dans la salle était vraiment palpable. Ces gens se connaissaient et s'aimaient vraiment. Et moi, j'étais tellement intrigué par cela que plusieurs fois posé la question, mais comment vous faites? Et là, très rapidement, en fait, on m'a dit, on t'offre une Bible, commence par lire l'évangile selon Matthieu, peut-être que là, tu trouveras quelques réponses. Et du coup, c'est ce que j'ai fait. Et en tant qu'étudiant étranger diplômé, il y avait une loi très bizarre qui m'empêchait, en fait, de pratiquer le sport à l'américaine. Du coup, j'avais tous les après-midi de libre pour m'adonner à cette lecture de l'évangile. Et c'est là que j'ai petit à petit découvert le trésor de la foi chrétienne, la résurrection de Jésus. Pour moi, ça a vraiment été une révolution copernicienne. Ça a eu un impact spirituel, un impact social. En fait, ça a complètement renversé ma compréhension du monde. Cette révolution copernicienne, elle a effectivement toujours un impact dans ma vie. Elle donne un sens à mon existence. Et je prie d'ailleurs qu'elle continue d'avoir un impact, cette révolution, parce que sinon, c'est juste la question d'une identité et moins d'un trajet, d'une mise en route. Et je crois que l'évangile, justement, suite à ce que j'ai lu dans l'évangile de Matthieu, me met en route par rapport à l'autre. L'autre est aussi celui que Dieu aime, quel qu'il soit. Cela me met en route aussi par rapport à mon espérance. Il y a vraiment quelque chose de différent de l'espoir ici. Je suis dans l'attente d'un monde renouvelé. Il y a une mise en route pour annoncer ce paradis qui vient, mais aussi une mise en route pour essayer de vivre un peu, déjà ici, de ce paradis tant attendu.
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Dans quelques instants, et pour commencer cette émission évangélique, nous allons retrouver le pasteur Kayayan, qui nous parlera, et c'est la quatrième fois, du livre de l'Ecclésiaste, ce livre qui se trouve dans l'Ancien Testament, la première partie de la Bible. Nous retrouvons ensuite nos amis de la Voix de l'Évangile, qui nous parleront avec Alain Choiquier, qui nous parlera du Sermon sur la montagne, et Parole de vie ensuite.

Et c'est avec cette version de Mantovani, avec l'orchestre de Mantovani de Jésus que ma joie demeure, que nous allons retrouver le pasteur Cailloyan avec une nouvelle émission sur le livre de l'Ecclésiaste.

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1: Une expérience bien décevante, tel sera le thème du chapitre 2e du livre de l'Ecclésiaste que nous méditons depuis un certain moment. Ce chapitre 2 fera l'objet de deux exposés, mais je me permets aujourd'hui de vous lire en entier ce passage, ce long passage, le chapitre 2 donc du livre de l'Ecclésiaste, pour le méditer ensuite, ou méditer son message essentiel. J'ai dit en mon cœur, allons, je vais t'éprouver par la joie et n'arrêter ma vue que sur le bonheur, même cela n'est que vanité. Du rire, j'ai dit, c'est de la démence et de la joie. Que vient-elle faire? Je me suis découvert le désir d'habituer ma chair au vin, tandis que mon cœur me conduirait avec sagesse et de m'attacher à la folie jusqu'à ce que je vois s'il est bon pour les humains d'agir ainsi sous le soleil pendant le nombre de jours de leur vie. J'ai exécuté de grands ouvrages. Je me suis bâti des maisons, je me suis planté des vignobles, je me suis fait des jardins et des parcs. Je y ai planté toutes sortes d'arbres fruitiers. Je me suis fait des bassins pour arroser de leur eau une forêt de jeunes arbres. J'ai acquis des esclaves, hommes et femmes, et j'ai eu leur fils né dans la maison. J'ai, de plus, été grand propriétaire de gros et de petits bétails, plus que tous ceux qui étaient avant moi dans Jérusalem. Je me suis aussi amassé de l'argent et de l'or, précieux trésors des rois et des provinces. Je me suis procuré des chanteurs et des chanteuses, et raffinement pour les humains, des dames en grand nombre. Je suis devenu grand, et j'ai surpassé tous ceux qui étaient avant moi à Jérusalem. Et même ma sagesse demeurait avec moi. Tous ceux que mes yeux ont réclamés, je ne les en ai pas privés. Je n'ai refusé aucune joie à mon cœur, car mon cœur se réjouissait de tout mon travail, et c'est la part qui m'est revenue de tout ce travail. Puis j'ai envisagé tous les ouvrages que mes mains avaient faits, et la peine que j'avais prise à les faire. Et voici que tout est vanité, poursuite du vent. Il n'en reste rien sous le soleil. Alors, j'ai envisagé de voir la sagesse ainsi que la démence et la folie. En effet, que fera l'homme qui succédera au roi? Ce qu'on a déjà fait. Et j'ai vu ceci, il reste quelque chose de plus à la sagesse qu'à la folie, comme il reste quelque chose de plus à la lumière qu'aux ténèbres. Le sage a ses yeux là où il faut, mais l'insensé marche dans les ténèbres. Pourtant, j'ai reconnu aussi qu'un même sort les attend tous deux. J'ai dit à mon cœur, le sort de l'insensé m'atteindra, moi aussi. Pourquoi donc aurais-je été plus sage? Et j'ai déclaré en mon cœur que c'est encore là une vanité, car le sage ne laisse point de souvenirs perpétuels, pas plus que l'insensé. Au fur et à mesure que passent les jours, tout est oublié. Le sage meurt bel et bien comme l'insensé. J'ai donc haï la vie, car pour moi l'ouvrage que l'on fait sous le soleil est mauvais, puisque tout est vanité et poursuite du vent. J'ai haï toute la peine que je me donne sous le soleil, et dont je dois laisser la jouissance à l'homme qui me succédera. Et qui sait s'il sera sage ou insensé? Pourtant, il sera maître de toute la peine que je me suis donnée en usant de sagesse sous le soleil. C'est encore là une vanité. Et j'en suis venu à me décourager de m'être donné toute cette peine sous le soleil. Y a-t-il un homme qui est peiné avec sagesse, science et succès? Voilà que sa part est donnée à un homme qui n'y a pris aucune peine. C'est encore là une vanité, un grand mal. Que revient-il en effet à l'homme de toute la peine et de la préoccupation qu'il s'est donnée sous le soleil? Tous ses jours ne sont que tourments, ses soucis le tracassent, son cœur n'a pas de repos, même pendant la nuit. C'est là encore une vanité. Il n'y a donc de bon pour l'homme que de manger, de boire et de voir pour lui-même le bon côté de sa peine. Mais j'ai vu que cela aussi vient de la main de Dieu. Qui, en effet, peut manger et jouir, sauf moi? Car à l'homme qui lui est agréable, Dieu donne la sagesse, la science et la joie. Mais au pécheur, il donne le souci de recueillir et d'amasser afin de donner à celui qui est agréable à Dieu. C'est encore là une vanité et la poursuite du vent. Méditons quelques instants encore ce texte. Avez-vous déjà dressé l'inventaire des biens de consommation qui rendront, au moins vous l'espérez, votre vie plus agréable? Ces articles superflus, mais dont on ne peut plus se passer, et qui nous offrent moult de satisfaction. La publicité moderne prétend s'adapter, voire se plier à tous les goûts, et telle une moderne providence fournir le bonheur que procure l'hypergéant gadgetorama de la société des consommations. Vous n'avez qu'à téléphoner et nous ferons de satisfaction. La publicité moderne prétend s'adapter, voire se plier à tous les goûts, et telle une moderne providence fournir le bonheur que procure l'hypergéant gadgetorama.

garde contre d'amères déceptions. L'époque qu'il décrit est apparemment celle d'un âge d'or sans précédent. Quelques siècles plus tard, ceux qui, soumis à un régime d'extrême dénouement matériel, soupirent et soupiront sous le joug d'une inhumaine tyrannie, se rappelleront de celle-là et avec une déchirante nostalgie la qualifieront de bon vieux temps, durant lequel Salomon, le souverain israélite, posséda tout ce qu'un mortel puisse désirer ou rêver. Pourtant, la question que l'on se posera au sujet des nouvelles constatations de l'Ecclésiaste est de savoir si son expérience plongera ses contemporains ou le lecteur moderne dans la désolation la plus noire ou bien servira-t-elle de leçon salutaire. La liste des plaisirs énumérés est impressionnante. La gamme des joies humaines en une série ascendante de pouvoir, de prestige, de propriété cause le vertige. Rien ne semble manquer au trésor fabuleux de cet homme. Celui-ci pouvait à satiété jouir de tous les biens accumulés, moissons inouïes de trésors, d'objets précieux, un nombre étonnant de femmes officielles, un nombre délirant de concubines aurait dû le rendre l'homme le plus comblé de l'univers. Il avait réalisé de projets ambitieux, entrepris de plans grandioses. Son autorité politique s'étendait sur de vastes provinces. Ce n'est pas Salomon, le roi régnant dans son fastueux palais de Jérusalem, qui aurait eu l'idée de déclarer que le pouvoir, c'est l'impuissance, selon une boutade désabusée de l'un de nos ex-dirigeants. On ne paie de tribut qu'à celui qui sait s'imposer, de même qu'on ne prête qu'aux riches. Salomon avait su s'imposer durant son époque et sur ses contemporains dans la région du monde où il avait solidement assis son pouvoir effectif et incontesté. En effet, son règne fut le point culminant d'une période de prospérité jusque-là rarement atteinte. On pourrait en parler avant la lettre des 40 glorieuses, comme on l'a fait pour une certaine période suivant la Seconde Guerre mondiale. Une reine étrangère, non moins prestigieuse, auréolée de gloire, venant de la lointaine Saba, lui rendit visite, ayant ouï de la réputation du roi hébreu. Quel est cependant le bien moral de ce prestige économique, politique, culturel, du faste royal, de cette munificence jamais encore égalée? Hélas, il apparaît bien mince. Car le plaisir a des limites. L'accumulation de biens matériels n'est point un moyen magique pour rendre heureux, ni l'assouvissement de sensualité la panacée pour étancher des soifs légitimes. Le chapitre 2 de l'Ecclésiaste devrait s'intituler par conséquent davantage « Rapport moral » que « Bilan des sociétés prospères ». Puis j'ai considéré tous les ouvrages que mes mains avaient faits et la peine que j'avais prise à les exécuter. Voici, tout est vanité et poursuite du vent. Et il n'y a aucun avantage à tirer de ce qu'on fait sous le soleil. Les meilleures œuvres perdent donc leur signification lorsque le sens avec un S majuscule en est absent. L'homme dresse sa propre échelle de valeur, établit un étalon d'or à sa mesure, construit un cadre conçu pour son éphémère existence à l'intérieur duquel il cherche à réaliser ses ambitions, à faire dérouler ses actions. Lorsque ce cadre fragile, hélas, trois fois fragile, se brise en morceaux, les idées abstraites qui le décorent et même les œuvres concrètes qu'il expose reçoivent leur poids réel, sans tricher, exactement comme les décrit l'Ecclésiaste, c'est-à-dire comme vent et poursuite de vent. Alors l'homme raisonne, à quoi bon? Pourquoi lutter, peiner, vivre, si l'argent, l'action sociale, les idées généreuses même, l'inspiration exaltante ne peuvent jamais se concrétiser et ne profitent à personne? Il nous faut prêter une oreille attentive à ces propos de notre auteur. Ils sont lourds de sagesse. L'Ecclésiaste se rend compte avec lucidité qu'une force irrésistible fracasse tout sur son passage et rend nulles les meilleures intentions et même qu'elle pulvérise les plus solides réalisations. Elle fait éclater les systèmes de valeurs établis sous le soleil. Elle porte un nom funeste. Elle s'appelle la mort, respectueuse de personne, refusant toute acception.

de classe, de séparation de race, de division de caste. Le roi meurt comme l'esclave. Le sage aussi bien que l'insensé descendront tous les deux dans leur froid lit de la terre. Dernier souffle puissant, elle disperse et détruit toute tentative de trouver par soi-même une signification, un but, une satisfaction. Mon royaume pour un cheval, mon royaume pour un cheval, s'écriait le roi Richard III dans l'immortelle pièce de Shakespeare. Mais voilà même qu'un misérable cheval lui sera refusé. Il ne peut échapper et se sauver. Lui aussi disparaît comme le vent, et son royaume s'éteint en même temps que son dernier souffle. Nous parlerons encore de la mort lors de l'exposé consacré à la deuxième partie du chapitre 2 du livre de l'Ecclésiaste.

Et c'est sur ces notes du troisième mouvement du concerto pour deux clavecins BWV 1061 en Do majeur que nous en allons, j'arrive vraiment pas à parler, retrouver nos amis de la voix de l'évangile dans quelques instants.

Avant de commencer notre émission, permettez-moi de vous dire que c'est pour nous un privilège et une joie de savoir que des centaines de personnes écoutent cette émission. Merci de nous recevoir chez vous. Fidèle au rendez-vous, vous retrouvez donc Ray Cornbo qui réalise la technique de cette émission. Dans un instant, nous allons continuer donc cette passionnante découverte du Sermon sur la montagne, une réflexion qui nous est apportée par Alain Choiquier. En attendant, eh bien, je vous souhaite donc une bonne écoute de notre émission. Je vous remercie de votre fidélité et je vous salue bien, René Galbès, pour vous tenir compagnie pendant un petit quart d'heure. Je vous propose tout de suite d'écouter une très très belle chanson interprétée par Dany et Moïse. Dany et Moïse qui nous rappelle que nous avons quelque chose à dire, quelque chose d'important à dire. Dis-leur, Dany et Moïse.

0: change toute une vie. C'est vrai que la parole de Dieu change notre vie et nous allons maintenant nous mettre à l'écoute de cette parole de Dieu. Cette parole qui nous est apportée par la réflexion d'Alain Choiquier. Alain Choiquier qui continue donc cette réflexion à propos du serment sur la montagne. Il nous le fait découvrir. C'est une découverte passionnante.
1: Nous parlions de sel la dernière fois à propos d'un texte de l'Évangile nous venant tout droit du Christ disant « Vous êtes le sel de la terre ». À cet égard, nous disions que Dieu voudrait que nous ayons quelque saveur pour lui dans un monde faux, fourbe, malhonnête et corrompu. En nous parlant ainsi, le Christ veut aussi que tout chrétien authentique, tout disciple, quelle que soit sa dénomination, donne à cette terre quelque goût pour Dieu. Ce monde est fade, sans saveur pour Dieu, parce qu'il ne veut pas de la droiture, de la vérité. Il lui est fade parce qu'il sombre dans l'impiété, dans le matérialisme. Il convient de noter que ce même matérialisme dans lequel nous nous engouffrons, malgré nous, rend ce siècle fade à notre propre goût. Que d'hommes, de femmes ont perdu jusqu'à leur goût de vivre à cause de l'explosion matérialiste qui tue l'essentiel. Amis chrétiens, Jésus nous demande de faire en sorte que par notre vie, nos paroles, nos actes et nos œuvres, cette terre à la dérive ait encore quelques saveurs pour Dieu. Il s'est fait dans le passé que cette terre n'ait plus eu aucun attrait pour Dieu, ayant perdu tout sens de justice, d'équité, de sagesse, de vérité, pour sombrer dans la corruption. Dieu s'était vu obligé d'intervenir pour stopper le mal et remettre de l'ordre dans les affaires de ce monde. Dieu est amour, certes, mais il est aussi lumière, c'est-à-dire justice et vérité. Il s'est donc patienté, comme aucun homme ne le peut, mais il s'est aussi tranché et jugé quand il le faut. Souvenons-nous des temps de Noé où explosait une violence et une méchanceté rares. Souvenons-nous de ces temps où toute chair avait corrompu sa voix. Souvenons-nous de ces temps sombres qui n'avaient plus aucune saveur pour Dieu, tant ils étaient corrompus. Ils sont cités en exemple aux impies à venir. Dieu intervint en juge et mit un terme à ce genre de choses. Il en fut de même pour Sodome et pour Gomorre. Dans ces villes, matérialisme, prospérité, sexe et violence faisaient bon ménage. Leurs habitants passèrent sous un déluge de feu, car on ne se moque pas de Dieu. Du temps de Lot, cette région de Sidim n'avait plus eu, elle aussi, de goût pour Dieu, baignant dans une immoralité sans bornes. Dieu l'a encore dû intervenir en juste juge. Puissions-nous, amis auditeurs, redonner à notre génération le goût de Dieu, ce goût qui se perd dans ce courant matérialiste sans précédent dans toute notre histoire. Rendre à notre génération le goût de Dieu, c'est vivre et dire le Christ au milieu d'elle. C'est manifester au monde qui nous entoure que Jésus est vraiment vivant aujourd'hui. Que nos vies ont pris un sens et une direction nouvelle, une dimension extraordinaire à son contact. C'est ce que saint Paul écrit aux Colossiens au chapitre 4 et au verset 6. « Que vos paroles soient toujours accompagnées de grâce et assaisonnées de sel. » Nous expliquions lors de la dernière émission que le sel est synonyme de vérité dans l'Écriture, de sorte que tout chrétien vivant en Christ, la vérité, laquelle n'est pas quelque chose mais quelqu'un, le Christ a dit « Je suis la vérité », est vrai et devant les hommes, dans sa vie de tous les jours et tient à son entourage le langage de la vérité. Ce monde est tellement faux et menteur que lui tenir le langage de la vérité, c'est passer pour fou. L'honnêteté, par exemple, et la droiture qui sont filles de la vérité deviennent denrées rares. Et le climat dans lequel nous baignons quotidiennement n'en veut plus. Comment voulez-vous que cette terre ait encore quelques saveurs pour Dieu dans ses tendances actuelles ?

Celui qui vous parle a, ici et là, en ce monde, des amis chrétiens, hommes d'affaires, qui ont dû rendre leur bilan, c'est-à-dire qui ont fait faillite, pour avoir voulu seulement rester honnête. Le fisc lui-même ne les ayant pas cru dans leur déclaration d'impôt. Tant il est lui-même, le fisc, trompé couramment. Dans certains pays, le fisc part du principe qu'il est trompé. C'est à ne pas en croire nos oreilles, et c'est pourtant vrai. Voilà le siècle dans lequel nous sommes, siècle qui perd de plus en plus tout sens de sagesse, d'honnêteté, de vérité, de justice. Tenez, puisque nous en parlons à propos de justice, ne sommes-nous pas enclins de plus en plus à plaindre et à comprendre davantage les gangsters, les voleurs, les criminels, les coupables que leurs victimes? Nous sommes sur une pente glissante, il est grand temps de réagir. La justice élève une nation et le péché est la honte des peuples, dit la Bible. La justice conduit à la vie, dit-elle encore, et elle délivre de la mort. Lorsque la justice décline, c'est le signe évident d'un effondrement moral que Dieu ne supporte pas longtemps. Tout homme sera salé de feu, dit Jésus dans l'évangile selon saint Marc, au chapitre 9 et au verset 50. Ce qui signifie que tout homme un jour passera au crible de la vérité, sera confronté avec elle. Amis chrétiens, rendons aux hommes de notre temps, par nos vies chrétiennes, vraies, victorieuses et rayonnantes, le goût de Dieu, le goût du Christ, faisant en sorte que la vie du Christ paraisse irrésistiblement, non en jouant la comédie, mais en vivant du Christ lui-même et de ses enseignements dans notre expérience quotidienne, pour que nos pieds soient comme les siens, nous conduisant dans des sentiers de miséricorde, de justice, de pureté, et aussi vers ceux qui crient au secours et pour lesquels souvent nous n'avons plus d'oreilles, pour que nos mains soient comme les siennes, crucifiées dans les siennes, pour ne servir qu'à sa gloire, devenant accueillante, priante et bénissante, pour que notre cerveau soit comme le sien, le laissant lui penser en nous, nous communiquant ses pensées, pour que nos oreilles lui soient toutes consacrées. Nos oreilles, dites-vous, oui, nos oreilles, même si elles sont en feuilles de chou. Le Christ en a besoin comme des siennes pour entendre ce monde, pour que nos langues et nos bouches lui rendent un puissant témoignage. C'est ainsi qu'on devient le sel de la terre et qu'on donne à ce monde la saveur du Christ, qu'on rend aux hommes 100 fois autour de nous le goût de Dieu. Et vous, qui ne lui appartenez pas encore, voudriez-vous devenir ce sel de la terre ? Demandez au Christ de vous visiter, de vous sauver. Faites-lui pleinement confiance et dès aujourd'hui, faites route avec lui.

Nous remercions donc Alain Choquet pour cette réflexion sur le sermon sur la montagne. Une réflexion que nous continuerons très prochainement, puisque Alain Choquet aura donc toute une série de réflexions sur ce propos. 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Merci d'avoir écouté notre émission, merci de votre écoute fidèle. On se retrouve très prochainement. Au revoir.

Vous le connaissez peut-être pas, mais il est français, c'est Gilbert Leroy. Sur un 45 tours assez ancien, avec comme sous-titre Gilbert Leroy, son orgue en délire et ses rythmes. C'est vraiment très chouette.

quelques instants, nos amis de Parole de Vie, avec un petit partage sur le travail. Eh oui, le travail.

0: Notre attitude vis-à-vis du travail, de l'usine et même du patron, change selon qu'on aime ou n'aime pas notre gagne-pain. Et puis notre relation avec le travail peut aussi se modifier d'un jour à l'autre, voire d'un moment à l'autre. Elle peut, cette relation, se dégrader. Par exemple, au cours d'un travail pénible, long, monotone, à la chaîne, il nous vient tout à coup l'envie de tout laisser tomber et de fuir le plus loin possible. Philippe Chanson a vécu cette expérience. Il a voulu se rendre compte de la relation d'un ouvrier à la tâche avec son travail. Pour cela, il a laissé de côté le crayon et les papiers du contremaître pour reprendre la truelle. Et du matin au soir, il a crépi des murs de cuisine, cela 9 heures par jour. Il en est résulté une chanson que nous écoutons.
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0: de réflexion, 9 heures par jour face à mon mur, c'est toujours lui qui a raison. 9 heures par jour face à mon mur, c'est pourtant bien ma création. 9 heures par jour face à mon mur, pas d'illusion, pas d'évasion. Le temps est court, le temps est long, je ne sais même plus mon prénom. Ne pourrais-je donc pas user mes forces ailleurs que dans cette maison?
1: Comment fut-il ressenti le travail au travers des siècles? Quelle proportion avancée au ras-le-bol qui se manifeste de plus en plus à son sujet? Ces questions, Gilles Blanc les pose et les expose dans un article paru dans le journal Jeunesse Libérée et dont Gérard Payan se fait le rapporteur.
2: Le travail est une chose sérieuse, raison de plus pour le laisser à ceux qui savent le faire. Le travail, c'est la santé, ne rien faire, c'est la conserver. Métro, boulot, dodo, que d'expressions ou de phrases ironiques, et dont aucune n'a vraiment soulagé celui ou celle qui la prononçait dans son problème, c'est-à-dire sa relation avec son travail. Cet ami quotidien qu'est le travail est décidément bien dur à côtoyer. Quelquefois enrichissant, quelquefois ennuyeux au possible, il n'en finit pas de laisser un petit quelque chose, une dose d'insatisfaction. Et puis, il y aurait tant de choses à faire dans la vie à côté du travail. On travaille vraiment trop. Tant de loisirs nous sont proposés qu'on n'a pas le temps de goûter. Et puis, tout est si cher. Comment y arriver? En travaillant plus? Que voulez-vous que je vous dise? Je ne vois pas le temps passer. Une journée n'est pas sitôt finie qu'une nouvelle semaine a commencé. Puis un mois, une année. On pourrait ainsi continuer sans fin de citer les impressions des uns et des autres sur le travail. Y verrions-nous plus clair? Ce n'est pas sûr. Tout est tellement subjectif, tout est tellement circonstanciel. Phénomène complexe qui fait entrer en ligne de compte les facteurs économiques, sociologiques, culturels, politiques. Le travail n'a pas fini de nous faire transpirer. Mais il doit quand même bien y avoir une ligne générale pour tout cela. Peut-être. Essayons. Nos ancêtres. Eh bien, là, c'est le grand mépris. Ils n'aiment pas cela du tout. C'est avilissant, humiliant. En plus, c'est sale. Donc, c'est bon pour les esclaves. Et voilà nos Romains et autres qui s'y livraient aux délices des loisirs, entre autres les combats de gladiateurs ou les fosses aux lions, pendant que leurs esclaves faisaient ce qu'il fallait pour remplir les greniers et faire tous les ouvrages. On remarquera, antithèse de ce qui va suivre, que cette civilisation méprisant le travail sombrera dans le vice des corps et des idées, c'est-à-dire la décadence romaine. Il y eut la révolution chrétienne. Alors là, c'est tout le contraire. Dieu décline une incroyable mission à l'homme, c'est-à-dire cultiver la terre. Cela se trouve dans Genèse chapitre 2, verset 15, mais aussi dans le chapitre 3, verset 23. Le travail a donc une place marquée dans le plan de Dieu. Bien sûr, Dieu a d'abord confié le jardin d'Éden à l'homme pour qu'il le cultive. Puis il y eut la chute, la séparation avec Dieu, et c'est la terre que l'homme se doit alors de faire fructifier. On a trop tendance à oublier ce point de départ. Les douleurs de l'enfantement, comme les sueurs du gagne-pain, sont les conséquences de la chute. Du moment où l'homme a succombé à cette promesse fallacieuse, vous serez comme des dieux, susurré par le serpent. Quand le christianisme, et tout au long de son histoire, a provoqué la valorisation du travail, il s'est heurté à une résistance coriace, celle de l'athéisme, par refus d'accepter les conséquences de la chute. Il y eut bien quelques moines pour exalter la vie contemplative, d'autres pour rétorquer que la réussite matérielle était un signe de la bénédiction divine. Rien n'y changea. Le travail devint de plus en plus valorisé et valorisant, à tel point que celui qui ne travaille pas n'est pas vraiment un homme. On a ainsi créé un état d'esprit qui fait du bourreau du travail un homme, un vrai devant lequel on s'incline, et place au centre de la vie sociale le travail. Mais on a fait du travail une idole, la niemme, que l'on peut servir, aduler, et qui permet à plus d'un de remplir le vide qu'ils ont dans leur vie. On en a fait une fuite, la énième, ce qui permet, en s'enfermant tout seul avec son travail, de ne plus être atteint par les problèmes de la vie quotidienne que l'on n'avait pas envie de résoudre. Mais, il faut le noter, cela a fait, en partie seulement, bien sûr, une grande et bonne révolution industrielle. C'était l'apothéose. Le travail, en plus, avait un but, on produirait et on consommerait. On serait plus nombreux à consommer, donc on produirait plus. On produirait donc un peu plus et on consommerait encore un peu plus. Et comme on serait quelques-uns à vouloir encore plus et qu'on ferait envie aux autres, on produirait toujours plus et tout le monde, il serait beau et tout le monde, il serait gentil. Dans une société presse-bouton dans laquelle tout le monde aurait tout et personne ne serait satisfait. On en arrive au ras-le-bol. Que n'a-t-on pas dit sur cette révolution industrielle, sur le progrès technique qui devait tout apporter à chacun, bien-être, jolies femmes et beaux enfants? À force de louer les bourreaux du travail pour apercevoir très souvent derrière ces masques des êtres humains tristes, solitaires, vidés, las de cet avertissement, on a crié « ras-le-bol », ou du moins « on commence ». Ras-le-bol parce que trop souvent le travail accompli n'a pas le moindre intérêt, ne correspond à aucun but, si ce n'est de ne pas être au chômage et de gagner sa vie. Ou à l'autre extrémité, de jouer un rôle dans une certaine classe sociale. Eh oui, on a vu des cadres supérieurs avec salaire à 5 chiffres, tout plaqué pour aller vivre en Lozère de soleil, de fleurs et de bouse. Ras-le-bol parce que le monde économique nous semble commandé, dirigé par quelques grands pantins dont on ne saisit pas trop les objectifs précis. Le sentiment d'être exploité, c'est-à-dire entraîné sans bénéfice dans une aventure aveugle, n'est pas le privilège de la classe ouvrière. Ras-le-bol surtout parce que les experts revenant eux-mêmes sur leurs idées de croissance, on peut bien en revenir aussi. Produire pourquoi ? Produire pour qui ? C'est se demander pourquoi le progrès et le bonheur, ce serait avoir ses 2000 mètres de terrain ? Sa maison avec ses 2 voitures ? Sa machine à laver individuelle alors qu'elle pourrait être collective dans les immeubles, entre autres. Ses vacances au club méditerranéen. Ses ambitions et ses goûts de VIP. Ce ne sont pas les choses en elles-mêmes qui sont critiquées, mais leur poursuite effrénée comme chemin de bonheur. Après le droit au travail, le droit au chômage à 90% pendant 1 an. Pourquoi pas le droit à la paresse ? Serait-ce le droit au malheur ? La Bible n'aime pas les paresseux. Proverbe, chapitre 21, verset 25, dit « Les désirs du paresseux le tuent parce que ses mains refusent de travailler. » La paresse ne semble pas la solution parce qu'elle ne supprime pas les désirs. Non, le problème est ailleurs. Il faut imaginer d'autres solutions. Est-ce d'ailleurs tellement le travail qui est remis en cause ? Pas si sûr. Il est significatif de voir le nombre de vacances créatives, c'est-à-dire des expériences où des personnes en vacances font quelque chose. Travaillent. Oh, quel vilain mot ! Le fait est là. Le travail n'est rejeté qu'en tant que vide de sens, mal ressenti, humiliant, sans but crédible, imposé d'en haut. Pour autant donc, le loisir créatif ne serait qu'un palliatif très passager, mais qui devrait nous amener à réfléchir plus profondément sur, d'abord le pourquoi du travail, ensuite le comment du travail. Pourquoi travailler ? Comment travailler ? C'est reconsidérer le travail, le remettre à sa place. C'est refuser la fuite en avant de la consommation. C'est redéfinir les notions de croissance et de progrès. C'est aussi accepter l'idée que ceux qui travaillent peuvent, à leur tour et dans leur domaine, prendre leurs responsabilités et prendre en charge le pourquoi et le comment de leur travail. C'est peut-être renoncer à la finalité strictement économique du travail et la remplacer par une raison d'être plus sociale. C'est entreprendre cette réflexion, peut-être faut-il encore accepter au préalable de se poser les 2 questions qui me paraissent essentielles. Quand et comment sommes-nous dans le plan de Dieu dans notre vie professionnelle? Quand et comment notre travail est-il au service de notre

Dans ce problème du travail, de son pourquoi et de son comment, nous l'avons bien compris, il ne s'agit pas seulement d'une réforme au niveau personnel, mais une réforme de société. Et l'on peut avoir l'impression que les choses ne vont pas changer de sitôt. Je me demande s'il ne faudrait pas plutôt parler d'une certitude que d'une impression. Alors en attendant que cela change, quelle attitude personnelle adopter? Reprenons les questions que nous suggère Gilles Blanc. À la question « Quand et comment sommes-nous dans le plan de Dieu dans notre vie professionnelle ?» ajoutons « Quelle attitude intérieure me permet, sans changer de travail, d'être dans le plan de Dieu dans ma vie professionnelle ?» Et puis à la suivante, je la rappelle, « Quand et comment notre travail est-il au service de notre prochain ?» ajoutons là aussi « Comment, tout en travaillant, puis-je être au service de mon prochain ?» En fait, un chrétien est un être qui a une vraie relation avec son Dieu par l'intermédiaire du Christ Jésus. Et c'est cette relation qui détermine son attitude envers les autres et envers les choses, donc envers le travail. Que notre vie soit tout entière faite des conséquences de cette relation avec Dieu. Noël Colombier, Alléluia, je veux vivre ma vie pour toi Seigneur. Alléluia.